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1: A.
0: Qui veut dire accepter pour son péché.
1: You accept that you're a sinner.
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1: B.
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1: and see you confess your sins with your mouth.
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1: You say in your word.
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1: I receive.
0: La vie éternelle.
1: Eternal life.
0: Dans Jésus.
1: In Jesus.
0: Écris nom moi.
1: Write my name.
0: Dans le livre de vie.
1: In the book of life.
0: Pour le pas jamais effacer.
1: To never be erased.
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1: Help me.
0: Les moments de baptême pour me plonger dans les eaux du baptême.
1: During the moments of baptism to be baptized so I can do it.
0: Au nom de Jésus de Nazareth.
1: In the name of Jesus.
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1: Jesus
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0: 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Nous gagnons baptême nous qu'a fait là dans tabernacle de gloire.
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0: Donc dimanche cap 14 juin donc après service anglais à 11h donc on va venir avec famille ou
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0: donc on a rencontré là de 6h
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0: Sous un petit bouton en rouge toujours.
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0: Ça veut dire ou beaucoup connecté avec nous.
1: That means you're not yet connected with us.
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1: Click on it now.
0: Et comme ça.
1: That way.
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0: Dans Shekinah tabernacle de gloire.
1: The Shekinah tabernacle of glory.
0: Chaque temps piscine là agité.
1: Each time the pool is stirred.
0: Vous recevez une notification de notre part.
1: You receive a notification from
0: donc,
1: us.
0: Donc fais ça kounya.
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0: pour
1: button.
0: Pour savoir connecter avec nous.
1: That way you connect with us.
0: Et le grâce là a passé ou capable connecter.
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0: Ou même qui après fin cliquez subscribe.
1: After clicking on the subscribe button,
0: nous encourageons à partager.
1: We're encouraging you to share.
0: Live là, soyez.
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0: Cliquez sur lui.
1: Click on it.
0: Et partager avec 3 à 7 amis.
1: And share the service link with 3 to 7 friends.
0: Une minute ça.
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0: M'a encouragé au télécharger.
1: I'm encouraging you to download.
0: Application Shekinah Asoya.
1: Tonight you download the Shekinah app.
0: Application Panouan.
1: This is our own.
0: Sur Android, ou après il y a plus que 1 million monde qui télécharge.
1: On Android, more than 1 million downloaders.
0: 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La bonne application Shekinah.
1: When you download it, make sure you get the right Shekinah app.
0: Donc, comme nous dit pas nous avons plus que 1 million.
1: As we said, our
0: c'est
1: own has more than 1 million.
0: Télécharger sur Android.
1: More than 1 million downloaders on
0: App
1: Android.
0: Store,
1: and on App Store.
0: Ou pas prêter attention à logo ça qui marque Shekinah.
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0: Et comme ça, ou capable connecter.
1: That way you can connect.
0: Une bagaille que application Shekinah fait.
1: One of the things that Shekinah app does.
0: Ou capable voyer requête de prière directement.
1: Through it you can submit your prayer request directly to the radio program.
0: Par message vocal.
1: Through a vocal message.
0: L'aller directement dans studio.
1: It will go directly to the studio.
0: Consato ou capable voyer requête de prière.
1: In the same way too you can submit your prayer
0: seule façon pour voyer requête de prière à nous-mêmes.
1: The only way for you to submit your prayer request
0: c'est à travers application Shekinah.
1: Is through our Shekinah app.
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1: Many things go on YouTube.
0: Mais sous application Shekinah,
1: but if you're on the Shekinah app,
0: libre à joindre équipe de prière nous,
1: it will go to our prayer team,
0: capable de lever ou dans la prière.
1: Who will be able to lift you up
0: donc
1: in prayer?
0: Donc fais ça kounya.
1: So do it right now.
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1: It will be a blessing for you.
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0: à tout le monde qui beaucoup prend enveloppe. de Salomon.
1: Everyone who's not yet taken their Salomon tonight.
0: C'est opportunité pour prendre enveloppe de Salomon.
1: It'd be your opportunity to take your
0: Nous
1: Salomon envelope.
0: Nous t'étions ça offrande Salomon.
1: We said your Salomon
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1: envelope this year.
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1: This year it
0: dans figure ennemi
1: a challenge in the face of the enemy. You will lift it up.
0: Action de grâce.
1: You will lift your thanksgiving
0: La Bible
1: offering.
0: Dit ça, t'es gagné un homme, yo t'es relé Abraham.
1: The Bible says there was a man named Abraham.
0: Il pas de café petit.
1: He could not have children.
0: Mais et bon Dieu paraît à l'âge 75 ans.
1: And God appeared at the age of 75.
0: Il dit Abraham m'a pas un petit.
1: He says Abraham, I'll give you a son.
0: Qu'on y a Abraham obligé prendre décision.
1: Now he had to make a decision.
0: Na qui est la quoi?
1: Of which will he believe?
0: Est-ce que la quoi colle?
1: Will he believe his body?
0: Qui déjà fin vieilli?
1: That's already old.
0: Ou bien
1: aged.
0: Est-ce que la quoi la parole de Dieu?
1: Or will he believe the word of God?
0: Monsieur quoi la parole de Dieu?
1: He believe the word of God.
0: Et la Bible dit il pas jamais suspend by bon Dieu gloire.
1: And the Bible says he never stopped giving God glory.
0: Dans Romains chapitre 4 le verset 20.
1: In Romans 4 verse 20.
0: Comment le bon Dieu gloire?
1: How did he give God glory?
0: En élevant des sacrifices à Dieu.
1: By lifting up his sacrifice
0: unto God. Tout côté l'île de Réseillon hôtel.
1: Wherever he went, he built an altar unto the Lord.
0: Et il levait un sacrifice.
1: And he made a sacrifice.
0: Donc, l'on a levé sacrifice d'action de grâce.
1: When you lift a sacrifice of thanksgiving.
0: À travers offrande de Salomon.
1: Through your Solomon offering.
0: C'est une façon pour dire Seigneur.
1: That's your way of saying Lord.
0: Moi tellement crois que tu as agi en ma faveur.
1: I so believe that you will act in my favor.
0: Avec Abraham.
1: I will do just as Abraham
0: m'a
1: did.
0: M'a dressé un hôtel.
1: I will build an altar.
0: Et m'a loué.
1: And I'll praise you.
0: Pour ce déjà fait.
1: For what you've already done.
0: Mais qui beaucoup manifesté.
1: But has not yet
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1: I know that will
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0: 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Et après ça, on va entrer dans l'enseignement de la parole de Dieu.
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0: 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Alléluia. Libre en regardant au calvaire. Libre par ta mort. 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C'est vos problèmes pour qu'on l'a couru devant au nom de Jésus. Yes. Yes. Ah. Jésus. Jésus, tu fardeau de la loi. Partagez-les. Partagez-les, service la soirée. On nous connaît que Marie partage les liens.
1: Délivrez.

0: acclamons le beau nom de Jésus. J'ai dit acclamons le beau nom de Jésus. Disons Jésus. Disons Jésus. Disons Jésus. Disons Jésus. Kabam Shita la Kai, mon Dieu.
1: You may be seated in God's house.
0: Thank you.
1: Merci.
0: Merci, équipe d'adoration.
1: Thank you, worship team.
0: Au nom de Jésus.
1: In the name of Jesus. Of Nazareth.
0: Pendant 40 jours, ça.
1: During these 40 days.
0: Thème nous, c'est qui ça?
1: Our theme is what?
0: C'est pas qui ça encore?
1: What is it?
0: Goal sous problème.
1: Goal.
0: Bon, bon, bon.
1: On stubborn problems.
0: Mais pour nous faire goal.
1: But for us that have goals.
0: Sous problème.
1: For us to score over these stubborn problems, we need to know the origin of those problems. Because there, for you to resolve some problems, it is not enough just for you to pray. You need to know the origin of the problem.
0: Pour résoudre d'abord origine problème.
1: For you to resolve the origin of
0: et
1: the problem.
0: Prier, li fait yon gros impact.
1: Now, when you go to pray, it makes a big impact.
0: Parce que Jésus dit,
1: because Jesus said,
0: le prince de ce monde vient,
1: the prince of this world comes.
0: Mais il n'a rien en moi.
1: But he has nothing in me.
0: Prière efficace.
1: Your prayer is effective.
0: Le diable là,
1: when the devil
0: pas joint en rien,
1: finds nothing in you.
0: Depuis mercredi soir,
1: since Wednesday night,
0: moi commencé,
1: I began
0: développer un sujet,
1: I began to develop a subject,
0: qui
1: a topic
0: à la base,
1: that's at the basis,
0: un pile problème pongongon,
1: of many stubborn problems.
0: C'est une question de lien d'âme.
1: It's a matter of a soul tie.
0: Ça veut dire côté deux âmes.
1: That means we're two souls.
0: Capable connecter l'une à l'autre.
1: Can connect to one another.
0: Hier soir, moi t'ai montré.
1: Last night I showed you.
0: Que ou capable former des liens d'âme.
1: That you can form and develop soul ties.
0: Avec un monde à travers relation familiale.
1: With someone through family relationship.
0: Nous te voyons, par exemple, Joseph.
1: For example, we saw Joseph.
0: La Bible dit l'âme, pas Joseph,
1: not,
0: Jacob.
1: Not Joseph, but Jacob.
0: La Bible
1: rather,
0: dit l'âme de Jacob.
1: The Bible says Jacob's soul
0: était liée à l'âme de Benjamin.
1: Was tied with the
0: donc,
1: soul of Benjamin.
0: Donc ça veut dire entre papa,
1: that means between the father,
0: et petite là,
1: and the son,
0: te gagné un lien d'âme.
1: There was a soul tie.
0: Donc souvent,
1: so often,
0: donc leurs parents mettent dans le monde.
1: When your parents
0: en nous dit maman mettent dans le monde.
1: Let's say your mother placed you
0: ou
1: in
0: pas
1: this
0: seulement gagnent un cordon ombilical.
1: You didn't only have an umbilical cord.
0: Eh bien, qui connectait avec maman.
1: That connected you to your mother.
0: Même si elle existait sur le plan physique.
1: Just as it existed in a physical
0: il existait
1: realm,
0: tout sur le plan spirituel.
1: It also exists in a spiritual
0: excepté
1: plan
0: sur
1: too.
0: Le plan spirituel.
1: Especially
0: c'est
1: on
0: pas
1: the
0: seulement
1: spiritual
0: à maman
1: side,
0: ou gagnant,
1: you don't only have it with your mother,
0: la maman,
1: you have it with your mother,
0: la papa,
1: you also have it with your father,
0: ou gagnant à d'autres membres de famille.
1: We have it with other family
0: tout
1: members.
0: Lien d'âme pas de même force.
1: All soul ties do not have the
0: gain
1: same strength.
0: D'âme qui plus fort,
1: some soul ties
0: fort que l'autre.
1: Are stronger than others.
0: Lien d'âme ou avec maman,
1: the soul tie you have with your
0: papa,
1: mother and your father
0: la beaucoup plus fort que yon frère,
1: will be much stronger than soeur, that your brother or your
0: tante,
1: sister
0: etc.
1: or an aunt, etc.
0: Donc, ou capable de lien d'âme,
1: so you may have soul ties
0: à travers la famille,
1: through the family members.
0: Ou capable de gagner lien d'âme,
1: you may also have soul
0: à travers
1: ties
0: amis,
1: through friends,
0: amitié,
1: your friends.
0: On lien d'âme capable former.
1: A soul tie can be formed.
0: La Bible dit dans 2 Samuel,
1: the Bible says in 2
0: je crois
1: Samuel,
0: 1 Samuel 18,
1: 1 Samuel 18,
0: verset 1er, l'âme de David,
1: David's soul
0: était liée à l'âme de Jonathan.
1: Was connected to the soul of Jonathan.
0: Lien d'âme,
1: you may have a soul tie,
0: eh bien, à travers amitié.
1: Through friendships.
0: Ou qu'a gen lien d'âme,
1: you can also have soul ties
0: à travers yon l'église,
1: through a church,
0: koto marché,
1: where you go,
0: yon communauté spirituelle,
1: a spiritual community,
0: capable gen yon lien d'âme qui formé,
1: can have a formed
0: dans Ephésiens chapitre 4,
1: in Ephesians 4,
0: la Bible fait nous connaît que dans l'église de Jésus-Christ,
1: c'est Jésus lui-même
0: qui se charge,
1: who is in charge,
0: eh bien, de former des liens.
1: Of forming soul ties.
0: Donc, liens d'âme capables yon bon bagage.
1: So, soul tie can be a good
0: parce qu'il permet nous fortifier yon l'autre, encourager yon l'autre, à compléter faiblesse yon l'autre. Mais le lien d'âme non,
1: on
0: t'explique nous li pas basé.
1: When it's not
0: tout
1: based,
0: vrai lien d'âme,
1: all true soul ties,
0: li doit basé sur l'amour.
1: All good soul ties must be
0: le
1: based
0: vrai
1: on love,
0: amour,
1: the real love,
0: c'est-à-dire le désir,
1: meaning the desire,
0: de voir le bien-être de l'autre.
1: To see the well-being of the
0: le
1: other
0: lien d'âme n'est basé sur l'autre bagage.
1: When the soul tie is based on
0: manipulation,
1: other things, manipulation,
0: séduction,
1: seduction,
0: intimidation,
1: etc.
0: Les capables venir en lien idolâtrie, les capables venir en lien d'âme toxique.
1: It can be a toxic soul tie.
0: À soir,
1: tonight,
0: je voulais parler de yon l'autre bagage.
1: I want to talk about something else.
0: Capable créer lien d'âme.
1: That can create a soul tie.
0: Et c'est peut-être yon bagage qui plus fort.
1: And it's probably one of the strongest ones.
0: Capable créer lien d'âme.
1: That can create a soul tie.
0: Et là nous finissons par le prier.
1: And at the end we'll pray.
0: Yon bagage nous carrément connaît avant nous.
1: One of the things I want you to know before we look at the details and what we're talking about, you need to know the topic of the soul tie is extremely
0: parce
1: important.
0: Que ou capable séparer
1: because you can separate
0: de yon moun physiquement.
1: You can separate from somebody
0: ça
1: physically.
0: Fait des années.
1: It's been many years.
0: Et puis, lien d'âme ça,
1: and that soul tie,
0: li persiste.
1: It persists.
0: Est-ce qu'on a vraiment?
1: Are you with me?
0: Donc extrêmement important.
1: Which is extremely important.
0: Ou ka gen lien d'âme.
1: You may have a soul tie.
0: Avec yon moun ki mouri déjà.
1: With someone who's already dead.
0: Même le moun nan mouri.
1: Even if the person's already dead.
0: Ou ka gen lien d'âme avec moun sa ki mouri déjà.
1: You may still have a soul tie with the person who's already dead.
0: Donc cela veut dire.
1: So that means.
0: Et c'est ça que fait dans la Bible.
1: That's why in the Bible.
0: L'Éternel,
1: the Lord,
0: l'ite limité deuil.
1: He limited the mourning time.
0: En Israël.
1: In Israel.
0: À 30 jours.
1: To 30 days.
0: Là, yon moun te mouri.
1: When someone die,
0: l'Éternel te permet que deuil la fait.
1: The Lord allowed the mourning to happen
0: jusqu'à 30 jours.
1: Until the 30th day.
0: Le Moïse mouri.
1: When Moses died,
0: l'Éternel permet que fait deuil là à 30 jours.
1: The Lord allowed
0: le
1: Israel
0: Araon
1: to mourir for 30 days.
0: After l'Éternel
1: died,
0: permet que deuil la fait à 30 jours.
1: Allowed them to mourn for 30 days.
0: C'est seulement Jacob il était 70 jours, mais c'est pas en Israël, c'est en Égypte.
1: It was in Egypt. Jacob
0: mais
1: was born
0: Israël,
1: for 70 days, but
0: deuil,
1: in Israel.
0: T'es limité à 30 jours.
1: Was limited to 30 days.
0: Ça fait ça parce que le yon moun fin mouri.
1: Because after someone dies,
0: à yon moment donné,
1: there is a point.
0: Deuil là.
1: That morning.
0: Eh bien, pas grand côté, li pas grand côté, li campé.
1: It doesn't have a place where it stops.
0: Eh bien, pour fermer mémoire moun ça.
1: For you to close the memory of
0: lien d'âme.
1: The soul tie.
0: Qui t'est existé.
1: That existed.
0: Côté gars avec moun nan.
1: The one that you
0: had vivant.
1: While they were alive.
0: Capable continuer.
1: It could continue on.
0: Excepté.
1: Except that.
0: Puisque moun sa mouri.
1: Since the person's already dead.
0: Kounia c'est pas moun nan qui nan l'autre point là encore.
1: It's not the person that's at the end of the morning.
0: C'est yon démon.
1: But it's a demon.
0: Donc yon démon.
1: So a demon.
0: Capable venir prendre image moun nan.
1: Can take the person's image.
0: Li prend photo moun nan.
1: It takes the person's
0: après moun nan fin mouri pendant des années.
1: After many years
0: ouais, moun sa paraît nan rêve.
1: You see the person appearing in your dreams.
0: La vin bon conseil.
1: They're giving you
0: la
1: advice.
0: La vin bon secret.
1: They're giving
0: la
1: you secret.
0: La vin boucher avec.
1: They're having sex
0: mais
1: with
0: en réalité,
1: you. But in reality.
0: Nan moun sa yon l'autre côté.
1: That person's soul somewhere
0: s'il
1: else.
0: Nan Christ.
1: If they were in Christ.
0: Nan en Jésus.
1: That soul is in
0: s'il mouri sans Christ.
1: If they died without
0: nan
1: Christ.
0: Déjà nan la fête.
1: That soul's already in hell.
0: Moun ka ple de paret la.
1: The other person that's appearing,
0: demoniac.
1: It's a demonic spirit.
0: Donc c'est ça que fait.
1: So that's why.
0: Deuil est limité à un certain temps.
1: The morning is limited to a certain amount of time. No matter how much.
0: T'es cher pour.
1: The person was dear to you.
0: L'elfin mouri.
1: After they've died.
0: À un moment où besoin.
1: There's a point.
0: Fermez porte là.
1: You need to shut that door.
0: Réaliser que moun sa mouri.
1: Realize the person now has died.
0: Laisse les morts ensevelir les morts.
1: Let the dead bury the dead.
0: Et puis pour continuer vivre. Au nom de Jésus de Nazareth.
1: In the name of Jesus of Nazareth. Do you hear what I'm saying?
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0: et puis là,
1: gros
0: paquet de problèmes, pogon, gon.
1: Drop lots of stubborn
0: la vie
1: problems
0: au
1: in someone's life.
0: Mais à soi, on va venir parler de ça. Je voulais parler de yon l'autre bagage.
1: On l'a dans l'autre bagage.
0: Yon l'autre bagage.
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0: Qui a créé lien d'âme qui très très fort.
1: One of the things that can create a strong soul tie between
0: et
1: two
0: c'est,
1: people.
0: C'est peut-être le lien d'âme le plus fort.
1: And it's probably the most strongest.
0: C'est le sexe.
1: Which is sex.
0: Moun ou gen relation sexuelle.
1: The persons you have sexual relationships
0: avec you.
1: With.
0: Ou capable gon lien d'âme qui extrêmement fort.
1: You may have a soul tie that's extremely
0: important. Et même là ou fin quitter moun ça.
1: And even after you've left the relationship.
0: Si lien d'âme ça pas brisé.
1: Unless that soul tie is broken.
0: Même après relation fini pendant des années.
1: Even if after the relationship is over many
0: years
1: later. Lien
0: d'âme ça a toujours été existé.
1: That soul tie can still resist.
0: Rend la vie moun nan misérable.
1: And exist and make the person's life miserable.
0: Et ouvert même à manipulation.
1: And even open to you.
0: Donc, assoyez avant m'expliquer phénomène.
1: So tonight let me explain the phenomenon.
0: Lien d'âme par le sexe.
1: Of the soul tie through sex.
0: La Bible dit qu'on s'agon homme.
1: The Bible says there's a man.
0: Amor,
1: whose name was Ammon.
0: C'était parmi les Canadiens.
1: He was among the Canadians.
0: L'ité joindre une petite dame.
1: He had met a young woman.
0: L'ité une petite Jacob yo terele Dina.
1: She was one of the children of Jacob.
0: Dina.
1: He saw Dinah.
0: Et puis l'ité vle Dina.
1: And he wanted desired
0: Dinah.
1: Or he was in love with Dinah.
0: Au lieu
1: instead of waiting,
0: Dina,
1: take the time to speak with Dinah,
0: Dina,
1: to court Dinah,
0: Dina,
1: to approach Dinah. He waited till the time
0: Dina a marché,
1: while Dinah was walking.
0: Jour, li plongé sous li.
1: One day he went into her
0: li violé Dina.
1: And he violated Dinah.
0: Dans Genèse chapitre 34,
1: in Genesis 34,
0: le verset 3,
1: verse 3.
0: Dans la version Darby.
1: Out of the Darby version.
0: Regardez qui ça la Bible dit qui passait.
1: Look at what the Bible says happened.
0: Après le fin violer Dina.
1: After he violated Dina.
0: Il entraîne en relation sexuelle avec Dina.
1: He had a sexual intercourse
0: with Dina. La Bible dit son âme.
1: The Bible says his soul.
0: S'attacha.
1: Fasted.
0: À Dina.
1: On Dina.
0: Fille de Jacob.
1: The daughter of Jacob.
0: Son âme.
1: And his soul.
0: S'attacha.
1: Fastened.
0: À Dina.
1: On Dinah.
0: Même moment,
1: the same instant,
0: li couché avec Dina,
1: that he had
0: li violé
1: her,
0: Dina.
1: He violated
0: même
1: her.
0: Moment,
1: the same moment,
0: li,
1: his soul
0: attaché
1: fastened
0: avec Dina.
1: To Dinah.
0: Ça veut dire qu'on lien d'âme.
1: That means a soul tie
0: qui créé,
1: was created.
0: Et c'est éventuellement lien d'âme ça tout.
1: And it's eventually that soul tie.
0: Et résultat,
1: the result of it,
0: qui bral mené à la mort de cet homme.
1: That would lead to the death of that
0: donc,
1: young man.
0: Le sexe,
1: so sex,
0: li capable créer,
1: can create,
0: yon lien d'âme.
1: A soul tie.
0: Et dans toute relation,
1: and of all relationships,
0: dans toute interaction humaine,
1: and of all the human interactions,
0: c'est le sexe,
1: it's sex,
0: qui crée le lien d'âme le plus fort,
1: that creates the strongest soul tie,
0: même plus fort que maman, papa, etc.
1: Even stronger than those of the parents,
0: le Bible parle nous de lien d'âme,
1: when the Bible is talking to us about soul tie,
0: qui crée à travers le sexe.
1: That are created through sex.
0: Li montre nous que lien d'âme ça.
1: It shows us that
0: en réalité,
1: in reality,
0: li pas seulement toucher l'âme.
1: It doesn't only touch the
0: mais
1: soul.
0: Mais en réalité, il touche toutes les dimensions de l'homme.
1: But truly it touches all the dimension of man.
0: Physique et spirituel.
1: Physically and spiritually.
0: Y inclut l'âme.
1: Which includes the soul.
0: Donc, dans l'église de Corinthe.
1: So in the church of Corinth.
0: T'es gros problème.
1: There was a problem.
0: Côté des mondes qui t'ont vivre dans immoralité sexuelle.
1: Where there are people that are living in sexual immorality.
0: Gagné qui t'est même allé ouais des prostituées.
1: Some of them even went to see
0: et l'apôtre Paul a écrit yo.
1: And the apostle Paul was writing to them.
0: Pour expliquer yo.
1: To explain to them.
0: Comment elle en a fait avec yon prostituée.
1: How dealing with prostitutes.
0: C'est pas seulement une débauche sexuelle.
1: Was not only sexual debauchery.
0: Mais en réalité, c'est profaner le temple de Dieu.
1: But truly was the profanity of the word.
0: Donc, l'apôtre Paul a écrit
2: tout le plaisir est à votre portée.
0: Mais ça dit dans 1 Corinthiens,
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0: Même moi, le besoin que vous souligniez.
1: But I want you to underline
0: trois bagailles.
1: Three things
0: qui sont importantes dans le texte là.
1: That are important in this text.
0: Tout d'abord, l'apôtre Paul dit en nous lisant.
1: Ne savez-vous
0: pas que votre corps,
1: do you not know that your bodies,
0: vos corps,
1: your bodies,
0: sont les membres de Christ,
1: are members of Christ?
0: Prendrai-je donc les membres de Christ,
1: the members of Christ
0: pour en faire
1: to make
0: les membres d'une prostituée,
1: the members of a harlot?
0: Loin de là.
1: Far be it from that.
0: Verset 16.
1: Certainly not. Verse 16.
0: Ne savez-vous pas
1: or do you not know
0: que celui qui s'attache
1: that he who is joined
0: à une prostituée
1: to a harlot
0: est un seul corps
1: is one body
0: avec elle
1: with her.
0: Car il est dit
1: for it is said,
0: les deux deviendront une seule chair.
1: The two shall become one flesh.
0: Verset 17.
1: Verse 17.
0: Mais celui qui s'attache au Seigneur
1: est
0: avec lui un seul esprit.
1: One spirit with him.
0: Notez trois bagailles texte là dit là.
1: Notice three things the text says.
0: La Bible dit l'homme est trois parties.
1: The Bible says man is tripart being.
0: 1 Corinthiens chapitre 1 Thessaloniciens chapitre 5 verset 23.
1: 1 Thessalonians 5 verse 23.
0: Je mets verset ça pour moi. 1 Thessaloniciens 5 verset 23.
1: 1 Thessalonians 5 verse 23.
0: L'apôtre Paul dit comme ça que le Seigneur
1: garde
0: ton être tout entier.
1: Keep your whole being
0: irrépréhensible.
1: Irreprehensible.
0: Et puis il dit comme ça que le Dieu de paix vous sanctifie entièrement.
1: Now the God of peace himself sanctify you wholly.
0: Ça veut dire ton être tout entier.
1: Your entire being.
0: Elle expliquait qui ça qui ton être tout entier.
1: And he explains what your entire being means.
0: Il dit votre esprit,
1: says your whole spirit,
0: votre âme,
1: your soul,
0: et votre corps.
1: And your body.
0: L'homme,
1: man,
0: dans sa totalité,
1: and his constitution,
0: il a trois parties.
1: He has three parts.
0: Il a l'esprit,
1: he has the spirit.
0: Il a l'âme,
1: he has the soul.
0: Il a le corps,
1: he has the body.
0: Grégory Campella,
1: the Gregory standing here,
0: corps à regarder.
1: You're looking at his body.
0: Mais Grégory, c'est toi.
1: But Gregory are three.
0: Même j'ai la Trinité, c'est toi.
1: Just like the Holy Trinity
0: Grégory
1: are three.
0: En réalité, c'est toi.
1: Gregory in reality
0: donc,
1: is
0: Grégory
1: three.
0: Corps
1: there's a Gregory body
0: qui devant
1: that's standing
0: mais
1: before
0: en
1: you.
0: Dans Grégory corps là,
1: but instead of the Gregory body,
0: Grégory encore,
1: there are two other
0: Grégory
1: l'âme, that's a Gregory soul,
0: et
1: que
0: Grégory esprit.
1: The Gregory the spirit.
0: Est-ce qu'on est ensemble,
1: are we together, dear friends?
0: Et c'est toi, Grégory, ça
1: those are the three Gregory
0: qui constituent l'être entier.
1: That constitute
0: esprit, âme et corps.
1: Spirit, soul, and body.
0: Donc, remarquez là.
1: So notice here.
0: L'apôtre Paul a parlé de nom ça qui t'a l'improstitué.
1: When the apostle Paul was talking about
0: remarquez,
1: il utilise
0: trois phrases qui sont importantes.
1: Notice he used three phrases.
0: En nous retournant dans le texte là.
1: Let's go back to the text.
0: Il dit, est-ce qu'on parle nous compte?
1: He says, have you not noticed
0: que le roi l'a fait avec une prostituée?
1: That when you're dealing with a prostitute.
0: Ou fait avec un seul corps.
1: You become one body with
0: après,
1: her.
0: Après ça, il dit une seule. Chair.
1: And then he says one flesh.
0: Qui même bagarre dans texte là avec l'âme.
1: The same thing
0: après
1: in the
0: ça dit
1: soul,
0: un seul esprit.
1: And he says one spirit.
0: Ça veut dire l'homme ou rentre dans relation sexuelle.
1: When someone goes into intercourse with someone,
0: c'est pas seulement corps.
1: It's not on your body.
0: Qui attaché à moun.
1: That is joined with the person.
0: Corps attaché.
1: Your body is joined.
0: Nam ou attaché.
1: Your soul is attached.
0: Esprit ou attaché.
1: And your spirit is attached with the person.
0: Nan moment que ou entre dans relation sexuelle.
1: At the moment that you're having sexual intercourse. In other words,
0: relation sexuelle.
1: Sexual intercourse.
0: C'est un bagage qui plus spirituel.
1: It's something that's more spiritual.
0: Que physique.
1: Then it is physical.
0: Parce que l'homme entre dans relation sexuelle avec un monde.
1: Because when you're having sexual intercourse with someone,
0: c'est seulement un tiers.
1: It is only one third.
0: Qui physique.
1: That is physical.
0: C'est-à-dire le corps.
1: Meaning the body.
0: Mais après ça, il y a deux tiers eux même.
1: Afterwards, the two thirds.
0: Qui pas physique.
1: That are not physical.
0: Non, pas physique.
1: The soul and the soul are
0: esprit
1: not physical.
0: Esprit, pas physique.
1: The spirit to spirit are not physical. Are you with
0: corps
1: me?
0: À

0: spiritual,
1: que le physique.
0: Then it is physical.
1: Est-ce que là, vraiment,
0: are you with me so far?
1: Donc c'est ça que fait.
0: That's why.
1: Le moun pas gérer sexualité
0: au bien. When somebody does not well handle their sexuality.
1: Le moun ça a tombé dans toute qualité de problème pour gogo.
0: The person can fall into all sorts of.
1: Parce que gon interaction qui extrêmement spirituelle.
0: There's a very spiritual.
1: Elle pas rendu compte de niveau de spiritualité.
0: They don't realize the spiritual nature.
1: Va m'expliquer un peu plus en détail.
0: Let me explain more in detail.
1: Numéro 1.
0: Number one.
1: L'homme ou rentre en relation sexuelle avec un monde, commencer avec le corps.
0: Let's start with the body. When somebody goes into sexual
1: relationship,
0: when somebody enters into sexual relationship with
1: somebody,
0: our bodies are united as one.
1: Quand nous connectés,
0: our bodies are connected.
1: Chair nous connectée,
0: our flesh are
1: organes connected.
0: Our organs are connected.
1: Ça veut dire qu'on connexion physique.
0: That means there's a physical connection.
1: Maintenant, à travers connexion physique, ça,
0: through that physical connection,
1: différents bagages qui passent.
0: Different things happen.
1: Par exemple, sperme.
0: For example,
1: et puis qui donne naissance à ti moun.
0: That gives birth to a child.
1: Et son bon bagage que lié dans sens ça.
0: And it's a good thing in that sense.
1: Est-ce que l'avait même?
0: Are you with me?
1: Son bon bagage que lié dans sens ça.
0: It's a good thing in that sense.
1: Cependant.
0: However.
1: Cependant.
0: However.
1: Leur relation sexuelle mal gérée,
0: when it's mishandled, the sexual relationship, it could cause a problem. Let me say it this way.
1: Puisque relation sexuelle,
0: since sexual relationship,
1: c'est un bagage qui très spirituel,
0: is something that's very spiritual.
1: C'est ça que fait bon Dieu mette yon.
0: That's why God placed a wall
1: de protection autour de lui.
0: A wall of protection around
1: lui doit faire dans le contexte de l'alliance.
0: It's supposed to be done in the context of a covenant.
1: Pour qui ça bon Dieu dit c'est seulement dans le mariage.
0: Why does God say it's only in a marriage
1: can
0: you have sexual?
1: Parce que relation sexuelle très spirituelle.
0: It's because sexual relations is very spiritual.
1: Mariage là.
0: The marriage.
1: Mettez yon frontière.
0: It places a border.
1: Mettez yon barrage.
0: It puts a barrier.
1: Mettez yon mur.
0: It places a wall.
1: Est-ce que n'avez même?
0: Are you with me?
1: Qui protège
0: ou? That protects you.
1: Spirituellement.
0: Spiritually.
1: Dans relation sexuelle.
0: Within the sexual relationship.
1: Mais là yon moun entre dans relation sexuelle.
0: But when somebody enters a sexual relationship.
1: Mais pas dans le contexte du mariage.
0: But it's without the sexual marriage.
1: Tandis que li plus spirituel que physique.
0: Yet it's more spiritual than physical.
1: Ou entrer dans un domaine spirituel.
0: Now you've entered a spiritual
1: sans
0: domain without the protection.
1: Est-ce que le combat ça m'a dit?
0: Do you understand what I'm saying?
1: Ou commencer web potentiel pour problème pour gogo.
0: Now you see the potential for the stubborn.
1: Mais
0: problem.
1: Mais avant d'entrer dans spirituel,
0: but before we touch on the spiritual, let's look at the physical.
1: L'apôtre Paul Gombagali dit.
0: There's something the apostle Paul said.
1: Par rapport à moun qui rentre dans relation sexuelle.
0: In terms of those who enter sexual relations.
1: Hors des liens du mariage.
0: Outside of the.
1: Regardez 1 Corinthiens chapitre 6.
0: 1 Corinthians 6.
1: Le verset 18.
0: Verse 18.
1: L'apôtre Paul dit.
0: The apostle Paul says.
1: Fuyez l'immoralité sexuelle.
0: Flee sexual immorality.
1: Car remarquez, il dit.
0: For he says.
1: Tout autre péché.
0: Every sin.
1: Que l'homme commet.
0: That a man does.
1: Est extérieur.
0: Is outside.
1: De son corps.
0: His body.
1: Tout autre péché.
0: All sin.
1: Que l'homme commet.
0: That a man
1: est
0: does.
1: Extérieur.
0: Is outside.
1: De son corps.
0: His body.
1: Mais que celui qui se livre à l'immoralité sexuelle.
0: But he who commits sexual immorality sins.
1: Contre son propre
0: against
1: corps.
0: Against his own body.
1: Première particularité de fornication, adultère, immoralité sexuelle. La Bible dit

0: You're sinning against your own body.
1: Et là on plaît des péchés contre propre corps.
0: And when you keep sinning against your own body,
1: comment le manifester?
0: How does it manifest?
1: Le manifester dans maladie sexuelle.
0: It manifests in sexual diseases.
1: Le manifester sous forme syphilis.
0: In the form of syphilis.
1: Le manifester sous forme gonorrhée.
0: In the form of gonorrhea.
1: Le manifester sous forme herpès.
0: And herpes.
1: Le manifester sous forme à toute l'autre à hepatite B. Le manifester sous forme sida.
0: In the form of HIV/AIDS.
1: Somebody who's
0: promiscuous.
1: Ou péché contre propre corps.
0: The Bible says you're sinning against your own body.
1: Ensemble?
0: Are we together?
1: Ça veut dire ou exposer
0: quoi? That means you exposed your body.
1: Ayons série de bagages
0: terribles.
1: Mais ça nous connaît, déjà.
0: But we already know these things.
1: C'est pas là le grand point.
0: That's
1: pas prêter
0: not the big point. I'm not going to dwell on it.
1: On va entrer dans la dimension spirituelle.
0: Let's go into the spiritual dimension.
1: Dans relation sexuelle.
0: In the sexual relations.
1: Bon union de corps.
0: There's a union of the body.
1: Bon union de corps.
0: There's a union of the body.
1: Qui capable faire?
0: That can happen.
1: Et moun qui mal gérer union ça.
0: And those who mismanage.
1: Qui capable ouvrir porte comme moi dit?
0: It can open access doors, as I said, to bad diseases.
1: Mais ou même cap tendez.
0: So if you're listening to me.
1: Peut-être sous tes prenions vieille maladie.
0: Perhaps if you're attracted to bad disease.
1: Parce qu'on t'est péché contre ton propre corps.
0: Because you sinned against your own body.
1: Dalme fort qu'on est.
0: I'd like you to know.
1: Gagne bonne nouvelle quand même.
0: Great news anyhow.
1: La bonne nouvelle.
0: The great news.
1: C'est que la Bible dit.
0: Is that the Bible says.
1: Mon âme bénit l'Éternel.
0: Bless my soul.
1: Que tout ce qui est en moi bénisse son Saint-Nom. Mon âme bénit l'Éternel.
0: My soul, bless the Lord.
1: Et n'oublie aucun de ses bienfaits.
0: And forget not his benefits.
1: Car c'est lui qui pardonne.
0: It is he who forgives.
1: Toutes tes iniquités.
0: All of your iniquities.
1: Et qui guérit.
0: And who heals.
1: Toutes tes maladies. Sous qu'on vit maladie quand tu es sous. Parce qu'on t'a péché contre bon Dieu. Et on t'a péché contre ton propre corps. Peut-être tu es au bord quelques mois.

0: Le sexe. Le sexe. C'est une union physique.
1: Is a physical union.
0: One flesh.
1: Un seul flesh.
0: Deuxièmement.
1: Secondly.
0: C'est une union psychique.
1: It is a psychic.
0: Son union de l'âme.
1: It's the union of the soul.
0: Ou bien une union psychologique,
1: or psychologically, if you want to say it that way. That exists.
0: L'homme ou n'rentre dans une relation
2: sexuelle.
0: Quand je suis abandonné,
2: ma virilité
1: dominée.
2: J'écoute toujours.
0: Maintenant, c'est ça que fait dire. Les deux deviendront une seule chair.
1: That's why he says the two will become one flesh.
0: La chair.
1: The flesh.
0: Dans la Bible.
1: In the Bible.
0: Utilisée de deux manières.
1: Is used in two manners.
0: Li capable utiliser de manière naturelle
1: natural manner,
0: le mot chair utilisé de façon naturelle li seulement signifie corps
1: it also means the body,
0: ou bien viande
1: or the meat,
0: le utiliser de façon naturelle
1: when you're using a natural
0: mais le mot chair utilisé de façon spirituelle
1: it's used in a spiritual way,
0: li signifie l'âme
1: it means the soul,
0: surtout
1: especially
0: lorsque Namsa en rébellion par rapport à bon Dieu. Donc, si vous regardez, il y a un verset rapidement,
1: I can give you a quick verse.
0: Donc, si vous regardez dans la version Darby, dans psaume 63, verset 1er, côté David a parlé, et puis il dit comme ça, oh Dieu, tu es mon Dieu,
1: oh God, you are my God.
0: Je te cherche au point du jour.
1: Early will I see
0: et puis, regardez qui ça le dit, il dit, mon âme,

0: avec une prostituée.
1: He says, when you speak with
0: non seulement ou vin yon seul corps,
1: not only become one body,
0: mais ou également vin une seule âme.
1: But you also become one soul.
0: Ça veut dire, nan moment ça,
1: that means at that moment,
0: non seulement corps nous connecté,
1: not only is our body connected,
0: nam nous connecté,
1: our souls are connected.
0: Gon union de pensée,
1: there's a union of thought.
0: Gon union de dévotion,
1: there's an union,
0: gon union de volonté qu'a fait.
1: A union of the will being done.
0: Maintenant, bah m'explique un bagage.
1: Now let me explain something to you.
0: Bah m'explique un bagage.
1: Let me explain
0: qu'a
1: something
0: passé
1: to
0: nan
1: you.
0: Relation sexuelle.
1: That's happening through sexual relations.
0: Alors, avant m'expliquer ça, bon, bon, yon petit background.
1: Before explain, let me give you a background.
0: Gon différence.
1: There is a difference.
0: Entre le cerveau.
1: Between the brain.
0: Et l'intellect.
1: And the mind.
0: Okay.
1: Right.
0: Le cerveau.
1: The brain.
0: Your brain. Et l'intellect.
1: And your intellect.
0: Mind.
1: Which is your mind.
0: Cerveau.
1: The brain.
0: Avec intellect ou.
1: And your intellect.
0: Pas même bagarre.
1: They're not the same thing.
0: Le cerveau.
1: The brain.
0: Se situe dans le corps.
1: Is there in the body.
0: Mais l'intellect.
1: But the intellect, the mind.
0: Se situe dans l'âme.
1: Is situated in the soul.
0: Le cerveau.
1: The brain.
0: Se situe dans le corps.
1: Is situated in the body.
0: Mais l'intellect.
1: But the mind.
0: Se situe dans l'âme.
1: Is situated in the soul.
0: C'est une faculté de l'âme.
1: It's a faculty of the soul.
0: Donc. Deux bagages, ça, yo.
1: So those two things,
0: yo connecté,
1: they're connected,
0: mais yo pas même.
1: But they're not the same.
0: Donc, bon, faut comprendre.
1: Let me
0: changer.
1: I remember.
0: Pasteur.
1: There was a pastor.
0: Moi, t'es bien avec, c'était un pasteur.
1: I was friend with. He was a pastor.
0: Il était un psychiatre.
1: He was a psychiatrist.
0: Et puis, il était également un neurochirurgien.
1: He was also a neurosurgeon.
0: Et puis, il était dans le ministère de délivrance.
1: And he was in the ministry of deliverance.
0: Et puis, monsieur dit, yon lèl gen patient.
1: And one day, he said he had a patient.
0: Que il était obligé faire opération.
1: Who he had to do surgery on.
0: Et puis, il dit comme ça, lèl al fait patient opération.
1: When he did the surgery on the patient.
0: Li dit comme ça, li était obligé couper tout devant cerveau patient.
1: He said he had to cut all the front part of the brain.
0: Li dit l'elle couper tout devant cerveau patient.
1: He said when he excised the front part of the brain of the patient.
0: Li dit comme ça, bon, partie ça important.
1: He says that part is important.
0: Li contrôle les mouvements conscients de l'homme.
1: He controls the movement and conscience of the person.
0: Li dit demain l'homme vini.
1: He says the next day when I come.
0: Après me fin retirer moitié cerveau monsieur.
1: After I remove half of his brain.
0: M'a joindre monsieur intatant.
1: I'm going to find him a vegetable. He's going to be in a chair.
0: Parce que me couper moitié cerveau.
1: Because I cut half of his brain.
0: He said,
1: after he did the surgery on the guy, the next day when he came, he found the man reading a newspaper.
0: Et puis il dit, Doctor, how are you?
1: He says, Doctor, comment you?
0: Monsieur dit, saisi.
1: He says, he was shocked.
0: Donc, il vient rendre compte de yon bagage.
1: He came to realize something.
0: The mind.
1: The intellect, the intellect,
0: the
1: mind,
0: cerveau.
1: Is not the brain.
0: Ça veut dire, même s'il coupe moitié cerveau,
1: even if he cuts half the brain,
0: le fait que le coupé cerveau,
1: the fact that he cut the brain,
0: pas voulait-il couper intellect?
1: Doesn't mean he cut the intellect.
0: Donc, yon moun ki doit avoir problème dans cerveau.
1: Somebody may have a brain problem.
0: Mais intellect li a fonctionné bien.
1: But the mind is still functioning well.
0: Kon sa yon moun ki doit.
1: In the same way,
0: cerveau la fonctionné bien.
1: Somebody's brain might be functioning well.
0: Mais mind li parti longtemps.
1: But the mind is gone.
0: Est-ce que comprend ça petit là?
1: Intellect
0: la parti longtemps.
1: The mind is gone.
0: Li longtemps.
1: He's crazy.
0: Mais soit mettel nan baga ou après cerveau la fonctionné. Mais soit moun totalement fou.
1: But he's totally crazy.
0: Côté folie ou folie située.
1: Where is the crazy situation?
0: C'est pas dans cerveau.
1: It's not in the brain.
0: C'est dans là.
1: It's in the soul.
0: Est-ce qu'on a fait, hein?
1: Are you with me?
0: All right.
1: All right.
0: Bon, relation.
1: Let me talk to you about relationship.
0: Et entre le cerveau et l'âme.
1: The correlation between the brain and the soul.
0: Le cerveau.
1: The brain.
0: L'âme. Le cerveau, c'est un coup. Yon chauffeur avec yon machine.
1: The brain is like a driver in a car.
0: Machine, non?
1: The car.
0: C'est cerveau.
1: Is the brain.
0: Mais chauffeur,
1: but the driver,
0: cap conduit machine,
1: driving the car,
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0: ou bien intellect,
1: or the intellect.
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1: in other words, the mind,
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1: It uses the brain to work.
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1: but it is not in
0: qui mind la
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0: 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Est-ce qu'on
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0: est
1: you
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1: 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Are you with me?
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1: the wheel,
0: that person is sleeping behind the wheel.
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0: When there are sexual relations.
1: Le gain relation sexuelle.
0: When there are sexual relationships between two people.
1: Quand union d'âme qui fait.
0: There's a soul tie that's happening.
1: La médecine.
0: Not in medicine.
1: La science.
0: Science. Cannot see what's happening in the soul. When a sexual relationship is happening.
1: Mais la science passé dans cerveau.
0: Science can detect what's happening in the brain. What's happening in the body.
1: Et ça qui passe dans cerveau.
0: And what's happening in the brain.
1: D'abord, une idée.
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1: De qui ça qui passe dans
0: of what's happening in the soul.
1: Est-ce qu'on attend ça jusqu'à présent? Est-ce que c'est clair jusqu'à présent?
0: Clear so far.
1: D'abord, quelques idées de ça qui passe dans cerveau.
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0: At the time of sexual intercourse.
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0: In the time of sexual intercourse.
1: 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By yon substance.
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1: li gen tendance fait moun nan et gen yon attachement physique. Gen yon attachement émotionnel profond avec moun.
0: There's a deep, profound relationship attached.
1: Li gen tendance favoriser confiance.
0: It tends to trust.
1: Li gen tendance for approcher de moun sa.
0: It makes you get closer to the person.
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0: Emotional super glue. That's what they call it.
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0: those who are married,
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1: vin près moun sa,
0: to get closer to the person.
1: Est-ce qu'on avait même?
0: Are you with me?
1: La fête dans le corps.
0: It's happening in the
1: mais
0: body.
1: La reflété yon baga ka fête dans l'âme.
0: But it's reflecting something happening in the soul.
1: On l'autre substance qui relâché.
0: Another hormone that's released.
1: C'est yon baga yore le vasopressine.
0: They call it vasopressin.
1: Li comme te ka dit ça, hein?
0: How can I say this?
1: Li fortifié.
0: It strengthens.
1: L'instinct de loyauté.
0: The instinct of
1: li
0: loyalty.
1: Li fortifié.
0: It strengthens.
1: L'instinct de protection.
0: The instinct of protection.
1: Surtout yon garçon en depuis plus.
0: Especially
1: les pousser garçon ça à protéger dame ça beaucoup plus
0: to protect his woman more.
1: Donc ça relâche dans relation sexuelle.
0: That's released through the sexual intercourse.
1: Il y a un autre bagage qui est extrêmement important encore.
0: Lui
1: même ça extrêmement important.
0: This one's extremely
1: important.
0: Dopamine.
1: C'est l'al relâché.
0: When it's released.
1: Son substance physique l'al relâché. Li bo yon sensation de plaisir.
0: It gives you sensation of pleasure.
1: C'est dopamine qui bo bon relation, sensation de plaisir.
0: Dopamine
1: dans relation sexuelle.
0: A relationship.
1: Et puisque bo yon sensation de plaisir.
0: And since you give your pleasure.
1: C'est lui même qui fait envie dit.
0: It's the one that makes
1: let's do it again. Let's do it again. C'est lui même qui met elle sur repeat.
0: It's the one that puts it on repeat.
1: Mais même dopamine ça.
0: But the same dopamine.
1: Là yon moun prend. Là yon moun prend drogue.
0: When somebody takes drugs.
1: L'on moun prend cocaïne.
0: When somebody takes cocaine.
1: Call relâche dopamine.
0: Their body also releases dopamine.
1: L'on prend meth.
0: When they take meth.
1: L'on prend série de bagages.
0: When they take certain drugs.
1: Alcohol.
0: Alcohol.
1: Call relâche dopamine.
0: The body releases dopamine.
1: C'est ça que fait.
0: That's why.
1: Yon moun.
0: Someone.
1: Li ka addict. Ou bien à donner au sexe, même
0: j'ai le cas
1: à donner au cocaïne.
0: Just like it'd be addicted to cocaine.
1: Est-ce que vous comprenez ce que je dis?
0: Do you understand what I say?
1: Mais tous les trois bagages ça yo.
0: But all of those three things.
1: Les yo relâché.
0: When they're released.
1: Qui ça yo fait?
0: What do they do?
1: C'est nam yo.
0: It's the soul.
1: C'est nam yo qui a connecté.
0: It's the souls that are
1: intertwined. Les nam yo va connecté.
0: The souls are intertwined.
1: Li manifeste physiquement.
0: It manifests physically.
1: Nan corps la.
0: In the body.
1: Nan brain.
0: In the brain.
1: Eh bien, nan sang, etc.
0: In the blood.
1: Li manifeste physiquement comme des substances.
0: Such as substances.
1: Est-ce que ça ne t'entend pas ça va dire là? Dopamine, vasopressine.
0: Etc.
1: C'est l'âme qui est connecté.
0: It's the souls that are being entwined.
1: Et puis kounya
0: reflet
1: apparaît dans
0: le corps. Now the reflection happens in the body.
1: Kounya.
0: And now.
1: Qui ça qui a passé?
0: What is happening?
1: C'est parce que dans relation sexuelle.
0: It's because through sexual relationships.
1: Gon attachement.
0: There's an attachment.
1: Gon lien d'âme.
0: There's a soul tie.
1: Gon connexion profonde qui a forgé.
0: A profound connection being happened.
1: Pour protéger.
0: To protect you.
1: L'Éternel dit connexion ça.
0: The Lord says that connection.
1: Seulement faire.
0: You can only do it within the marriage.
1: Parce que sous pas faire en dans mariage.
0: Because unless you do it inside the marriage.
1: Connexion ça extrêmement profonde.
0: That connection is so profound. If you don't do it within the marriage.
1: Et sous pas faire avec yon seul monde.
0: And if you don't do it with only one person.
1: Connexion ça.
0: That connection.
1: C'est pas lié d'âme ça.
0: That soul tie.
1: Parce que toute substance ça qui relâché, c'est pendant lié d'âme à former au niveau de l'âme.
0: It's while the soul tie is happening at the level
1: et
0: of the soul.
1: Et puis manifesté dans le corps.
0: It manifests on the body.
1: Maintenant,
0: and now,
1: les ou des hommes où nous mariés,
0: when there's someone you're married to,
1: et puis connexion ça a fait à l'intérieur du mariage,
0: and the connection is happening
1: avec
0: within Marie, the marriage, with your husband,
1: avec madame,
0: with your wife,
1: ou protégé,
0: you're protected.
1: Mais on nous dit,
0: but let's say,
1: li pas fait dans le mariage,
0: that is not done inside the marriage.
1: Ou rive jodi a,
0: you go today,
1: ou jwenn un tel,
0: you find so and so.
1: Thérèse, ou coucher avec.
0: And you sleep with her.
1: Ou joine Jeanette,
0: you find Jeanette,
1: ou coucher avec.
0: And you sleep with her.
1: Ou joine Magdala,
0: you find
1: ou coucher
0: Magdala,
1: avec,
0: etc.
1: 7, 8, 10.
0: 6, 7, 8 partners.
1: Premier bagage qui va arriver.
0: The first thing that will happen.
1: Namu,
0: your soul.
1: L'idée créée pour le connecter avec yon moun.
0: Was created to connect with one person.

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1: Another part connected to the soul. The first thing that the soul tie
0: avec paquet moun fait,
1: and the other people do,
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1: 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It gives you confusion.
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1: You ever seen people
0: que sleeping garçon,
1: around, whether it's man
0: si,
1: or woman?
0: Moun ka ple de marché couché.
1: The people sleeping
0: que garçon,
1: around,
0: si,
1: whether it's man or
0: avec
1: woman,
0: temps,
1: over time,
0: moun a commencé sembler déjoué.
1: The person starts to look weird.
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0: 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En après, il dit c'est diable qui a mangé, il dit c'est zombie.

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0: Mentally.
1: It
0: destabilizes a person all the way.
1: Soudainement, on va regarder mon nom. Regardez qui ça la Bible dit dans Osée chapitre 4 verset 11.
0: Hosea 4 verse 11.
1: La Bible dit comme ça.
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1: la prostitution.
0: Prostitution.
1: Le vin.
0: Harlotry.
1: Le mou.
0: And the wine.
1: Font perdre le sens.
0: The heart.
1: Font perdre le sens. Regardez la créole. Créole dit, créole a dit,
0: it says,
1: n'a servi l'autre pour Dieu.
0: Certain harlots,
1: femmes,
0: the women,
1: divin,
0: boisson, and beverages,
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0: They lose their minds, the good sense.
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1: nam moun sa,
0: that person's soul,
1: moun sa bâti lien d'âme,
0: the person builds a soul tie,
1: sexuel,
0: sexual soul tie,
1: avec un paquet moun,
0: with many people.
1: Living commencer à affecter mon nom.
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1: Stabilité dans la vie.
0: They destabilize in life.
1: Même instabilité le gagne au niveau relationnel là.
0: The same destabilization they have.
1: Avec le temps, instabilité ça commence à manifester dans paquet domaine dans la vie.
0: Over time, it manifests in different areas in their lives.
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1: 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L'on joue avec ancien amour. Comment est-ce que tu
2: il mange?
1: Comment est-ce que tu prends froid? Ou elle perd du son perdu dans sa guité? Mais le soir, besoin qu'on nouvelle Tibena. Soit besoin qu'on nouvelle Tibena. Ou là, non, vous devez la mariage là. La mariage dans l'oué. C'est pas dans Tibena, Tibena.
3: Non, vous le souhaitez. Your soul needs to be attached to your man.
1: Yes. 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

0: 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Cut it!
1: There's a soul tie still there. 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Those who are sleeping around,
0: it
1: places confusion in your soul.
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0: la prostitution
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0: fait
1: mind.
0: Bon
1: prostitution makes you lose your mind.
0: Confusion in your mind, and you start to lose
1: your good sense.
0: Ou commencez pas ou perdre jugement.
1: You lose your good sense and good judgment.
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1: The second thing, not only is there confusion,
0: mettons l'autre bagage qui relait, mettez aussi fragmentation de l'âme.
1: 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The soul
0: peut-être fragmenté.
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0: Nam yo moun ka déchiré.
1: A person's soul can be torn apart.
0: L'âme peut-être déchiré.
1: The soul can be torn apart.
0: Ou ka des fragments.
1: You may have fragments.
0: Non seulement.
1: Not only.
0: Non seulement.
1: Not only.
0: Moun sa ka gagné nam li côté l'attaché à différents moun.
1: Can the person have a soul attached to
0: a different
1: person?
0: Et puis chaque moun a
1: bralé l'autre
0: direction. Et puis il fin confused.
1: It's putting him in a different direction. They're confused.
0: Mais nara le tout.
1: But in all the torn apart.
0: Gen moun ki ka tout parti avec un bout nam.
1: Some people may take a piece of your soul.
0: Oui, il part avec un bout. Il part avec un bout. Fragmentation de l'âme. Fragmentation. Dans le monde spirituel,
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0: 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Look.
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0: 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It's a reality.
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1: Come on, bitch, music, Tati. Every time you go away, you take a piece of me with you.
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0: It's
1: not a part of my
0: body.
1: You take a piece of my soul. Ça, c'est ça que les fragmentations de l'âme.
0: That's what you call the fragmentation of the soul.
1: Regardez dans Psaume 60, l'âme peut être fragmentée.
0: The soul can be fragmented. Psaume 7.
1: Lorsque David a parlé de Emilio, etc. Il dit, éternel mon Dieu, en toi j'ai mis ma confiance.
0: Il
1: dit, sauve-moi de tous ceux qui me poursuivent,
0: délivre-moi.
1: Et puis, mais qui ça me voulait prêter attention avec. De peur qu'il ne me, qu'il ne déchire mon âme. Comme un lion,
0: like a lion
1: qui en met en pièce.
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1: Même yon moun ka déchiré.
0: A person's soul can be torn apart.
1: Même yon moun ka fragmenté.
0: A person's soul can be fragmented.
1: Yeah, même yon moun ka fragmenté.
0: A person's soul can be fragmented.
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0: There are some people go into relationship with.
1: A quoi fin rentrer dans relation avec moun nan?
0: After having a relationship with a person.
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0: they leave,
1: ou pas jamais même moun nan
0: encore. You're never the same person again.
1: Moun nan senti l pas jamais même moun
0: nan. The person feels they're not the same anymore.
1: On dirait chaque moun li en afavel,
0: c'est tant que
1: li plus senti.
0: The more they feel,
1: la perdu nan li même.
0: That they're losing
1: la
0: part
1: perdu
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1: nan li même.
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1: la
0: part
1: perdu
0: of
1: nan li même.
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0: 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They don't even recognize themselves anymore. There's something powerful, the Bible says. I have to have you see this verse. In Proverbs.
1: Chapitre 16. On va dire comme ça. Donc, I don't know if I give you here. Mais dans le livre des Proverbes.
0: In the book of Proverbs.
1: La Bible dit.
0: The Bible says.
1: Lydie, celui ta est dépourvu de sens. Do you have the other version? Got it anglais. I don't know. Do you have the Darby? Mais gardez en anglais. Whoever commits adultery lacks understanding. And look at what it says. And he who does it destroys his own soul. Celui qui commet l'adultère détruit,
0: destroys
1: l'idée, détruit propre n'amour. C'est ça que fait les

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1: Let's go look at this amount here.
0: Church, hear what I'm saying. The ones who respect themselves. The person who respect themselves.
1: Call you.
0: Their bodies.
1: You get tendance.
0: They have a tendency.
1: You get tendance beaucoup plus heureux.
0: They tend to be more happy.
1: Dans mariage.
0: In the marriage.
1: Tant qu'on fait plus expérience.
0: The more experience you have.
1: Avec corps.
0: With your body. Outside.
1: Plus living difficile pour heureux dans mariage.
0: The more difficult it becomes for you to be in the marriage. Happy in the marriage.
1: Parce que there's a piece of a lot of people.
0: Parce qu'il y a une portion dans chaque monde.
1: That you're bringing in.
0: Que vous amenez dans le mariage.
1: Même que bonne nouvelle, pas que mauvaise nouvelle seulement, que bonne nouvelle. Quelle est la bonne nouvelle?
0: What is the good news?
1: L'Éternel est mon berger.
0: The Lord is my shepherd.
1: Je ne manquerai de rien. Il me fait reposer dans le vert pâturage.
0: Il

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1: the moment you realize.

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1: Tu
0: comprends ça, me dit gloire. Dis gloire,
1: gloire.
0: Dis gloire, gloire, gloire.
1: Glory, glory.
0: Il y a des gens qui là pour problème, bon, bon, bon, fini.
1: Oh
0: bon Dieu, restaurer dans moi.
1: God has to restore your soul.
0: Faut dire Seigneur.
1: You have to say Lord.
0: Moi fais des erreurs dans la vie.
1: I've made mistakes in life.
0: Et puis me senti bagala affecté.
1: And I feel this is
0: affecté dans moi. Me senti vide en dedans. Me senti me des difficultés connecté. Me senti me des difficultés faire mon confiance. Me senti me des difficultés le monde faire mon compliment. Me des difficultés pour me prendre. Même remercier parce que son bon Dieu qui connaît. Troisième et dernière dimension. Troisième et dernière dimension.
1: The third and last dimension.
0: Le sexe.
1: Sex.
0: C'est une union de corps.
1: Is a union of the body.
0: C'est une union d'âme.
1: Is a union of the soul.
0: Qui relie une seule chair.
1: Called one flesh.
0: C'est une union d'esprit.
1: Is a union of the spirit too.
0: Parce que le dit.
1: Because the Bible says.
0: Celui qui s'attache au Seigneur
1: est
0: un seul esprit avec lui.
1: Is joined with the Lord, is one spirit with him.
0: Donc c'est ça que fait le comprendre.
1: That's why he was trying to help him
0: understand. Donc là, dit comme ça,
1: lors
0: on a affaire avec une prostituée,
1: when you're dealing with a prostitute,
0: dans un moment relation sexuelle là,
1: in the moment of the sexual intercourse,
0: venir un seul corps,
1: you're not only one body,
0: un seul âme,
1: or one soul,
0: ou venir un seul esprit.
1: You become one spirit.
0: Mais soit attaché au Seigneur,
1: but if you're joined yourself with the Lord,
0: un seul esprit,
1: you'll be one spirit
0: avec le Seigneur.
1: With the Lord.
0: Donc, cela veut dire.
1: So that means,
0: prêtez très attention à ça, Mazoula. Et
1: quelqu'un,
0: c'est là des blocages au balier.
1: There are some people. This is where your loosening will come.
0: Le sexe.
1: Sex.
0: Moi, je dis, c'est pas seulement une union de corps.
1: I said it's not only a union of
0: body. Union d'âme.
1: A union of the soul.
0: C'est une union d'esprit.
1: It's a union of the spirit.
0: Et.
1: And.
0: Non. Non, un moment.
1: In the moment,
0: dans moment de relation sexuelle,
1: in the moment of the sexual intercourse,
0: et c'est ça que fait Paul te trouver c'est yon, et ça fait Paul te trouver c'est yon aberration totale.
1: That's why Paul thought it was an aberration.
0: Pour l'homme coucher en prostituée,
1: a complete aberration.
0: C'était l'aspect spirituel qui t'a frappé Paul.
1: It was the
0: c'était une erreur grave, c'est une aberration totale.
1: It was a great mistake. Totally.
0: Parce que dans moment,
1: because at the moment,
0: ou entrer en relation sexuelle avec un monde,
1: that you enter into sexual relationship with someone,
0: ou rentrer en contact,
1: you go into contact
0: avec divinité qui habite monde,
1: with the divinity that indwells the person,
0: ou entrer en contact avec divinité,
1: you go into the contact with the divinity
0: qui habite monde,
1: that indwells the person.
0: C'est ça que fait dans l'antiquité, on avait ce qu'on appelait des prostituées sacrées.
1: That's why in the older days they used to have
0: les
1: the
0: prostituées
1: sacrées, sacred
0: harlots. C'était des prostituées qui travaillaient dans le temple.
1: They were the prostitutes that worked in the temple.
0: Pour entrer en contact avec la divinité.
1: For you to get in contact with the divinity.
0: Où tu devais coucher avec prostituée.
1: You should have slept with the harlot.
0: Et c'est pendant que tu couches avec prostituée.
1: It's while you slept with the harlot.
0: Où entrer en contact avec esprit.
1: You going in contact with that spirit.
0: C'est à fait jusqu'à présent.
1: That's why just now, till
0: dans
1: now,
0: le vaudou haïtien.
1: And the Haitian voodoo.
0: Qu'un point pour yo bayon moun.
1: There's some initiations for people
0: to pour yo faire moun nan.
1: There's some things they do to the person.
0: Coucher ak moun nan.
1: The witch doctor has to sleep with the person.
0: C'est pas seulement yon bagay la passe sou moun nan.
1: It's not something. There's some people
0: mais
1: do it. They're just passing on the person.
0: Gon accès yo besoin.
1: But there's an access they
0: l'esprit moun nan.
1: In the person's spirit.
0: Sa travers relation sexuelle.
1: It's through the sexual intercourse it will go through.
0: Gardez dans la Bible dans Nombre chapitre 25.
1: Look at Numbers 25.
0: Le verset 1 à 3.
1: Verses 1 through 3.
0: Verset 1 à 3.
1: Verses 1 through 3.
0: Ah, mettons en contexte là rapidement.
1: Let me quickly put you in context.
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1: The Bible talked about Israel.
0: Qui t'al entré en débauche avec les filles de Moab.
1: Who went into debauchery with the women of Moab.
0: Le Balaam.
1: Remember Balaam.
0: Tapissé et maudit Israël.
1: Tried to kill Israel.
0: Il pas qu'à maudit Israël.
1: He can curse Israel rather.
0: Donc, on y a.
1: And now.
0: Balaam te bail Balak conseil.
1: Balaam gave
0: dit,
1: Balak a
0: ou est-ce maudit Israël ou pas capable parce que bon Dieu a protégé.
1: You tried to curse
0: seul
1: Israel,
0: you
1: could, because God will protect them.
0: Retirer protection.
1: The only way to remove that protection.
0: C'est pour t'avoyer un paquet de femmes vin contre monsieur.
1: Send many women to
0: et puis pour nèg yo al couche avec mesdames.
1: And for the Israelite to sleep with
0: si al couche avec mesdames, yo protection bon Dieu ba yo a perdu.
1: If they sleep with the women, the protection God gave them.
0: Et c'est pour ça un paquet de filles à le coucher dans camp et puis
1: les
0: gens commençaient à le coucher avec mesdames
1: and the men started to sleep with the women
0: mais qui qui ça me t'a vraiment remarqué dans verset.
1: Here's what I want you to know.
0: On lit ensemble.
1: Let's read together.
0: La Bible dit comme ça, Israël.
1: The Bible says in Israel.
0: Demeurait à Sittim.
1: Abode in Shittim.
0: Et le peuple commença à se livrer à la débauche.
1: And the people began to commit fornication.
0: Français a dit, anglais a dit in fornication.
1: Fornication.
0: Se livrer à la fornication.
1: Committed to fornication.
0: Avec les filles de Moab.
1: With the daughters of Moab.
0: Et puis regardez verset 2.
1: Look at verse 2.
0: Elles invitèrent.
1: And they invited.
0: Elles invitèrent le peuple.
1: They invited the people.
0: Au sacrifice des dieux.
1: To the sacrifices of their God.
0: Et le peuple mangea.
1: And the people ate.
0: Et se prosterna devant leur dieu.
1: And bowed down before
0: et puis regardez qu'ils dit.
1: Look what it says.
0: Et Israël.
1: And Israel.
0: S'attacha.
1: Joined himself.
0: À Baal Peor.
1: To Baal Peor.
0: Là, ils voyaient prostituées.
1: When they sent their prostitutes.
0: Et puis monsieur, ils commençaient à le coucher avec prostituées.
1: And the Israelites start to sleep with the prostitutes.
0: À travers prostituées.
1: Through the prostitutes.
0: Ils attachés.
1: They joined.
0: C'est pourquoi l'homme quittera son père et sa mère et s'attachera à sa femme. Là, ils couchaient avec mesdames. Ils
1: n'ont
0: pas attaché à prostituées. La Bible dit, ils ont attaché à Baal.
1: Baal,
0: qui ont démon.
1: Which is a demon.
0: Yon démon.
1: A demon.

0: Ça veut dire,
1: that means,
0: le, et ça fait Paul dit,
1: that's why Paul said,
0: comment ou qu'a fait peur,
1: how could you take
0: le temple du Saint-Esprit,
1: the temple of the Holy Spirit,
0: les membres
1: the members
0: de Jésus-Christ,
1: of Jesus Christ's
0: body,
1: to make it members of the prostitute.

0: different divinities.
1: Donc, le,
0: so when,
1: yon moun couche avec omoun,
0: when somebody sleeps with someone, other
1: bon,
0: people,
1: union spirituelle qui
0: there's
1: fait,
0: a spiritual union that's made.
1: Qui fait que,
0: that makes that
1: esprit ça,
0: that spirit,
1: vin gen accès, ou gen accès à esprit ça,
0: you have access to that spirit.
1: Esprit ça vin gen accès avec.
0: And now that spirit has access to you.
1: En d'autres termes, bon, dire comme ça.
0: In other words, let me say it this way.
1: Yon ti moun gen doit fête l'église.
0: A child might be born in church.
1: Li pa jam al non cérémonie vodou nan ville.
0: And they never went to
1: li
0: a
1: spiritual
0: ceremony.
1: Yon fwa nan ville.
0: And they never went to a voodoo shrine in their life.
1: Et puis li tombe d'amou yon nèg.
0: And they fall in love with a woman, a man.
1: Ki pa sou bon Dieu.
0: Who doesn't care about God.
1: Ka mache la kayon gan.
0: Who's going to witch doctor's places.
1: Nan moment l couche avec monsieur.
0: At the moment she sleeps with the man. That bed.
1: Tout non péristyle.
0: Becomes a voodoo shrine.
1: Tout non péristyle.
0: It becomes a shrine.
1: Ça veut dire mamzelle son péristyle parce,
0: means,
1: parce
0: now,
1: que monsieur quel que soit loi qui
0: sous monsieur that's on him,
1: nan moment relation sexuelle là esprit pas mamzelle avec esprit loi yo connecté.
0: They're connected.
1: Donc ça fait
0: so that means,
1: esprit ça qui a sorti sous monsieur et puis transféré sous petite là sous madame non bien sous monsieur ou bien sous mon nom
0: or on the person.
1: Et pour garder ouais.
0: And you notice it.
1: Baga ou pas je montre les pour garder ouais. Loi a dansé dans tête. Jeune fille ça ou bien jeune garçon ça.
0: That spirit is
1: relation relation sexuelle.
0: Where did she get it from? The sexual intercourse.
1: Li attaché à Balpéon.
0: She's joined with
1: à travers le sexe.
0: Through sex.
1: Balpéon a accès.
0: Balpéon has the access now.
1: Est-ce qu'on avait même?
0: Are you with me?
1: À travers lien d'âme.
0: Through the soul tie.
1: Balpéon a accès.
0: Balpéon has access.
1: Donc gen moun problème pongongon yo.
0: There are people, there are stubborn problems.
1: Li gen pou lwè avec gestion de la vie sexuelle.
0: Has to do with their sexual management.
1: Gestion de la vie sexuelle.
0: The management of their sexual
1: life. Et pas même rentrer dans le fait que.
0: And I didn't even get into the fact that.
1: Moun ki nan mystique.
0: That those who are in the mystical sex.
1: Gen moun ki nan mystique.
0: There are people who are in the mystical.
1: Ki gen connaissance mystique.
0: Who have the knowledge of the mystical.
1: De pou coucher avec yo yon fois.
0: When you sleep with them once.
1: De pou coucher avec yo yon fois. Ou abre te connecte attache à moi. La brelo vin joen li. L'elvle.
0: That spirit will call you, draw you to him whenever it wants.
1: A travers lien d'âme nan.
0: Through that soul tie.
1: Bon jeune fille.
0: There's a young
1: des années de ça, me songe, je m'étais rencontré.
0: Many years ago, I
1: bon, qui t'a vu l'église à même, qui t'a demandé de prier pour lui.
0: She even came to the church and asked.
1: L'était en affaire avec un monsieur.
0: She was dealing with a man.
1: L'était passant nuit avec un monsieur.
0: She spent the night with a man.
1: Et puis, quand l'élément relé.
0: And there's a guy that the guy called
1: élément
0: her.
1: Élément relé.
0: The man called her.
1: Et puis, il dit comme ça.
0: And he said.
1: M'a vin visito, kounia.
0: I'm going to come by your house now.
1: Et puis il dit pendant.
0: And she says while.
1: Pendant le téléphone. Non,
0: while she was on the phone.
1: La parlé avec monsieur.
0: She was talking to the man.
1: Par feu qui était sous monsieur, elle t'a rencontré là.
0: The cologne that was on him when she met
1: soudainement,
0: him. Soudainement. Suddenly.
1: Parfum, hein.
0: The cologne.
1: Rempli tout espace qu'elle était dans la cuisine.
0: Filled the space where she was in her kitchen.
1: Ça veut dire.
0: That means.
1: Ça veut dire voyage astral. Connaissance,
0: travel,
1: connexion à fait à travers rien.
0: Through that link.
1: Mamzelle ici.
0: She was here.
1: Michel Grelil.
0: He just called her.
1: Carrément. Next
0: basically,
1: time nous voyons mamzelle.
0: The next time we saw her.
1: C'est 6 mois plus tard.
0: It was 6 months later.
1: Les mamzelles paraissent qui semble au monde qui était dans l'autre monde.
0: She looked like she was in a different
1: li
0: world.
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1: te bagaille, li pas jamais sorti famille pas comme côté lié pas des personnes comme côté lié. Li fait non car.
0: She was shut up in
1: a house. Qui manipulé à travers.
0: Who are manipulated through soul ties.
1: O moun ka gen lien d'âme.
0: Somebody may have a soul tie.
1: À travers esprit.
0: Through the spirit.
1: A esprit ka couche moun nan dormi.
0: Spirit
1: ou ka dato lien d'âme avec.
0: People at night, you may have a build a soul tie with them.
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1: T'es parlé de lui dans Queens.
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0: At night she said.
1: Li prend plaisir.
2: Quand je suis abandonné,
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1: mais dans nuit, pas
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1: monde qui ouais, pas des monde qui connaît.
0: Nobody knows.
1: L'école lagué.
0: Things were going wild.
1: Donc mamzelle la caille.
0: Now she was at home.
1: Li marié.
0: She was married.
1: Mais gon monde qui a plaidé, etc.
0: A vin coucher avec elle dans dormi. Sex with her at night.
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1: Yon jou.
0: One day.
1: Li nan New York.
0: She was in New York.
1: Lila New York.
0: She was in New York.
1: Et puis, et, pas arrêter dans mariage là encore.
0: She felt she couldn't stay in the marriage any longer.
1: Il dit faut lever quitter mariage.
0: She said she had to leave the marriage.
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0: She took her belongings, didn't know where she
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1: Là ni prend là l'autre côté Manhattan.
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1: Il est le 34e.
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0: She got on the bus.
1: Et puis bus là pour Washington.
0: And the bus was going to Washington.
1: La qui est ce qu'il va aller le pas sentir pas vle là.
0: She just didn't feel like staying anymore.
1: La mamza arrive Washington.
0: When she got to Washington.
1: Et puis il descend bus là.
0: And she got off the bus.
1: Là il descend bus là.
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0: I'm the man who used to sleep with you in your dreams.
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0: the sexual soul
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1: Des années de cela.
0: I remember years ago.
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1: Yo dit gon femme qui fait gon femme qui fait 50 ans à voler lougaou.
0: There was a woman who spent 50 years flying as a witch.
1: Une mamzelle dit le bouquet voler lougaou.
0: She was tired of flying as a witch.
1: Li vin converti.
0: She got saved. 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
1: t'a aimé bay bon Dieu la ville parce que le bouquet.
0: She wanted to get saved.
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0: cour. 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
1: Pas de personne qui dormit. Tout
0: no
1: tout le temps m'a fait interview avec madame là. Tout
0: le temps
1: madame là la personne.
0: Nobody.
1: Mon servante qui avait comme manchette.
0: There's a woman who has a machete.
1: La file manchette là.
0: She was sharpening her machete.
1: Il dit à soi, elle n'a pas de sac bougé.
0: Tonight, whatever moves.
1: Sac bougé ma femme.
0: Whatever moves, I'm going to slice it.
1: Donc on est là quoi.
0: So they were in the yard.
1: Quand on a venu me commencer à parler avec dame.
0: I started to talk to the lady.
1: Et puis m'a expliqué donc mademoiselle dit comme ça.
0: She told me.
1: Que l'a volé le gaou depuis 4 ans comme ça.
0: A witch for about 4 years.
1: Il dit m'a à peu près 50 ans m'a volé le gaou.
0: She says I've been a witch for 50 years since she was 4 years old.
1: Il dit comme ça tout monde dans famille.
0: She says my entire family members.
1: Il dit m'a gagne m'bagaye frère, m'bagaye sœur, m'bagaye cousin, m'bagaye cousine.
0: No cousin, male or female cousin.
1: Il dit moi manger tout.
0: She says I killed them all.
1: Il dit même maman c'est moi qui mange.
0: Even my mother I killed her.
1: Il dit m'bagaye famille encore parce que manger tout.
0: I have no more family members left cuz I killed them all.
1: Et puis
0: and?
1: C'est mademoiselle qui a expliqué le phénomène voler lougaou.
0: She was the one explaining to me this about the witch.
1: Mademoiselle loi voler lougaou comment voler
0: lougaou. When you fly as a witch, how do you do it?
1: Et tu ou pas voler lougaou avec corps physique.
0: She says you don't fly as a witch with your physical body.
1: Et tu me ça avec un corps spirituel ou voler lougaou.
0: She says you fly as a witch with your spiritual body. Et tu
1: depuis l'air arrivé pour aller voler lougaou comme ou senti gon sommeil qui plonge sous écraser toute
0: maman.
1: Après ça gon corps sorti dans ou.
0: And then a body comes out of your physical body.
1: Sorti dans corps.
0: When you're leaving your physical body.
1: Ça corps spirituel ou aller voler lougaou.
0: With your spiritual body that you fly away. She
1: says when
0: you're leaving.
1: Dit, tu fais sortir tout côté.
0: She says fire come from
1: tu fais sortir
0: all
1: of your eyes, your mouth,
0: and everywhere else.
1: Et puis mandel mais l'oral voler le gars ou ça va le faire comme ça soit le
0: what do you go to when you fly as a witch? What do you do?
1: Il dit mal à la chasse.
0: He says I go hunting.
1: Comme ça le dit mal à la chasse. Dit ça veut dire la chasse.
0: I said, what do you mean
1: ça veut dire n'importe monde qui disponible.
0: She says whoever's available unprotected.
1: Depuis le bambas sans Christ.
0: If they're not under the
1: n'importe
0: blood of Christ.
1: N'importe monde
0: whoever's available and unprotected I kill them.
1: Mon malade on va ga frapper et puis l'aller.
0: Hits them and they die.
1: Et puis c'est moi qui frappe.
0: And I'm the one who killed them.
1: Mamzelle gon bagali te dit.
0: She says there's something else she told me.
1: Et on bagalité dit
0: something she told me
1: qui t'ai attiré attention
0: that caught my attention
1: mamzelle dit mon paquet bagage
0: she told me many things
1: mais you know bagali dit me attire attention
0: one of the things she told me that caught my attention
1: alors me demande comment elle fait commencer voler le gars
0: I said how did she start elle dit me
1: fait commencer voler le gars vous savez qu'on l'âge quoi 4 ans très très très jeune
0: very very young
1: elle dit tonton il habite avec tonton Bopel, m'kwè, avec un beau-père.
0: A stepfather.
1: Et puis beau-père a ta balle en cérémonie.
0: And the stepfather was going to a ceremony.
1: Qu'il y a une loi.
0: There was a spirit.
1: Un esprit.
0: There's a spirit.
1: Son esprit vampire lié.
0: It's a spirit of vampire.
1: Lié les sans conscience.
0: It's called consciousness.
1: Depuis esprit ça.
0: No conscience.
1: Mon ton moun for yo fol boisson.
0: Takes over the
1: for
0: person, they have to drink blood. They have to give
1: donc,
0: the blood to drink.
1: Moment,
0: they said at that moment,
1: esprit te monte en gang,
0: the spirit that possessed
1: them,
0: doctor, it was
1: for
0: no conscience. They had to find the
1: blood.
0: They said she was there, and they gave her
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0: as the
1: bali, et puis they snatched her. Akdal.
0: And he snatched her with his teeth.
1: L'attrapé Akdal,
0: he
1: et puis sous ses petites là,
0: and he drank her blood
1: à travers sa bon transfert.
0: Through that, a transfer was made.
1: Depuis l'elle songe, elle tout jeune,
0: when she was very young, very young, she found herself in the street
1: dans
0: corners
1: pas dormi,
0: at night,
1: etc.
0: No sleep, etc.
1: Donc, c'est esprit ça,
0: that was the spirit
1: qui fait voler le gars
0: that made her fly as a witch and
1: vous,
0: that made her kill people
1: qui fait boisson,
0: that made her
1: parce
0: drink
1: que
0: blood
1: esprit vampire.
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0: For bad news.
1: Mauvaise nouvelle toujours bail pour bonne nouvelle.
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1: 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Si le Fils vous a franchi vous serez

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Si Dieu se lève, ses ennemis se dispersent. Et ses adversaires fuient devant sa face. 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Ses ennemis se dispersent. Et ses adversaires fuient devant sa face. 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Pour ton affaire. 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

délivrance pour pas te connaître. 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
1: Let's go.
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2: 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Dans le commencement semaine, nous recevons un témoignage ça. Dans la radio. Et en servant, bon, je suis ici. Oui, dans le commencement semaine, nous recevons. Mais servant a fait allusion avec prière. Et prière. Prière, schéma, on nous a fait. Dans Psaume 63, verset 10. Donc préparez ça parce que nous allons faire prière, schéma 11. 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
0: Psaume 63 verset 10.
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1: 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N'importe quelle marche. 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
2: 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Au nom de Jésus de Nazareth. 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En nous
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3: 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Que la paix de Dieu. Que la grâce de Dieu. Que la bénédiction de Dieu. Que la joie de Dieu. Garde mon cœur et mon passé dès ce soir pour toute l'éternité. Cherchez trois bouts de balamé avec un gros coup de riz.
8: Merci parce que vous regardez la vidéo. Ça, nous espérons ton bénédiction pour vous. S'il te béni, eh bien, cliquez kounya sur le bouton rouge qui marque subscribe ou bien abonné. Fais le kounya. Cliquez kounya. Love you. Bye-bye.
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0: marchent dans le corps. Chassez-le. Déclarez libéré de la tête aux pieds. Vous libérez. Libéré. Libéré. Libéré. Libéré. Quittez le bon moment. 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

0: 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Pendant mon Dieu a libéré les jeunes fils sorti en Haïti. Moi déclare tout le monde a gardé, tout le monde a attendu. Masse a disparu. Au nom de Jésus de Nazareth. Ça va te sauver un soir.
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2: 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Hier soir
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0: Comment sentez-vous?
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0: Qui est différent?
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1: 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Votre lente est tellement gros, c'est comme ça, tête à tête. Pour me marcher, je ne pas senti douleur. Mais quand il y a un campé normal, je ne frappe pas les pieds. Je ne
0: vais pas te baisser.
1: Non, votre lente est qu'on empêche de me baisser.
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0: 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Vous libérez.
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Acte avec le royaume des ténèbres pendant mon sommeil. Esprit de confusion, esprit de blocage, esprit de peur, quitte ma vie maintenant au nom puissant de Jésus. Je proclame que mon sommeil sera paisible, restaurateur et rempli de visions divines et de révélations célestes. Je prie contre toute visitation nocturne des esprits marins, des esprits d'époux ou d'épouses de nuit. Je vous chasse maintenant au nom de Jésus. Que toute porte spirituelle ouverte à l'ennemi soit fermée définitivement par le sang de Jésus. Je déclare que mes bénédictions sont relâchées dans les lieux célestes. Que tout ce qui m'a été volé me soit restitué maintenant. Seigneur, je t'implore. Expose tout ennemi caché dans mon entourage, qu'il soit dévoilé par ta lumière divine. Tout rêve maléfique qui a été programmé contre ma vie, je l'efface par le feu du Saint-Esprit. Toute malédiction de stagnation, de pauvreté, de célibat ou de maladie dans ma lignée familiale soit brisée maintenant au nom de Jésus. Je me lève spirituellement et j'annule toute incantation prononcée contre ma personne ou contre ma maison. Seigneur, renouvelle mes forces spirituelles pour que je ne sois pas affaibli face au combat de la nuit. Par la puissance du sang de Jésus, je me déconnecte de toute liaison spirituelle satanique contractée consciemment ou inconsciemment. Ô Seigneur, ordonne à mes bénédictions bloquées de localiser ma vie maintenant, sans plus de retard. Seigneur, visite les fondations de ma vie. Restaure tout ce que l'ennemi a détruit ou abîmé. Je récupère ma santé, mon travail, ma destinée, mes relations et mes finances, au nom de Jésus-Christ. Éternel, par ton esprit, révèle-moi les stratégies de l'ennemi contre moi, afin que je sois toujours en alerte. Père, que ta lumière éclaire chaque recoin de ma vie et expose toute œuvre des ténèbres. Je me déclare libre, délivré, purifié et sanctifié par le sang de l'agneau. Je brise les cycles de défaites répétées, de rejet, d'humiliation et de régression au nom de Jésus-Christ. Seigneur, déploie ton armée céleste pour entourer ma maison et établir une sécurité divine autour de moi. Que chaque mauvais rêve récurrent soit remplacé par des songes prophétiques de victoire et de percée. Que ton feu consume tous les objets spirituels placés dans ma maison pour m'espionner ou me nuire. Je refuse toute nourriture spirituelle empoisonnée reçue dans les rêves. Je l'anéantis maintenant au nom de Jésus. Seigneur, restaure mon étoile, ma lumière, ma destinée divine que l'ennemi avait ternie. Que tout ce qui a été enterré dans le monde spirituel pour nuire à ma vie soit déterré et détruit par le feu de l'Éternel. Seigneur, je t'implore, brise les murs qui entourent mes bénédictions, que les cieux s'ouvrent en ma faveur. Je renverse toute forteresse démoniaque érigée dans ma lignée pour bloquer la prospérité. Que toute dette spirituelle que mes ancêtres ont contractée soit effacée maintenant par la grâce et le sang de Jésus. Seigneur, fais pleuvoir tes bénédictions sur ma maison pendant que je dors. Je déclare que mes enfants, mon foyer, mes projets et ma vie sont sous la couverture du Très-Haut. Toute autorité maléfique qui se réunit à minuit pour prononcer des jugements contre moi soit frappée par le feu de Dieu. Seigneur, que tout esprit méchant qui rôde autour de ma maison pour semer la peur, l'oppression ou la confusion soit consumé maintenant par le feu du Saint-Esprit. Dieu Tout-Puissant, lève-toi. Que tes ennemis soient dispersés. Que toute force obscure qui me surveille cette nuit soit frappée d'aveuglement spirituel. Tout démon qui marche dans les ténèbres pour voler mes bénédictions, je déclare que tu échoues maintenant au nom puissant de Jésus-Christ. Seigneur, je détruis tout autel maléfique érigé contre ma destinée. Par le feu de Dieu, qu'il soit réduit en cendres. Toute alliance diabolique faite contre moi pendant mon sommeil ou dans mon ignorance, je la brise maintenant par le sang de Jésus. Que tout réseau de sorcellerie opérant contre moi cette nuit soit confondu, dispersé et détruit sans recours, au nom puissant de Jésus-Christ. Je déclare que ma chambre est une zone de sainteté, un lieu où la présence de Dieu règne. Aucun esprit impur ne peut s'en approcher. Toute voix occulte qui murmure contre ma vie ou celle de mes enfants soit réduite au silence éternel par le tonnerre de Dieu. Ô Seigneur,

0: brise les chaînes invisibles qui me lient dans le domaine spirituel. Je refuse d'être emprisonné par les ténèbres. Toute flèche de la nuit lancée contre moi ou mes projets retourne à l'envoyeur maintenant, au nom de Jésus-Christ. Seigneur, envoie tes anges guerriers dans ma maison cette nuit, qu'ils combattent pour moi et repoussent les esprits impurs. Je déclare la confusion dans le camp de mes ennemis spirituels, qu'ils se battent entre eux jusqu'à leur destruction totale. Que tout rêve satanique visant à m'envoûter ou à m'enchaîner soit annulé par le feu du Saint-Esprit. Que tout pouvoir de la sorcellerie familiale qui retarde mes percées soit brisé ce soir par l'autorité du nom de Jésus-Christ. Je proclame que toute malédiction qui m'a été lancée durant la journée ou par des mots méchants soit brisée maintenant. Seigneur, purifie mes rêves. Que je ne sois pas en contact avec le royaume des ténèbres pendant mon sommeil. Esprit de confusion, esprit de blocage, esprit de peur, quitte ma vie maintenant au nom puissant de Jésus. Je proclame que mon sommeil sera paisible, restaurateur et rempli de visions divines et de révélations célestes. Je prie contre toute visitation nocturne des esprits marins, des esprits d'époux ou d'épouses de nuit. Je vous chasse maintenant, au nom de Jésus, que toute porte spirituelle ouverte à l'ennemi soit fermée définitivement par le sang de Jésus. Je déclare que mes bénédictions sont relâchées dans les lieux célestes, que tout ce qui m'a été volé me soit restitué maintenant. Seigneur, je t'implore, expose tout ennemi caché dans mon entourage, qu'il soit dévoilé par ta lumière divine. Tout rêve maléfique qui a été programmé contre ma vie, je l'efface par le feu du Saint-Esprit. Toute malédiction de stagnation, de pauvreté, de célibat ou de maladie dans ma lignée familiale soit brisée maintenant au nom de Jésus. Je me lève spirituellement et j'annule toute incantation prononcée contre ma personne ou contre ma maison. Seigneur, renouvelle mes forces spirituelles pour que je ne sois pas affaibli face au combat de la nuit. Par la puissance du sang de Jésus, je me déconnecte de toute liaison spirituelle satanique contractée consciemment ou inconsciemment. Ô Seigneur, ordonne à mes bénédictions bloquées de localiser ma vie maintenant, sans plus de retard. Seigneur, visite les fondations de
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0: ma
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0: vie.
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0: restaure tout ce que l'ennemi a détruit ou abîmé.
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0: je récupère ma santé, mon travail, ma destinée, mes relations et mes finances, au nom de Jésus-Christ. Éternel, par ton esprit, révèle-moi les stratégies de l'ennemi contre moi, afin que je sois toujours en alerte. Père, que ta lumière éclaire chaque recoin de ma vie et expose toute œuvre des ténèbres. Je me déclare libre, délivré, purifié et sanctifié par le sang de l'agneau. Je brise les cycles de défaites répétées, de rejet, d'humiliation et de régression au nom de Jésus-Christ. Seigneur, déploie ton armée céleste pour entourer ma maison et établir une sécurité divine autour de moi. Que chaque mauvais rêve récurrent soit remplacé par des songes prophétiques de victoire et de percée. Que ton feu consume tous les objets spirituels placés dans ma maison pour m'espionner ou me nuire. Je refuse toute nourriture spirituelle empoisonnée reçue dans les rêves. Je l'anéantis maintenant au nom de Jésus. Seigneur, restaure mon étoile, ma lumière, ma destinée divine que l'ennemi avait ternie. Que tout ce qui a été enterré dans le monde spirituel pour nuire à ma vie soit déterré et détruit par le feu de l'Éternel. Seigneur, je t'implore, brise les murs qui entourent mes bénédictions, que les cieux s'ouvrent en ma faveur. Je renverse toute forteresse démoniaque érigée dans ma lignée pour bloquer la prospérité. Que toute dette spirituelle que mes ancêtres ont contractée soit effacée maintenant par la grâce et le sang de Jésus. Que toute force obscure qui me surveille cette nuit soit frappée d'aveuglement spirituel. Tout démon qui marche dans les ténèbres pour voler mes bénédictions, je déclare que tu échoues maintenant au nom puissant de Jésus-Christ. Seigneur, je détruis tout autel maléfique érigé contre ma destinée. Par le feu de Dieu, qu'il soit réduit en cendres. Toute alliance diabolique faite contre moi pendant mon sommeil ou dans mon ignorance, je la brise maintenant par le sang de Jésus. Que tout réseau de sorcellerie opérant contre moi cette nuit soit confondu, dispersé et détruit sans recours, Au nom puissant de Jésus-Christ, je déclare que ma chambre est une zone de sainteté, un lieu où la présence de Dieu règne. Aucun esprit impur ne peut s'en approcher. Toute voix occulte qui murmure contre ma vie ou celle de mes enfants soit réduite au silence éternel par le tonnerre de Dieu. Ô Seigneur, brise les chaînes invisibles qui me lient dans le domaine spirituel. Je refuse d'être emprisonné par les ténèbres. Toute flèche de la nuit lancée contre moi ou mes projets retourne à l'envoyeur maintenant, au nom de Jésus-Christ. Seigneur, envoie tes anges guerriers dans ma maison cette nuit, qu'ils combattent pour moi et repoussent les esprits impurs. Je déclare la confusion dans le camp de mes ennemis spirituels, qu'ils se battent entre eux jusqu'à leur destruction totale. Que tout rêve satanique visant à m'envoûter ou à m'enchaîner soit annulé par le feu du Saint-Esprit. Que tout pouvoir de la sorcellerie familiale qui retarde mes percées soit brisé ce soir par l'autorité du nom de Jésus-Christ. Je proclame que toute malédiction qui m'a été lancée durant la journée ou par des mots méchants soit brisée maintenant. Seigneur, purifie mes rêves. Que je ne sois pas en contact avec le royaume des ténèbres pendant mon sommeil. Esprit de confusion, esprit de blocage, esprit de peur, quitte ma vie maintenant au nom puissant de Jésus. Je proclame que mon sommeil sera paisible, restaurateur, et rempli de visions divines et de révélations célestes. Je prie contre toute visitation nocturne des esprits marins, des esprits d'époux ou d'épouses de nuit. Je vous chasse maintenant, au nom de Jésus, que toute porte spirituelle ouverte à l'ennemi soit fermée définitivement par le sang de Jésus. Je déclare que mes bénédictions sont relâchées dans les lieux célestes. Que tout ce qui m'a été volé me soit restitué maintenant. Seigneur, je t'implore. Expose tout ennemi caché dans mon entourage, qu'il soit dévoilé par ta lumière divine. Tout rêve maléfique qui a été programmé contre ma vie, je l'efface par le feu du Saint-Esprit. Toute malédiction de stagnation, de pauvreté, de célibat ou de maladie dans ma lignée familiale soit brisée maintenant au nom de Jésus. Je me lève spirituellement et j'annule toute incantation prononcée contre ma personne ou contre ma maison. Seigneur, renouvelle mes forces spirituelles pour que je ne sois pas affaibli face au combat de la nuit. Par la puissance du sang de Jésus, je me déconnecte de toute liaison spirituelle satanique contractée consciemment ou inconsciemment. Ô Seigneur, ordonne à mes bénédictions bloquées de localiser ma vie maintenant, sans plus de retard. Seigneur, visite les fondations de ma vie. Restaure tout ce que l'ennemi a détruit ou abîmé. Je récupère ma santé, mon travail, ma destinée, mes relations et mes finances. Au nom de Jésus-Christ, Éternel, par ton esprit, révèle-moi les stratégies de l'ennemi contre moi, afin que je sois toujours en alerte. Père, que ta lumière éclaire chaque recoin de ma vie et expose toute œuvre des ténèbres. Je me déclare libre, délivré, purifié et sanctifié par le sang de l'agneau. Je brise les cycles de défaites répétées, de rejet, d'humiliation et de régression au nom de Jésus-Christ. Seigneur, déploie ton armée céleste pour entourer ma maison et établir une sécurité divine autour de moi. Que chaque mauvais rêve récurrent soit remplacé par des songes prophétiques de victoire et de percée. Que ton feu consume tous les objets spirituels placés dans ma maison pour m'espionner ou me nuire. Je refuse toute nourriture spirituelle empoisonnée reçue dans les rêves. Je l'anéantis maintenant au nom de Jésus. Seigneur, restaure mon étoile, ma lumière, ma destinée divine que l'ennemi avait ternie. Que tout ce qui a été enterré dans le monde spirituel pour nuire à ma vie soit déterré et détruit par le feu de l'Éternel. Seigneur, je t'implore, brise les murs qui entourent mes bénédictions, que les cieux s'ouvrent en ma faveur. Je renverse toute forteresse démoniaque érigée dans ma lignée pour bloquer la prospérité. Que toute dette spirituelle que mes ancêtres ont contractée soit effacée maintenant par la grâce et le sang.
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0: Mes projets et ma vie sont sous la couverture du Très-Haut. Toute autorité maléfique qui se réunit à minuit pour prononcer des jugements contre moi, soit frappé par le feu de Dieu. Seigneur, que tout esprit méchant qui rôde autour de ma maison pour semer la peur, l'oppression ou la confusion, soit consumé maintenant par le feu du Saint-Esprit. Dieu Tout-Puissant, lève-toi. Que tes ennemis soient dispersés. Que toute force obscure qui me surveille cette nuit soit frappée d'aveuglement spirituel. Tout démon qui marche dans les ténèbres pour voler mes bénédictions, je déclare que tu échoues maintenant au nom puissant de Jésus-Christ. Seigneur, je détruis tout autel maléfique érigé contre ma destinée. Par le feu de Dieu, qu'il soit réduit en cendres. Toute alliance diabolique faite contre moi pendant mon sommeil ou dans mon ignorance, je la brise maintenant par le sang de Jésus. Que tout réseau de sorcellerie opérant contre moi cette nuit soit confondu, dispersé et détruit sans recours, au nom puissant de Jésus-Christ. Je déclare que ma chambre est une zone de sainteté, un lieu où la présence de Dieu règne. Aucun esprit impur ne peut s'en approcher. Toute voix occulte qui murmure contre ma vie ou celle de mes enfants soit réduite au silence éternel par le tonnerre de Dieu. Ô Seigneur, brise les chaînes invisibles qui me lient dans le domaine spirituel. Je refuse d'être emprisonné par les ténèbres. Toute flèche de la nuit lancée contre moi ou mes projets retourne à l'envoyeur maintenant, au nom de Jésus-Christ. Seigneur, envoie tes anges guerriers dans ma maison cette nuit. Qu'ils combattent pour moi et repoussent les esprits impurs. Je déclare la confusion dans le camp de mes ennemis spirituels, qu'ils se battent entre eux jusqu'à leur destruction totale. Que tout rêve satanique visant à m'envoûter ou à m'enchaîner soit annulé par le feu du Saint-Esprit. Que tout pouvoir de la sorcellerie familiale qui retarde mes percées soit brisé ce soir par l'autorité du nom de Jésus-Christ. Je proclame que toute malédiction qui m'a été lancée durant la journée ou par des mots méchants soit brisée maintenant. Seigneur, purifie mes rêves. Que je ne sois pas en contact avec le royaume des ténèbres pendant mon sommeil. Esprit de confusion, esprit de blocage, esprit de peur, quitte ma vie maintenant au nom puissant de Jésus. Je proclame que mon sommeil sera paisible, restaurateur, et rempli de visions divines et de révélations célestes. Je prie contre toute visitation nocturne des esprits marins, des esprits d'époux ou d'épouses de nuit. Je vous chasse maintenant, au nom de Jésus, que toute porte spirituelle ouverte à l'ennemi soit fermée définitivement par le sang de Jésus. Je déclare que mes bénédictions sont relâchées dans les lieux célestes, que tout ce qui m'a été volé me soit restitué maintenant. Seigneur, je t'implore, expose tout ennemi caché dans mon entourage, qu'il soit dévoilé par ta lumière divine. Tout rêve maléfique qui a été programmé contre ma vie, je l'efface par le feu du Saint-Esprit. Toute malédiction de stagnation, de pauvreté, de célibat ou de maladie dans ma lignée familiale soit brisée maintenant au nom de Jésus. Je me lève spirituellement et j'annule toute incantation prononcée contre ma personne ou contre ma maison. Seigneur, renouvelle mes forces spirituelles pour que je ne sois pas affaibli face au combat de la nuit. Par la puissance du sang de Jésus, je me déconnecte de toute liaison spirituelle satanique contractée consciemment ou inconsciemment. Ô Seigneur, ordonne à mes bénédictions bloquées de localiser ma vie maintenant, sans plus de retard. Seigneur, visite les fondations de ma vie. Restaure tout ce que l'ennemi a détruit ou abîmé. Je récupère ma santé, mon travail, ma destinée, mes relations et mes finances, au nom de Jésus-Christ. Seigneur, je détruis tout autel maléfique érigé contre ma destinée. Par le feu de Dieu, qu'il soit réduit en cendres. Toute alliance diabolique faite contre moi pendant mon sommeil ou dans mon ignorance, je la brise maintenant par le sang de Jésus. Que tout réseau de sorcellerie opérant contre moi cette nuit soit confondu, dispersé et détruit sans recours, au nom puissant de Jésus-Christ. Je déclare que ma chambre est une zone de sainteté, un lieu où la présence de Dieu règne. Aucun esprit impur ne peut s'en approcher. Toute voix occulte qui murmure contre ma vie ou celle de mes enfants soit réduite au silence éternel par le tonnerre de Dieu. Ô Seigneur, Brise les chaînes invisibles qui me lient dans le domaine spirituel. Je refuse d'être emprisonné par les ténèbres. Toute flèche de la nuit lancée contre moi ou mes projets retourne à l'envoyeur maintenant, au nom de Jésus-Christ. Seigneur, envoie tes anges guerriers dans ma maison cette nuit, qu'ils combattent pour moi et repoussent les esprits impurs. Je déclare la confusion dans le camp de mes ennemis spirituels, qu'ils se battent entre eux jusqu'à leur destruction totale. Que tout rêve satanique visant à m'envoûter ou à m'enchaîner soit annulé par le feu du Saint-Esprit. Que tout pouvoir de la sorcellerie familiale qui retarde mes percées soit brisé ce soir par l'autorité du nom de Jésus-Christ. Je proclame que toute malédiction qui m'a été lancée durant la journée ou par des mots méchants soit brisée maintenant. Seigneur, purifie mes rêves. Que je ne sois pas en contact avec le royaume des ténèbres pendant mon sommeil. Esprit de confusion, esprit de blocage, esprit de peur, quitte ma vie maintenant au nom puissant de Jésus. Je proclame que mon sommeil sera paisible, restaurateur, et rempli de visions divines et de révélations célestes. Je prie contre toute visitation nocturne des esprits marins, des esprits d'époux ou d'épouses de nuit. Je vous chasse maintenant, au nom de Jésus, que toute porte spirituelle ouverte à l'ennemi soit fermée définitivement par le sang de Jésus. Je déclare que mes bénédictions sont relâchées dans les lieux célestes. Que tout ce qui m'a été volé me soit restitué maintenant. Seigneur, je t'implore. Expose tout ennemi caché dans mon entourage, qu'il soit dévoilé par ta lumière divine. Tout rêve maléfique qui a été programmé contre ma vie, je l'efface par le feu du Saint-Esprit. Toute malédiction de stagnation, de pauvreté, de célibat ou de maladie dans ma lignée familiale soit brisée maintenant au nom de Jésus. Je me lève spirituellement et j'annule toute incantation prononcée contre ma personne ou contre ma maison. Seigneur, renouvelle mes forces spirituelles pour que je ne sois pas affaibli face au combat de la nuit. Par la puissance du sang de Jésus, je me déconnecte de toute liaison spirituelle satanique contractée consciemment ou inconsciemment. Ô Seigneur, ordonne à mes bénédictions bloquées de localiser ma vie maintenant, sans plus de retard. Seigneur, visite les fondations de ma vie. Restaure tout ce que l'ennemi a détruit ou abîmé. Je récupère ma santé, mon travail, ma destinée, mes relations et mes finances, au nom de Jésus-Christ. Éternel, par ton esprit, révèle-moi les stratégies de l'ennemi contre moi, afin que je sois toujours en alerte. Père, que ta lumière éclaire chaque recoin de ma vie et expose toute œuvre des ténèbres. Je me déclare libre, délivré, purifié et sanctifié par le sang de l'agneau. Je brise les cycles de défaites répétées, de rejet, d'humiliation et de régression au nom de Jésus-Christ. Seigneur, déploie ton armée céleste pour entourer ma maison et établir une sécurité divine autour de moi. Que chaque mauvais rêve récurrent soit remplacé par des songes prophétiques de victoire et de percée. Que ton feu consume tous les objets spirituels placés dans ma maison pour m'espionner ou me nuire. Je refuse toute nourriture spirituelle empoisonnée reçue dans les rêves. Je l'anéantis maintenant au nom de Jésus. Seigneur, restaure mon étoile, ma lumière, ma destinée divine que l'ennemi avait ternie. Que tout ce qui a été enterré dans le monde spirituel pour nuire à ma vie soit déterré et détruit par le feu de l'Éternel. Seigneur, je t'implore, brise les murs qui entourent mes bénédictions, que les cieux s'ouvrent en ma faveur. Je renverse toute forteresse démoniaque érigée dans ma lignée pour bloquer la prospérité. Que toute dette spirituelle que mes ancêtres ont contractée soit effacée maintenant par la grâce et le sang de Jésus. Seigneur, fais pleuvoir tes bénédictions sur ma maison pendant que je dors. Je déclare que mes enfants, mon foyer, mes projets et ma vie sont sous la couverture du Très-Haut. Toute autorité maléfique qui se réunit à minuit pour prononcer des jugements contre moi soit frappée par le feu de Dieu. Seigneur, que tout esprit méchant qui rôde autour de ma maison pour semer la peur, l'oppression ou la confusion soit consumé maintenant par le feu du Saint-Esprit. Dieu Tout-Puissant, lève-toi. Que tes ennemis soient dispersés. Que toute force obscure qui me surveille cette nuit soit frappé d'aveuglement spirituel. Tout démon qui marche dans les ténèbres pour voler mes bénédictions, je déclare que tu échoues maintenant au nom puissant de Jésus-Christ. Seigneur, je détruis tout autel maléfique érigé contre ma destinée. Par le feu de Dieu, qu'il soit réduit en cendres. Toute alliance diabolique faite contre moi pendant mon sommeil ou dans mon ignorance, je la brise maintenant par le sang de Jésus. Que tout réseau de sorcellerie opérant contre moi cette nuit soit confondu, dispersé et détruit sans recours, au nom puissant de Jésus-Christ. Je déclare que ma chambre est une zone de sainteté, un lieu où la présence de Dieu règne.
2: Quand je suis abandonné, maltraité, découragé, humilié, j'écoute toujours
0: ou celle de mes enfants, soit réduite au silence éternel par le tonnerre de Dieu. Ô Seigneur, brise les chaînes invisibles qui me lient dans le domaine spirituel. Je refuse d'être emprisonné par les ténèbres. Toute flèche de la nuit lancée contre moi ou mes projets retourne à l'envoyeur maintenant, au nom de Jésus-Christ. Seigneur, envoie tes anges guerriers dans ma maison cette nuit, qu'ils combattent pour moi et repoussent les esprits impurs. Je déclare la confusion dans le camp de mes ennemis spirituels, qu'ils se battent entre eux jusqu'à leur destruction totale. Que tout rêve satanique visant à m'envoûter ou à m'enchaîner soit annulé par le feu du Saint-Esprit. Que tout pouvoir de la sorcellerie familiale qui retarde mes percées soit brisé ce soir par l'autorité du nom de Jésus-Christ. Je proclame que toute malédiction qui m'a été lancée durant la journée ou par des mots méchants soit brisée maintenant. Seigneur, purifie mes rêves. Que je ne sois pas en contact avec le royaume des ténèbres pendant mon sommeil. Esprit de confusion, esprit de blocage, esprit de peur, quitte ma vie maintenant au nom puissant de Jésus. Je proclame que mon sommeil sera paisible, restaurateur, et rempli de visions divines et de révélations célestes. Je prie contre toute visitation nocturne des esprits marins, des esprits d'époux ou d'épouses de nuit. Je vous chasse maintenant, au nom de Jésus, que toute porte spirituelle ouverte à l'ennemi soit fermée définitivement par le sang de Jésus. Je déclare que mes bénédictions sont relâchées dans les lieux célestes. Que tout ce qui m'a été volé me soit restitué maintenant. Seigneur, je t'implore, expose tout ennemi caché dans mon entourage, qu'il soit dévoilé par ta lumière divine. Tout rêve maléfique qui a été programmé contre ma vie, je l'efface par le feu du Saint-Esprit. Toute malédiction de stagnation, de pauvreté, de célibat ou de maladie dans ma lignée familiale soit brisée maintenant au nom de Jésus. Je me lève spirituellement et j'annule toute incantation prononcée contre ma personne ou contre ma maison. Seigneur, renouvelle mes forces spirituelles pour que je ne sois pas affaibli face au combat de la nuit. Par la puissance du sang de Jésus, je me déconnecte de toute liaison spirituelle satanique contractée consciemment ou inconsciemment. Ô Seigneur, ordonne à mes bénédictions bloquées de localiser ma vie maintenant, sans plus de retard. Seigneur, visite les fondations de ma vie. Restaure tout ce que l'ennemi a détruit ou abîmé. Je récupère ma santé, mon travail, ma destinée, mes relations et mes finances. Au nom de Jésus-Christ, Éternel, par ton esprit, révèle-moi les stratégies de l'ennemi contre moi, afin que je sois toujours en alerte. Père, que ta lumière éclaire chaque recoin de ma vie et expose toute œuvre des ténèbres. Je me déclare libre, délivré, purifié, et sanctifié par le sang de l'agneau. Je brise les cycles de défaite répétées, de rejet, d'humiliation et de régression au nom de Jésus-Christ. Seigneur, déploie ton armée céleste pour entourer ma maison et établir une sécurité divine autour de moi. Que chaque mauvais rêve récurrent soit remplacé par des songes prophétiques de victoire et de percée. Que ton feu consume tous les objets spirituels placés dans ma maison pour m'espionner ou me nuire. Je refuse toute nourriture spirituelle empoisonnée reçue dans les rêves. Je l'anéantis maintenant au nom de Jésus. Seigneur, restaure mon étoile, ma lumière, ma destinée divine que l'ennemi avait ternie. Que tout ce qui a été enterré dans le monde spirituel pour nuire à ma vie soit déterré et détruit par le feu de l'Éternel. Seigneur, je t'implore. Brise les murs qui entourent mes bénédictions, que les cieux s'ouvrent en ma faveur. Je renverse toute forteresse démoniaque érigée dans ma lignée pour bloquer la prospérité. Que toute dette spirituelle que mes ancêtres ont contractée soit effacée maintenant par la grâce et le sang de Jésus. Que toute force obscure qui me surveille cette nuit soit frappée d'aveuglement spirituel. Tout démon qui marche dans les ténèbres pour voler mes bénédictions, je déclare que tu échoues maintenant au nom puissant de Jésus-Christ. Seigneur, je détruis tout autel maléfique érigé contre ma destinée. Par le feu de Dieu, qu'il soit réduit en cendres. Toute alliance diabolique faite contre moi pendant mon sommeil ou dans mon ignorance, je la brise maintenant par le sang de Jésus. Que tout réseau de sorcellerie opérant contre moi cette nuit soit confondu, dispersé et détruit sans recours, au nom puissant de Jésus-Christ. Je déclare que ma chambre est une zone de sainteté, un lieu où la présence de Dieu règne. Aucun esprit impur ne peut s'en approcher. Toute voix occulte qui murmure contre ma vie ou celle de mes enfants soit réduite au silence éternel par le tonnerre de Dieu. Ô Seigneur, brise les chaînes invisibles qui me lient dans le domaine spirituel. Je refuse d'être emprisonné par les ténèbres. Toute flèche de la nuit lancée contre moi ou mes projets retourne à l'envoyeur maintenant, au nom de Jésus-Christ. Seigneur, envoie tes anges guerriers dans ma maison cette nuit. Qu'ils combattent pour moi et repoussent les esprits impurs. Je déclare la confusion dans le camp de mes ennemis spirituels, qu'ils se battent entre eux jusqu'à leur destruction totale. Que tout rêve satanique visant à m'envoûter ou à m'enchaîner soit annulé par le feu du Saint-Esprit. Que tout pouvoir de la sorcellerie familiale qui retarde mes percées soit brisé ce soir par l'autorité du nom de Jésus-Christ. Je proclame que toute malédiction qui m'a été lancée durant la journée ou par des mots méchants soit brisée maintenant. Seigneur, purifie mes rêves. Que je ne sois pas en contact avec le royaume des ténèbres pendant mon sommeil. Esprit de confusion, esprit de blocage, esprit de peur, quitte ma vie maintenant au nom puissant de Jésus. Je proclame que mon sommeil sera paisible, restaurateur, et rempli de visions divines et de révélations célestes. Je prie contre toute visitation nocturne des esprits marins, des esprits d'époux ou d'épouses de nuit. Je vous chasse maintenant, au nom de Jésus, que toute porte spirituelle ouverte à l'ennemi soit fermée définitivement par le sang de Jésus. Je déclare que mes bénédictions sont relâchées dans les lieux célestes. Que tout ce qui m'a été volé me soit restitué maintenant. Seigneur, je t'implore, expose tout ennemi caché dans mon entourage, qu'il soit dévoilé par ta lumière divine. Tout rêve maléfique qui a été programmé contre ma vie, je l'efface par le feu du Saint-Esprit. Toute malédiction de stagnation, de pauvreté, de célibat ou de maladie dans ma lignée familiale soit brisée maintenant au nom de Jésus. Je me lève spirituellement et j'annule toute incantation prononcée contre ma personne ou contre ma maison. Seigneur, renouvelle mes forces spirituelles pour que je ne sois pas affaibli face au combat de la nuit. Par la puissance du sang de Jésus, je me déconnecte de toute liaison spirituelle satanique, contractée consciemment ou inconsciemment. Ô Seigneur, ordonne à mes bénédictions bloquées de localiser ma vie maintenant, sans plus de retard. Seigneur, visite les fondations de ma vie. Restaure tout ce que l'ennemi a détruit ou abîmé. Je récupère ma santé, mon travail, ma destinée, mes relations et mes finances. Au nom de Jésus-Christ, Éternel, par ton esprit, révèle-moi les stratégies de l'ennemi contre moi, afin que je sois toujours en alerte. Père, que ta lumière éclaire chaque recoin de ma vie et expose toute œuvre des ténèbres. Je me déclare libre, délivré, purifié, et sanctifié par le sang de l'agneau. Je brise les cycles de défaite répétées, de rejet, d'humiliation et de régression au nom de Jésus-Christ. Seigneur, déploie ton armée céleste pour entourer ma maison et établir une sécurité divine autour de moi. Que chaque mauvais rêve récurrent soit remplacé par des songes prophétiques de victoire et de percée. Que ton feu consume tous les objets spirituels placés dans ma maison pour m'espionner ou me nuire. Je refuse toute nourriture spirituelle empoisonnée reçue dans les rêves. Je l'anéantis maintenant au nom de Jésus. Seigneur, restaure mon étoile, ma lumière, ma destinée divine que l'ennemi avait ternie. Que tout ce qui a été enterré dans le monde spirituel pour nuire à ma vie soit déterré et détruit par le feu de l'Éternel. Seigneur, je t'implore, brise les murs qui entourent mes bénédictions, que les cieux s'ouvrent en ma faveur. Je renverse toute forteresse démoniaque érigée dans ma lignée pour bloquer la prospérité. Que toute dette spirituelle que mes ancêtres ont contractée soit effacée maintenant par la grâce et le sang de Jésus. Seigneur, fais pleuvoir tes bénédictions sur ma maison pendant que je dors. Je déclare que mes enfants, mon foyer, mes projets et ma vie sont sous la couverture du Très-Haut. Toute autorité maléfique qui se réunit à minuit pour prononcer des jugements contre moi soit frappée par le feu de Dieu. Seigneur, que tout esprit méchant qui rôde autour de ma maison pour semer la peur, l'oppression ou la confusion soit consumé maintenant par le feu du Saint-Esprit. Dieu Tout-Puissant, lève-toi. Que tes ennemis soient dispersés. Que toute force obscure qui me surveille cette nuit soit frappé d'aveuglement spirituel. Tout démon qui marche dans les ténèbres pour voler mes bénédictions, je déclare que tu échoues maintenant au nom puissant de Jésus-Christ. Seigneur, je détruis tout autel maléfique érigé contre ma destinée. Par le feu de Dieu, qu'il soit réduit en cendres. Toute alliance diabolique faite contre moi pendant mon sommeil ou dans mon ignorance, je la brise maintenant par le sang de Jésus. Que tout réseau de sorcellerie opérant contre moi cette nuit soit confondu, dispersé et détruit sans recours, au nom puissant de Jésus-Christ. Je déclare que ma chambre est une zone de sainteté, un lieu où la présence de Dieu règne. Aucun esprit impur ne peut s'en approcher. Toute voix occulte qui murmure contre ma vie ou celle de mes enfants soit réduite au silence éternel par le tonnerre de Dieu. Ô Seigneur, brise les chaînes invisibles qui me lient dans le domaine spirituel. Je refuse d'être emprisonné par les ténèbres. Toute flèche de la nuit lancée contre moi ou mes projets retourne à l'envoyeur maintenant, au nom de Jésus-Christ. Seigneur, envoie tes anges guerriers dans ma maison cette nuit, qu'ils combattent pour moi et repoussent les esprits impurs. Je déclare la confusion dans le camp de mes ennemis spirituels, qu'ils se battent entre eux jusqu'à leur destruction totale. Que tout rêve satanique visant à m'envoûter ou à m'enchaîner soit annulé par le feu du Saint-Esprit. Que tout pouvoir de la sorcellerie familiale qui retarde mes percées soit brisé ce soir par l'autorité du nom de Jésus-Christ. Je proclame que toute malédiction qui m'a été lancée durant la journée ou par des mots méchants soit brisée maintenant. Seigneur, purifie mes rêves. Que je ne sois pas en contact avec le royaume des ténèbres pendant mon sommeil. Esprit de confusion, esprit de blocage, esprit de peur, quitte ma vie maintenant au nom puissant de Jésus. Je proclame que mon sommeil sera paisible, restaurateur et rempli de visions divines et de révélations célestes. Je prie contre toute visitation nocturne des esprits marins, des esprits d'époux ou d'épouses de nuit. Je vous chasse maintenant. Au nom de Jésus, que toute porte spirituelle ouverte à l'ennemi soit fermée définitivement par le sang de Jésus. Je déclare que mes bénédictions sont relâchées dans les lieux célestes. Que tout ce qui m'a été volé me soit restitué maintenant. Seigneur, je t'implore, expose tout ennemi caché dans mon entourage, qu'il soit dévoilé par ta lumière divine. Tout rêve maléfique qui a été programmé contre ma vie, je l'efface par le feu du Saint-Esprit. Toute malédiction de stagnation, de pauvreté, de célibat ou de maladie dans ma lignée familiale soit brisée maintenant au nom de Jésus. Je me lève spirituellement et j'annule toute incantation prononcée contre ma personne ou contre ma maison. Seigneur, renouvelle mes forces spirituelles pour que je ne sois pas affaibli face au combat de la nuit. Par la puissance du sang de Jésus, je me déconnecte de toute liaison spirituelle satanique contractée consciemment ou inconsciemment. Ô Seigneur, ordonne à mes bénédictions bloquées de localiser ma vie maintenant, sans plus de retard. Seigneur, visite les fondations de ma vie. Restaure tout ce que l'ennemi a détruit ou abîmé. Je récupère ma santé, mon travail, ma destinée, mes relations et mes finances. Au nom de Jésus-Christ, Éternel, par ton esprit, révèle-moi les stratégies de l'ennemi contre moi, afin que je sois toujours en alerte. Père, que ta lumière éclaire chaque recoin de ma vie et expose toute œuvre des ténèbres. Je me déclare libre, délivré, purifié et sanctifié par le sang de l'agneau. Je brise les cycles de défaites répétées, de rejet, d'humiliation et de régression au nom de Jésus-Christ. Seigneur, déploie ton armée céleste pour entourer ma maison et établir une sécurité divine autour de moi. Que chaque mauvais rêve récurrent soit remplacé par des songes prophétiques de victoire et de percée. Que ton feu consume tous les objets spirituels placés dans ma maison pour m'espionner ou me nuire. Je refuse toute nourriture spirituelle empoisonnée reçue dans les rêves. Je l'anéantis maintenant au nom de Jésus. Seigneur, restaure mon étoile, ma lumière, ma destinée divine que l'ennemi avait ternie. Que tout ce qui a été enterré dans le monde spirituel pour nuire à ma vie soit déterré et détruit par le feu de l'Éternel. Seigneur, je t'implore, brise les murs qui entourent mes bénédictions, que les cieux s'ouvrent en ma faveur. Je renverse toute forteresse démoniaque érigée dans ma lignée pour bloquer la prospérité. Que toute dette spirituelle que mes ancêtres ont contractée soit effacée maintenant par la grâce et le sang de Jésus. Seigneur, fais pleuvoir tes bénédictions sur ma maison pendant que je dors. Je déclare que mes enfants, mon foyer, mes projets et ma vie sont sous la couverture du Très-Haut. Toute autorité maléfique qui se réunit à minuit pour prononcer des jugements contre moi soit frappée par le feu de Dieu. Seigneur, que mon sommeil devienne un chant de victoire et que je me réveille dans la gloire et la faveur divine. Merci Seigneur pour cette nuit de délivrance. Merci pour ton amour, ton secours et ta puissance. Je m'endors en paix, sachant que les anges combattent pour moi. Gloire à toi, Seigneur Jésus. Amen. Père Céleste, que tout esprit méchant qui rôde autour de ma maison pour semer la peur, l'oppression ou la confusion soit consumé maintenant par le feu du Saint-Esprit. Dieu Tout-Puissant, lève-toi. Que tes ennemis soient dispersés. Que toute force obscure qui me surveille cette nuit soit frappée d'aveuglement spirituel. Tout démon qui marche dans les ténèbres pour voler mes bénédictions, je déclare que tu échoues maintenant au nom puissant de Jésus-Christ. Seigneur, je détruis tout autel maléfique érigé contre ma destinée. Par le feu de Dieu, qu'il soit réduit en cendres. Toute alliance diabolique faite contre moi pendant mon sommeil ou dans mon ignorance, je la brise maintenant par le sang de Jésus. Que tout réseau de sorcellerie opérant contre moi cette nuit soit confondu, dispersé et détruit sans recours, au nom puissant de Jésus-Christ. Je déclare que ma chambre est une zone de sainteté, un lieu où la présence de Dieu règne. Aucun esprit impur ne peut s'en approcher. Toute voix occulte qui murmure contre ma vie ou celle de mes enfants soit réduite au silence éternel par le tonnerre de Dieu. Ô Seigneur, brise les chaînes invisibles qui me lient dans le domaine spirituel. Je refuse d'être emprisonné par les ténèbres. Toute flèche de la nuit lancée contre moi ou mes projets retourne à l'envoyeur maintenant, au nom de Jésus-Christ. Seigneur, envoie tes anges guerriers dans ma maison cette nuit, qu'ils combattent pour moi et repoussent les esprits impurs. Je déclare la confusion dans le camp de mes ennemis spirituels, qu'ils se battent entre eux jusqu'à leur destruction totale. Que tout rêve satanique visant à m'envoûter ou à m'enchaîner soit annulé par le feu du Saint-Esprit. Que tout pouvoir de la sorcellerie familiale qui retarde mes percées soit brisé ce soir, par l'autorité du nom de Jésus-Christ. Je proclame que toute malédiction qui m'a été lancée durant la journée ou par des mots méchants soit brisée maintenant. Seigneur, purifie mes rêves. Que je ne sois pas en contact avec le royaume des ténèbres pendant mon sommeil. Esprit de confusion, esprit de blocage, esprit de peur, quitte ma vie maintenant au nom puissant de Jésus. Je proclame que mon sommeil sera paisible, restaurateur et rempli de visions divines et de révélations célestes. Je prie contre toute visitation nocturne des esprits marins, des esprits d'époux ou d'épouses de nuit. Je vous chasse maintenant, au nom de Jésus, que toute porte spirituelle ouverte à l'ennemi soit fermée définitivement par le sang de Jésus. Je déclare que mes bénédictions sont relâchées dans les lieux célestes. Que tout ce qui m'a été volé me soit restitué maintenant. Seigneur, je t'implore, expose tout ennemi caché dans mon entourage, qu'il soit dévoilé par ta lumière divine. Tout rêve maléfique qui a été programmé contre ma vie, je l'efface par le feu du Saint-Esprit. Toute malédiction de stagnation, de pauvreté, de célibat ou de maladie dans ma lignée familiale soit brisée maintenant au nom de Jésus. Je me lève spirituellement et j'annule toute incantation prononcée contre ma personne ou contre ma maison. Seigneur, renouvelle mes forces spirituelles pour que je ne sois pas affaibli face au combat de la nuit. Par la puissance du sang de Jésus, je me déconnecte de toute liaison spirituelle satanique contractée consciemment ou inconsciemment. Ô Seigneur, ordonne à mes bénédictions bloquées de localiser ma vie maintenant, sans plus de retard. Seigneur, visite les fondations de ma vie. Restaure tout ce que l'ennemi a détruit ou abîmé. Je récupère ma santé, mon travail, ma destinée, mes relations et mes finances. Au nom de Jésus-Christ, Éternel, par ton esprit, révèle-moi les stratégies de l'ennemi contre moi, afin que je sois toujours en alerte. Père, que ta lumière éclaire chaque recoin de ma vie et expose toute œuvre des ténèbres. Je me déclare libre, délivré, purifié et sanctifié par le sang de l'agneau. Je brise les cycles de défaites répétées, de rejet, d'humiliation et de régression au nom de Jésus-Christ. Seigneur, déploie ton armée céleste pour entourer ma maison et établir une sécurité divine autour de moi. Que chaque mauvais rêve récurrent soit remplacé par des songes prophétiques de victoire et de percée. Que ton feu consume tous les objets spirituels placés dans ma maison pour m'espionner ou me nuire. Je refuse toute nourriture spirituelle empoisonnée reçue dans les rêves. Je l'anéantis maintenant au nom de Jésus. Seigneur, restaure mon étoile, ma lumière, ma destinée divine que l'ennemi avait ternie. Que tout ce qui a été enterré dans le monde spirituel pour nuire à ma vie soit déterré et détruit par le feu de l'Éternel. Seigneur, je t'implore, brise les murs qui entourent mes bénédictions, que les cieux s'ouvrent en ma faveur. Je renverse toute forteresse démoniaque érigée dans ma lignée pour bloquer la prospérité. Que toute dette spirituelle que mes ancêtres ont contractée soit effacée maintenant par la grâce et le sang de Jésus. Seigneur, fais pleuvoir tes bénédictions sur ma maison pendant que je dors. Je déclare que mes enfants, mon foyer, mes projets et ma vie sont sous la couverture du Très-Haut. Toute autorité maléfique qui se réunit à minuit pour prononcer des jugements contre moi soit frappée par le feu de Dieu. Seigneur, que tout esprit méchant qui rôde autour de ma maison pour semer la peur, l'oppression ou la confusion soit consumé maintenant par le feu du Saint-Esprit. Dieu Tout-Puissant, lève-toi. Que tes ennemis soient dispersés. Que toute force obscure qui me surveille cette nuit soit frappée d'aveuglement spirituel. Tout démon qui marche dans les ténèbres pour voler mes bénédictions, je déclare que tu échoues maintenant au nom puissant de Jésus-Christ. Seigneur, je détruis tout autel maléfique érigé contre ma destinée. Par le feu de Dieu, qu'il soit réduit en cendres. Toute alliance diabolique faite contre moi pendant mon sommeil ou dans mon ignorance, je la brise maintenant par le sang de Jésus. Que tout réseau de sorcellerie opérant contre moi cette nuit soit confondu, dispersé et détruit sans recours, au nom puissant de Jésus-Christ. Je déclare que ma chambre est une zone de sainteté, un lieu où la présence de Dieu règne. Aucun esprit impur ne peut s'en approcher. Toute voix occulte qui murmure contre ma vie ou celle de mes enfants soit réduite au silence éternel par le tonnerre de Dieu. Ô Seigneur, brise les chaînes invisibles qui me lient dans le domaine spirituel. Je refuse d'être emprisonné par les ténèbres. Toute flèche de la nuit lancée contre moi ou mes projets retourne à l'envoyeur maintenant, au nom de Jésus-Christ. Seigneur, envoie tes anges guerriers dans ma maison cette nuit, qu'ils combattent pour moi et repoussent les esprits impurs. Je déclare la confusion dans le camp de mes ennemis spirituels, qu'ils se battent entre eux jusqu'à leur destruction totale. Que tout rêve satanique visant à m'envoûter ou à m'enchaîner soit annulé par le feu du Saint-Esprit. Que tout pouvoir de la sorcellerie familiale qui retarde mes percées soit brisé ce soir par l'autorité du nom de Jésus-Christ. Je proclame que toute malédiction qui m'a été lancée durant la journée ou par des mots méchants soit brisée maintenant. Seigneur, purifie mes rêves. Que je ne sois pas en contact avec le royaume des ténèbres pendant mon sommeil. Esprit de confusion, esprit de blocage, esprit de peur, quitte ma vie maintenant au nom puissant de Jésus. Je proclame que mon sommeil sera paisible, restaurateur, et rempli de visions divines et de révélations célestes. Je prie contre toute visitation nocturne des esprits marins, des esprits d'époux ou d'épouses de nuit. Je vous chasse maintenant, au nom de Jésus, que toute porte spirituelle ouverte à l'ennemi soit fermée définitivement par le sang de Jésus. Je déclare que mes bénédictions sont relâchées dans les lieux célestes, que tout ce qui m'a été volé me soit restitué maintenant. Seigneur, je t'implore, expose tout ennemi caché dans mon entourage, qu'il soit dévoilé par ta lumière divine. Tout rêve maléfique qui a été programmé contre ma vie, je l'efface par le feu du Saint-Esprit. Toute malédiction de stagnation, de pauvreté, de célibat ou de maladie dans ma lignée familiale soit brisée maintenant au nom de Jésus. Je me lève spirituellement et j'annule toute incantation prononcée contre ma personne ou contre ma maison. Seigneur, renouvelle mes forces spirituelles pour que je ne sois pas affaibli face au combat de la nuit. Par la puissance du sang de Jésus, je me déconnecte de toute liaison spirituelle satanique contractée consciemment ou inconsciemment. Ô Seigneur, ordonne à mes bénédictions bloquées de localiser ma vie maintenant, sans plus de retard. Seigneur, visite les fondations de ma vie. Restaure tout ce que l'ennemi a détruit ou abîmé. Je récupère ma santé, mon travail, ma destinée, mes relations et mes finances, au nom de Jésus-Christ. Éternel, par ton esprit, révèle-moi les stratégies de l'ennemi contre moi, afin que je sois toujours en alerte. Père, que ta lumière éclaire chaque recoin de ma vie et expose toute œuvre des ténèbres. Je me déclare libre, délivré, purifié et sanctifié par le sang de l'agneau. Je brise les cycles de défaite répétées, de rejet, d'humiliation et de régression au nom de Jésus-Christ. Seigneur, déploie ton armée céleste pour entourer ma maison et établir une sécurité divine autour de moi. Que chaque mauvais rêve récurrent soit remplacé par des songes prophétiques de victoire et de percée. Que ton feu consume tous les objets spirituels placés dans ma maison pour m'espionner ou me nuire. Je refuse toute nourriture spirituelle empoisonnée reçue dans les rêves. Je l'anéantis maintenant au nom de Jésus. Seigneur, restaure mon étoile, ma lumière, ma destinée divine que l'ennemi avait ternie. Que tout ce qui a été enterré dans le monde spirituel pour nuire à ma vie soit déterré et détruit par le feu de l'Éternel. Seigneur, je t'implore, brise les murs qui entourent mes bénédictions, que les cieux s'ouvrent en ma faveur. Je renverse toute forteresse démoniaque érigée dans ma lignée pour bloquer la prospérité. Que toute dette spirituelle que mes ancêtres ont contractée soit effacée maintenant par la grâce et le sang de Jésus. Que toute force obscure qui me surveille cette nuit soit frappée d'aveuglement spirituel. Tout démon qui marche dans les ténèbres pour voler mes bénédictions, je déclare que tu échoues maintenant au nom puissant de Jésus-Christ. Seigneur, je détruis tout autel maléfique érigé contre ma destinée. Par le feu de Dieu, qu'il soit réduit en cendres. Toute alliance diabolique faite contre moi pendant mon sommeil ou dans mon ignorance, je la brise maintenant par le sang de Jésus. Que tout réseau de sorcellerie opérant contre moi cette nuit soit confondu, dispersé et détruit sans recours, au nom puissant de Jésus-Christ. Je déclare que ma chambre est une zone de sainteté, un lieu où la présence de Dieu règne. Aucun esprit impur ne peut s'en approcher. Toute voix occulte qui murmure contre ma vie ou celle de mes enfants soit réduite au silence éternel par le tonnerre de Dieu. Ô Seigneur, brise les chaînes invisibles qui me lient dans le domaine spirituel. Je refuse d'être emprisonné par les ténèbres. Toute flèche de la nuit lancée contre moi ou mes projets retourne à l'envoyeur maintenant, au nom de Jésus-Christ. Seigneur, envoie tes anges guerriers dans ma maison cette nuit, qu'ils combattent pour moi et repoussent les esprits impurs. Je déclare la confusion dans le camp de mes ennemis spirituels, qu'ils se battent entre eux jusqu'à leur destruction totale. Que tout rêve satanique visant à m'envoûter ou à m'enchaîner soit annulé par le feu du Saint-Esprit. Que tout pouvoir de la sorcellerie familiale qui retarde mes percées soit brisé ce soir par l'autorité du nom de Jésus-Christ. Je proclame que toute malédiction qui m'a été lancée durant la journée ou par des mots méchants soit brisée maintenant. Seigneur, purifie mes rêves. Que je ne sois pas en contact avec le royaume des ténèbres pendant mon sommeil. Esprit de confusion, esprit de blocage, esprit de peur, quitte ma vie maintenant au nom puissant de Jésus. Je proclame que mon sommeil sera paisible, restaurateur, et rempli de visions divines et de révélations célestes. Je prie contre toute visitation nocturne des esprits marins, des esprits d'époux ou d'épouses de nuit. Je vous chasse maintenant, au nom de Jésus, que toute porte spirituelle ouverte à l'ennemi soit fermée définitivement par le sang de Jésus. Je déclare que mes bénédictions sont relâchées dans les lieux célestes. Que tout ce qui m'a été volé me soit restitué maintenant. Seigneur, je t'implore, expose tout ennemi caché dans mon entourage, qu'il soit dévoilé par ta lumière divine. Tout rêve maléfique qui a été programmé contre ma vie, je l'efface par le feu du Saint-Esprit. Toute malédiction de stagnation, de pauvreté, de célibat ou de maladie dans ma lignée familiale soit brisée maintenant au nom de Jésus. Je me lève spirituellement et j'annule toute incantation prononcée contre ma personne ou contre ma maison. Seigneur, renouvelle mes forces spirituelles pour que je ne sois pas affaibli face au combat de la nuit. Par la puissance du sang de Jésus, je me déconnecte de toute liaison spirituelle satanique contractée consciemment ou inconsciemment. Ô Seigneur, ordonne à mes bénédictions bloquées de localiser ma vie maintenant, sans plus de retard. Seigneur, visite les fondations de ma vie. Restaure tout ce que l'ennemi a détruit ou abîmé. Je récupère ma santé, mon travail, ma destinée, mes relations et mes finances, au nom de Jésus-Christ. Éternel, par ton esprit, révèle-moi les stratégies de l'ennemi contre moi, afin que je sois toujours en alerte. Père, que ta lumière éclaire chaque recoin de ma vie et expose toute œuvre des ténèbres. Je me déclare libre, délivré, purifié et sanctifié par le sang de l'agneau. Je brise les cycles de défaites répétées, de rejet, d'humiliation et de régression au nom de Jésus-Christ. Seigneur, déploie ton armée céleste pour entourer ma maison et établir une sécurité divine autour de moi. Que chaque mauvais rêve récurrent soit remplacé par des songes prophétiques de victoire et de percée. Que ton feu consume tous les objets spirituels placés dans ma maison pour m'espionner ou me nuire. Je refuse toute nourriture spirituelle empoisonnée reçue dans les rêves. Je l'anéantis maintenant au nom de Jésus. Seigneur, restaure mon étoile, ma lumière, ma destinée divine que l'ennemi avait ternie. Que tout ce qui a été enterré dans le monde spirituel pour nuire à ma vie soit déterré et détruit par le feu de l'Éternel. Seigneur, je t'implore, brise les murs qui entourent mes bénédictions, que les cieux s'ouvrent en ma faveur. Je renverse toute forteresse démoniaque érigée dans ma lignée pour bloquer la prospérité. Que toute dette spirituelle que mes ancêtres ont contractée soit effacée maintenant par la grâce et le sang de Jésus. Seigneur, fais pleuvoir tes bénédictions sur ma maison pendant que je dors. Je déclare que mes enfants, mon foyer, mes projets et ma vie sont sous la couverture du Très-Haut. Toute autorité maléfique qui se réunit à minuit pour prononcer des jugements contre moi soit frappée par le feu de Dieu. Seigneur, que tout esprit méchant qui rôde autour de ma maison pour semer la peur, l'oppression ou la confusion.
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0: Que l'obscur qui me surveille cette nuit soit frappé d'aveuglement spirituel. Tout démon qui marche dans les ténèbres pour voler mes bénédictions.

ma vie ou celle de mes enfants soit réduite au silence éternel par le tonnerre de Dieu. Ô Seigneur, brise les chaînes invisibles qui me lient dans le domaine spirituel. Je refuse d'être emprisonné par les ténèbres. Toute flèche de la nuit lancée contre moi ou mes projets retourne à l'envoyeur maintenant, au nom de Jésus-Christ. Seigneur, envoie tes anges guerriers dans ma maison cette nuit, qu'ils combattent pour moi et repoussent les esprits impurs. Je déclare la confusion dans le camp de mes ennemis spirituels, qu'ils se battent entre eux jusqu'à leur destruction totale. Que tout rêve satanique visant à m'envoûter ou à m'enchaîner soit annulé par le feu du Saint-Esprit. Que tout pouvoir de la sorcellerie familiale qui retarde mes percées soit brisé ce soir par l'autorité du nom de Jésus-Christ. Je proclame que toute malédiction qui m'a été lancée durant la journée ou par des mots méchants soit brisée maintenant. Seigneur, purifie mes rêves. Que je ne sois pas en contact avec le royaume des ténèbres pendant mon sommeil. Esprit de confusion, esprit de blocage, esprit de peur, quitte ma vie maintenant au nom puissant de Jésus. Je proclame que mon sommeil sera paisible, restaurateur et rempli de visions divines et de révélations célestes. Je prie contre toute visitation nocturne des esprits marins, des esprits d'époux ou d'épouses de nuit. Je vous chasse maintenant. Au nom de Jésus, que toute porte spirituelle ouverte à l'ennemi soit fermée définitivement par le sang de Jésus. Je déclare que mes bénédictions sont relâchées dans les lieux célestes. Que tout ce qui m'a été volé me soit restitué maintenant. Seigneur, je t'implore. Expose tout ennemi caché dans mon entourage, qu'il soit dévoilé par ta lumière divine. Tout rêve maléfique qui a été programmé contre ma vie, je l'efface par le feu du Saint-Esprit. Toute malédiction de stagnation, de pauvreté, de célibat ou de maladie dans ma lignée familiale soit brisée maintenant au nom de Jésus. Je me lève spirituellement et j'annule toute incantation prononcée contre ma personne ou contre ma maison. Seigneur, renouvelle mes forces spirituelles pour que je ne sois pas affaibli face au combat de la nuit. Par la puissance du sang de Jésus, je me déconnecte de toute liaison spirituelle satanique contractée consciemment ou inconsciemment. Ô Seigneur, ordonne à mes bénédictions bloquées de localiser ma vie maintenant, sans plus de retard. Seigneur, visite les fondations de ma vie. Restaure tout ce que l'ennemi a détruit ou abîmé. Je récupère ma santé, mon travail, ma destinée, mes relations et mes finances, au nom de Jésus-Christ. Seigneur, je détruis tout autel maléfique érigé contre ma destinée. Par le feu de Dieu, qu'il soit réduit en cendres. Toute alliance diabolique faite contre moi pendant mon sommeil ou dans mon ignorance, je la brise maintenant par le sang de Jésus. Que tout réseau de sorcellerie opérant contre moi cette nuit soit confondu, dispersé et détruit sans recours, au nom puissant de Jésus-Christ. Je déclare que ma chambre est une zone de sainteté, un lieu où la présence de Dieu règne. Aucun esprit impur ne peut s'en approcher. Toute voix occulte qui murmure contre ma vie ou celle de mes enfants soit réduite au silence éternel par le tonnerre de Dieu. Ô Seigneur, brise les chaînes invisibles qui me lient dans le domaine spirituel. Je refuse d'être emprisonné par les ténèbres. Toute flèche de la nuit lancée contre moi ou mes projets retourne à l'envoyeur maintenant, au nom de Jésus-Christ. Seigneur, envoie tes anges guerriers dans ma maison cette nuit, qu'ils combattent pour moi et repoussent les esprits impurs. Je déclare la confusion dans le camp de mes ennemis spirituels, qu'ils se battent entre eux jusqu'à leur destruction totale. Que tout rêve satanique visant à m'envoûter ou à m'enchaîner soit annulé par le feu du Saint-Esprit. Que tout pouvoir de la sorcellerie familiale qui retarde mes percées soit brisé ce soir par l'autorité du nom de Jésus-Christ. Je proclame que toute malédiction qui m'a été lancée durant la journée ou par des mots méchants soit brisée maintenant. Seigneur, purifie mes rêves. Que je ne sois pas en contact avec le royaume des ténèbres pendant mon sommeil. Esprit de confusion, esprit de blocage, esprit de peur, quitte ma vie maintenant au nom puissant de Jésus. Je proclame que mon sommeil sera paisible, restaurateur
et rempli de visions divines et de révélations célestes.

0: Je prie contre toute visitation nocturne des esprits marins, des esprits d'époux ou d'épouses de nuit. Je vous chasse maintenant, au nom de Jésus, que toute porte spirituelle ouverte à l'ennemi soit fermée définitivement par le sang de Jésus. Je déclare que mes bénédictions sont relâchées dans les lieux célestes, que tout ce qui m'a été volé me soit restitué maintenant. Seigneur, je t'implore, expose tout ennemi caché dans mon entourage, qu'il soit dévoilé par ta lumière divine. Tout rêve maléfique qui a été programmé contre ma vie, je l'efface par le feu du Saint-Esprit. Toute malédiction de stagnation, de pauvreté, de célibat ou de maladie dans ma lignée familiale soit brisée maintenant au nom de Jésus. Je me lève spirituellement et j'annule toute incantation prononcée contre ma personne ou contre ma maison. Seigneur, renouvelle mes forces spirituelles pour que je ne sois pas affaibli face au combat de la nuit. Par la puissance du sang de Jésus, je me déconnecte de toute liaison spirituelle satanique contractée consciemment ou inconsciemment. Ô Seigneur, ordonne à mes bénédictions bloquées de localiser ma vie maintenant, sans plus de retard. Seigneur, visite les fondations de ma vie. Restaure tout ce que l'ennemi a détruit ou abîmé. Je récupère ma santé, mon travail, ma destinée, mes relations et mes finances, au nom de Jésus-Christ. Éternel, par ton esprit, révèle-moi les stratégies de l'ennemi contre moi, afin que je sois toujours en alerte. Père, que ta lumière éclaire chaque recoin de ma vie et expose toute œuvre des ténèbres. Je me déclare libre, délivré, purifié et sanctifié par le sang de l'agneau. Je brise les cycles de défaites répétées, de rejet, d'humiliation et de régression au nom de Jésus-Christ. Seigneur, déploie ton armée céleste pour entourer ma maison et établir une sécurité divine autour de moi. Que chaque mauvais rêve récurrent soit remplacé par des songes prophétiques de victoire et de percée. Que ton feu consume tous les objets spirituels placés dans ma maison pour m'espionner ou me nuire. Je refuse toute nourriture spirituelle empoisonnée reçue dans les rêves. Je l'anéantis maintenant au nom de Jésus. Seigneur, restaure mon étoile, ma lumière, ma destinée divine que l'ennemi avait ternie. Que tout ce qui a été enterré dans le monde spirituel pour nuire à ma vie soit déterré et détruit par le feu de l'Éternel. Seigneur, je t'implore, brise les murs qui entourent mes bénédictions, que les cieux s'ouvrent en ma faveur. Je renverse toute forteresse démoniaque érigée dans ma lignée pour bloquer la prospérité. Que toute dette spirituelle que mes ancêtres ont contractée soit effacée maintenant par la grâce et le sang de Jésus. Seigneur, fais pleuvoir tes bénédictions sur ma maison pendant que je dors. Je déclare que mes enfants, mon foyer, mes projets et ma vie sont sous la couverture du Très-Haut. Toute autorité maléfique qui se réunit à minuit pour prononcer des jugements contre moi soit frappée par le feu de Dieu. Seigneur, que tout esprit méchant qui rôde autour de ma maison pour semer la peur, l'oppression ou la confusion soit consumé maintenant par le feu du Saint-Esprit. Dieu Tout-Puissant, lève-toi. Que tes ennemis soient dispersés. Que toute force obscure qui me surveille cette nuit soit frappée d'aveuglement spirituel. Tout démon qui marche dans les ténèbres pour voler mes bénédictions, je déclare que tu échoues maintenant au nom puissant de Jésus-Christ. Seigneur, je détruis tout autel maléfique érigé contre ma destinée. Par le feu de Dieu, qu'il soit réduit en cendres. Toute alliance diabolique faite contre moi pendant mon sommeil ou dans mon ignorance, je la brise maintenant par le sang de Jésus. Que tout réseau de sorcellerie opérant contre moi cette nuit soit confondu, dispersé et détruit sans recours, au nom puissant de Jésus-Christ. Je déclare que ma chambre est une zone de sainteté, un lieu où la présence de Dieu règne. Aucun esprit impur ne peut s'en approcher. Toute voix occulte qui murmure contre ma vie ou celle de mes enfants soit réduite au silence éternel par le tonnerre de Dieu. Ô Seigneur, brise les chaînes invisibles qui me lient dans le domaine spirituel. Je refuse d'être emprisonné par les ténèbres. Toute flèche de la nuit lancée contre moi ou mes projets retourne à l'envoyeur maintenant, au nom de Jésus-Christ.
1: Quand je suis abandonné, maltraité, découragé, humilié,
0: qu'il combat pour toujours. Moi et repousse les esprits impurs. Je déclare la confusion dans le camp de mes ennemis spirituels, qu'ils se battent entre eux jusqu'à leur destruction totale. Que tout rêve satanique visant à m'envoûter ou à m'enchaîner soit annulé par le feu du Saint-Esprit. Que tout pouvoir de la sorcellerie familiale qui retarde mes percées soit brisé ce soir par l'autorité du nom de Jésus-Christ. Je proclame que toute malédiction qui m'a été lancée durant la journée ou par des mots méchants soit brisée maintenant. Seigneur, purifie mes rêves. Que je ne sois pas en contact avec le royaume des ténèbres pendant mon sommeil. Esprit de confusion, esprit de blocage, esprit de peur, quitte ma vie maintenant au nom puissant de Jésus. Je proclame que mon sommeil sera paisible, restaurateur, et rempli de visions divines et de révélations célestes. Je prie contre toute visitation nocturne des esprits marins, des esprits d'époux ou d'épouses de nuit. Je vous chasse maintenant, au nom de Jésus, que toute porte spirituelle ouverte à l'ennemi soit fermée définitivement par le sang de Jésus. Je déclare que mes bénédictions sont relâchées dans les lieux célestes. Que tout ce qui m'a été volé me soit restitué maintenant. Seigneur, je t'implore. Expose tout ennemi caché dans mon entourage, qu'il soit dévoilé par ta lumière divine. Tout rêve maléfique qui a été programmé contre ma vie, je l'efface par le feu du Saint-Esprit. Toute malédiction de stagnation, de pauvreté, de célibat ou de maladie dans ma lignée familiale soit brisée maintenant au nom de Jésus. Je me lève spirituellement et j'annule toute incantation prononcée contre ma personne ou contre ma maison. Seigneur, renouvelle mes forces spirituelles pour que je ne sois pas affaibli face au combat de la nuit. Par la puissance du sang de Jésus, je me déconnecte de toute liaison spirituelle satanique contractée consciemment ou inconsciemment. Ô Seigneur, ordonne à mes bénédictions bloquées de localiser ma vie maintenant, sans plus de retard. Seigneur, visite les fondations de ma vie. Restaure tout ce que l'ennemi a détruit ou abîmé. Je récupère ma santé, mon travail, ma destinée, mes relations et mes finances, au nom de Jésus-Christ. Éternel, par ton esprit, révèle-moi les stratégies de l'ennemi contre moi, afin que je sois toujours en alerte. Père, que ta lumière éclaire chaque recoin de ma vie et expose toute œuvre des ténèbres. Je me déclare libre, délivré, purifié et sanctifié par le sang de l'agneau. Je brise les cycles de défaites répétées, de rejet, d'humiliation et de régression au nom de Jésus-Christ. Seigneur, déploie ton armée céleste pour entourer ma maison et établir une sécurité divine autour de moi. Que chaque mauvais rêve récurrent soit remplacé par des songes prophétiques de victoire et de percée. Que ton feu consume tous les objets spirituels placés dans ma maison pour m'espionner ou me nuire. Je refuse toute nourriture spirituelle empoisonnée reçue dans les rêves. Je l'anéantis maintenant au nom de Jésus. Seigneur, restaure mon étoile, ma lumière, ma destinée divine que l'ennemi avait ternie. Que tout ce qui a été enterré dans le monde spirituel pour nuire à ma vie soit déterré et détruit par le feu de l'Éternel. Seigneur, je t'implore, brise les murs qui entourent mes bénédictions, que les cieux s'ouvrent en ma faveur. Je renverse toute forteresse démoniaque érigée dans ma lignée pour bloquer la prospérité. Que toute dette spirituelle que mes ancêtres ont contractée soit effacée maintenant par la grâce et le sang de Jésus. Que toute force obscure qui me surveille cette nuit soit frappée d'aveuglement spirituel. Tout démon qui marche dans les ténèbres pour voler mes bénédictions, je déclare que tu échoues maintenant au nom puissant de Jésus-Christ. Seigneur, je détruis tout autel maléfique érigé contre ma destinée. Par le feu de Dieu, qu'il soit réduit en cendres. Toute alliance diabolique faite contre moi pendant mon sommeil ou dans mon ignorance, je la brise maintenant par le sang de Jésus. Que tout réseau de sorcellerie opérant contre moi cette nuit soit confondu, dispersé et détruit sans recours, au nom puissant de Jésus-Christ. Je déclare que ma chambre est une zone de sainteté, un lieu où la présence de Dieu règne. Aucun esprit impur ne peut s'en approcher. Toute voix occulte qui murmure contre ma vie ou celle de mes enfants soit réduite au silence éternel par le tonnerre de Dieu. Ô Seigneur, brise les chaînes invisibles qui me lient dans le domaine spirituel. Je refuse d'être emprisonné par les ténèbres. Toute flèche de la nuit lancée contre moi ou mes projets retourne à l'envoyeur maintenant, au nom de Jésus-Christ. Seigneur, envoie tes anges guerriers dans ma maison cette nuit, qu'ils combattent pour moi et repoussent les esprits impurs. Je déclare la confusion dans le camp de mes ennemis spirituels, qu'ils se battent entre eux jusqu'à leur destruction totale. Que tout rêve satanique visant à m'envoûter ou à m'enchaîner soit annulé par le feu du Saint-Esprit. Que tout pouvoir de la sorcellerie familiale qui retarde mes percées soit brisé ce soir par l'autorité du nom de Jésus-Christ. Je proclame que toute malédiction qui m'a été lancée durant la journée ou par des mots méchants soit brisée maintenant. Seigneur, purifie mes rêves. Que je ne sois pas en contact avec le royaume des ténèbres pendant mon sommeil. Esprit de confusion, esprit de blocage, esprit de peur, quitte ma vie maintenant au nom puissant de Jésus. Je proclame que mon sommeil sera paisible, restaurateur, et rempli de visions divines et de révélations célestes. Je prie contre toute visitation nocturne des esprits marins, des esprits d'époux ou d'épouses de nuit. Je vous chasse maintenant, au nom de Jésus, que toute porte spirituelle ouverte à l'ennemi soit fermée définitivement par le sang de Jésus. Je déclare que mes bénédictions sont relâchées dans les lieux célestes, que tout ce qui m'a été volé me soit restitué maintenant. Seigneur, je t'implore, expose tout ennemi caché dans mon entourage, qu'il soit dévoilé par ta lumière divine. Tout rêve maléfique qui a été programmé contre ma vie, je l'efface par le feu du Saint-Esprit. Toute malédiction de stagnation, de pauvreté, de célibat ou de maladie dans ma lignée familiale soit brisée maintenant au nom de Jésus. Je me lève spirituellement et j'annule toute incantation prononcée contre ma personne ou contre ma maison. Seigneur, renouvelle mes forces spirituelles pour que je ne sois pas affaibli face au combat de la nuit. Par la puissance du sang de Jésus, je me déconnecte de toute liaison spirituelle satanique contractée consciemment ou inconsciemment. Ô Seigneur, ordonne à mes bénédictions bloquées de localiser ma vie maintenant, sans plus de retard. Seigneur, visite les fondations de ma vie. Restaure tout ce que l'ennemi a détruit ou abîmé. Je récupère ma santé, mon travail, ma destinée, mes relations et mes finances, au nom de Jésus-Christ. Éternel, par ton esprit, révèle-moi les stratégies de l'ennemi contre moi, afin que je sois toujours en alerte. Père, que ta lumière éclaire chaque recoin de ma vie et expose toute œuvre des ténèbres. Je me déclare libre, délivré, purifié et sanctifié par le sang de l'agneau. Je brise les cycles de défaites répétées, de rejets, d'humiliation et de régression au nom de Jésus-Christ. Seigneur, déploie ton armée céleste pour entourer ma maison et établir une sécurité divine autour de moi. Que chaque mauvais rêve récurrent soit remplacé par des songes prophétiques de victoire et de percée. Que ton feu consume tous les objets spirituels placés dans ma maison pour m'espionner ou me nuire. Je refuse toute nourriture spirituelle empoisonnée reçue dans les rêves. Je l'anéantis maintenant au nom de Jésus. Seigneur, restaure mon étoile, ma lumière, ma destinée divine que l'ennemi avait ternie. Que tout ce qui a été enterré dans le monde spirituel pour nuire à ma vie soit déterré et détruit par le feu de l'Éternel. Seigneur, je t'implore, brise les murs qui entourent mes bénédictions, que les cieux s'ouvrent en ma faveur. Je renverse toute forteresse démoniaque érigée dans ma lignée pour bloquer la prospérité. Que toute dette spirituelle que mes ancêtres ont contractée soit effacée maintenant par la grâce et le sang de Jésus. Seigneur, fais pleuvoir tes bénédictions sur ma maison pendant que je dors. Je déclare que mes enfants, mon foyer, mes projets et ma vie sont sous la couverture du Très-Haut. Toute autorité maléfique qui se réunit à minuit pour prononcer des jugements contre moi soit frappée par le feu de Dieu. Seigneur, que tout esprit méchant qui rôde autour de ma maison pour semer la peur, l'oppression ou la confusion soit consumé maintenant par le feu du Saint-Esprit. Dieu Tout-Puissant, lève-toi. Que tes ennemis soient dispersés, que toute force obscure qui me surveille cette nuit soit frappée d'aveuglement spirituel. Tout démon qui marche dans les ténèbres pour voler mes bénédictions, je déclare que tu échoues maintenant au nom puissant de Jésus-Christ. Seigneur, je détruis tout autel maléfique érigé contre ma destinée. Par le feu de Dieu, qu'il soit réduit en cendres. Toute alliance diabolique faite contre moi pendant mon sommeil ou dans mon ignorance, je la brise maintenant par le sang de Jésus. Que tout réseau de sorcellerie opérant contre moi cette nuit soit confondu, dispersé et détruit sans recours, au nom puissant de Jésus-Christ. Je déclare que ma chambre est une zone de sainteté, un lieu où la présence de Dieu règne. Aucun esprit impur ne peut s'en approcher. Toute voix occulte qui murmure contre ma vie ou celle de mes enfants soit réduite au silence éternel par le tonnerre de Dieu. Ô Seigneur, brise les chaînes invisibles qui me lient dans le domaine spirituel. Je refuse d'être emprisonné par les ténèbres. Toute flèche de la nuit lancée contre moi ou mes projets retourne à l'envoyeur maintenant, au nom de Jésus-Christ. Seigneur, envoie tes anges guerriers dans ma maison cette nuit, qu'ils combattent pour moi et repoussent les esprits impurs. Je déclare la confusion dans le camp de mes ennemis spirituels, qu'ils se battent entre eux jusqu'à leur destruction totale. Que tout rêve satanique visant à m'envoûter ou à m'enchaîner soit annulé par le feu du Saint-Esprit. Que tout pouvoir de la sorcellerie familiale qui retarde mes percées soit brisé ce soir par l'autorité du nom de Jésus-Christ. Je proclame que toute malédiction qui m'a été lancée durant la journée ou par des mots méchants soit brisée maintenant. Seigneur, purifie mes rêves. Que je ne sois pas en contact avec le royaume des ténèbres pendant mon sommeil. Esprit de confusion, esprit de blocage, esprit de peur, quitte ma vie maintenant au nom puissant de Jésus. Je proclame que mon sommeil sera paisible, restaurateur, et rempli de visions divines et de révélations célestes. Je prie contre toute visitation nocturne des esprits marins, des esprits d'époux ou d'épouses de nuit. Je vous chasse maintenant, au nom de Jésus, que toute porte spirituelle ouverte à l'ennemi soit fermée définitivement par le sang de Jésus. Je déclare que mes bénédictions sont relâchées dans les lieux célestes. Que tout ce qui m'a été volé me soit restitué maintenant. Seigneur, je t'implore. Expose tout ennemi caché dans mon entourage, qu'il soit dévoilé par ta lumière divine. Tout rêve maléfique qui a été programmé contre ma vie, je l'efface par le feu du Saint-Esprit. Toute malédiction de stagnation, de pauvreté, de célibat ou de maladie dans ma lignée familiale soit brisée maintenant au nom de Jésus. Je me lève spirituellement et j'annule toute incantation prononcée contre ma personne ou contre ma maison. Seigneur, renouvelle mes forces spirituelles pour que je ne sois pas affaibli face au combat de la nuit. Par la puissance du sang de Jésus, je me déconnecte de toute liaison spirituelle satanique contractée consciemment ou inconsciemment. Ô Seigneur, ordonne à mes bénédictions bloquées de localiser ma vie maintenant, sans plus de retard. Seigneur, visite les fondations de ma vie. Restaure tout ce que l'ennemi a détruit ou abîmé. Je récupère ma santé, mon travail, ma destinée, mes relations et mes finances, au nom de Jésus-Christ. Éternel, par ton esprit, révèle-moi les stratégies de l'ennemi contre moi, afin que je sois toujours en alerte. Père, que ta lumière éclaire chaque recoin de ma vie et expose toute œuvre des ténèbres. Je me déclare libre, délivré, purifié et sanctifié par le sang de l'agneau. Je brise les cycles de défaite répétées, de rejet, d'humiliation et de régression au nom de Jésus-Christ. Seigneur, déploie ton armée céleste pour entourer ma maison et établir une sécurité divine autour de moi. Que chaque mauvais rêve récurrent soit remplacé par des songes prophétiques de victoire et de percée. Que ton feu consume tous les objets spirituels placés dans ma maison pour m'espionner ou me nuire. Je refuse toute nourriture spirituelle empoisonnée reçue dans les rêves. Je l'anéantis maintenant au nom de Jésus. Seigneur, restaure mon étoile, ma lumière, ma destinée divine que l'ennemi avait ternie. Que tout ce qui a été enterré dans le monde spirituel pour nuire à ma vie soit déterré et détruit par le feu de l'Éternel. Seigneur, je t'implore, brise les murs qui entourent mes bénédictions, que les cieux s'ouvrent en ma faveur. Je renverse toute forteresse démoniaque érigée dans ma lignée pour bloquer la prospérité. Que toute dette spirituelle que mes ancêtres ont contractée soit effacée maintenant par la grâce et le sang de Jésus. Seigneur, fais pleuvoir tes bénédictions sur ma maison pendant que je dors. Je déclare que mes enfants, mon foyer, mes projets et ma vie sont sous la couverture du Très-Haut. Toute autorité maléfique qui se réunit à minuit pour prononcer des jugements contre moi soit frappée par le feu de Dieu. Seigneur, que mon sommeil devienne un chant de victoire et que je me réveille dans la gloire et la faveur divine. Merci Seigneur pour cette nuit de délivrance. Merci pour ton amour, ton secours et ta puissance. Je m'endors en paix, sachant que les anges combattent pour moi. Gloire à toi, Seigneur Jésus. Amen. Père Céleste, que tout esprit méchant qui rôde autour de ma maison pour semer la peur, l'oppression ou la confusion, soit consumé maintenant par le feu du Saint-Esprit. Dieu Tout-Puissant, lève-toi. Que tes ennemis soient dispersés, que toute force obscure qui me surveille cette nuit soit frappée d'aveuglement spirituel. Tout démon qui marche dans les ténèbres pour voler mes bénédictions, je déclare que tu échoues maintenant au nom puissant de Jésus-Christ. Seigneur, je détruis tout autel maléfique érigé contre ma destinée. Par le feu de Dieu, qu'il soit réduit en cendres. Toute alliance diabolique faite contre moi pendant mon sommeil ou dans mon ignorance, je la brise maintenant par le sang de Jésus. Que tout réseau de sorcellerie opérant contre moi cette nuit soit confondu, dispersé et détruit sans recours, au nom puissant de Jésus-Christ. Je déclare que ma chambre est une zone de sainteté, un lieu où la présence de Dieu règne. Aucun esprit impur ne peut s'en approcher. Toute voix occulte qui murmure contre ma vie ou celle de mes enfants soit réduite au silence éternel par le tonnerre de Dieu. Ô Seigneur, brise les chaînes invisibles qui me lient dans le domaine spirituel. Je refuse d'être emprisonné par les ténèbres. Toute flèche de la nuit lancée contre moi ou mes projets retourne à l'envoyeur maintenant, au nom de Jésus-Christ. Seigneur, envoie tes anges guerriers dans ma maison cette nuit. Qu'ils combattent pour moi et repoussent les esprits impurs. Je déclare la confusion dans le camp de mes ennemis spirituels, qu'ils se battent entre eux jusqu'à leur destruction totale. Que tout rêve satanique visant à m'envoûter ou à m'enchaîner soit annulé par le feu du Saint-Esprit. Que tout pouvoir de la sorcellerie familiale qui retarde mes percées soit brisé ce soir par l'autorité du nom de Jésus-Christ. Je proclame que toute malédiction qui m'a été lancée durant la journée ou par des mots méchants soit brisée maintenant. Seigneur, purifie mes rêves, que je ne sois pas en contact avec le royaume des ténèbres pendant mon sommeil. Esprit de confusion, esprit de blocage, esprit de peur, quitte ma vie maintenant au nom puissant de Jésus. Je proclame que mon sommeil sera paisible, restaurateur, et rempli de visions divines et de révélations célestes. Je prie contre toute visitation nocturne des esprits marins, des esprits d'époux ou d'épouses de nuit. Je vous chasse maintenant, au nom de Jésus, que toute porte spirituelle ouverte à l'ennemi soit fermée définitivement par le sang de Jésus. Je déclare que mes bénédictions sont relâchées par les lieux célestes. Que tout ce qui m'a été volé me soit restitué maintenant. Seigneur, je t'implore, expose tout ennemi caché dans mon entourage, qu'il soit dévoilé par ta lumière divine. Tout rêve maléfique qui a été programmé contre ma vie, je l'efface par le feu du Saint-Esprit. Toute malédiction de stagnation, de pauvreté, de célibat ou de maladie dans ma lignée familiale soit brisée maintenant au nom de Jésus. Je me lève spirituellement et j'annule toute incantation prononcée contre ma personne ou contre ma maison. Seigneur, renouvelle mes forces spirituelles pour que je ne sois pas affaibli face au combat de la nuit. Par la puissance du sang de Jésus, je me déconnecte de toute liaison spirituelle satanique contractée consciemment ou inconsciemment. Ô Seigneur, Ordonne à mes bénédictions bloquées de localiser ma vie maintenant, sans plus de retard. Seigneur, visite les fondations de ma vie. Restaure tout ce que l'ennemi a détruit ou abîmé. Je récupère ma santé, mon travail, ma destinée, mes relations et mes finances. Au nom de Jésus-Christ, Éternel, par ton esprit, révèle-moi les stratégies de l'ennemi contre moi, afin que je sois toujours en alerte. Père, que ta lumière éclaire chaque recoin de ma vie et expose toute œuvre des ténèbres. Je me déclare libre, délivré, purifié et sanctifié par le sang de l'agneau. Je brise les cycles de défaites répétées, de rejet, d'humiliation et de régression au nom de Jésus-Christ. Seigneur, déploie ton armée céleste pour entourer ma maison et établir une sécurité divine autour de moi. Que chaque mauvais rêve récurrent soit remplacé par des songes prophétiques de victoire et de percée. Que ton feu consume tous les objets spirituels placés dans ma maison pour m'espionner ou me nuire. Je refuse toute nourriture spirituelle empoisonnée reçue dans les rêves. Je l'anéantis maintenant au nom de Jésus. Seigneur, restaure mon étoile, ma lumière, ma destinée divine que l'ennemi avait ternie. Que tout ce qui a été enterré dans le monde spirituel pour nuire à ma vie soit déterré et détruit par le feu de l'Éternel. Seigneur, je t'implore, brise les murs qui entourent mes bénédictions, que les cieux s'ouvrent en ma faveur. Je renverse toute forteresse démoniaque érigée dans ma lignée pour bloquer la prospérité. Que toute dette spirituelle que mes ancêtres ont contractée soit effacée maintenant par la grâce et le sang de Jésus. Seigneur, fais pleuvoir tes bénédictions sur ma maison pendant que je dors. Je déclare que mes enfants, mon foyer, mes projets et ma vie sont sous la couverture du Très-Haut. Toute autorité maléfique qui se réunit à minuit pour prononcer des jugements contre moi soit frappée par le feu de Dieu. Seigneur, que tout esprit méchant qui rôde autour de ma maison pour semer la peur, l'oppression ou la confusion soit consumé maintenant par le feu du Saint-Esprit. Dieu Tout-Puissant, lève-toi. Que tes ennemis soient dispersés. Que toute force obscure qui me surveille cette nuit soit frappée d'aveuglement spirituel. Tout démon qui marche dans les ténèbres pour voler mes bénédictions, je déclare que tu échoues maintenant au nom puissant de Jésus-Christ. Seigneur, je détruis tout autel maléfique érigé contre ma destinée. Par le feu de Dieu, qu'il soit réduit en cendres. Toute alliance diabolique faite contre moi pendant mon sommeil ou dans mon ignorance, je la brise maintenant par le sang de Jésus. Que tout réseau de sorcellerie opérant contre moi cette nuit soit confondu, dispersé et détruit sans recours, au nom puissant de Jésus-Christ. Je déclare que ma chambre est une zone de sainteté, un lieu où la présence de Dieu règne. Aucun esprit impur ne peut s'en approcher. Toute voix occulte qui murmure contre ma vie ou celle de mes enfants soit réduite au silence éternel par le tonnerre de Dieu. Ô Seigneur, brise les chaînes invisibles qui me lient dans le domaine spirituel. Je refuse d'être emprisonné par les ténèbres. Toute flèche de la nuit lancée contre moi ou mes projets retourne à l'envoyeur maintenant, au nom de Jésus-Christ. Seigneur, envoie tes anges guerriers dans ma maison cette nuit. Qu'ils combattent pour moi et repoussent les esprits impurs. Je déclare la confusion dans le camp de mes ennemis spirituels, qu'ils se battent entre eux jusqu'à leur destruction totale. Que tout rêve satanique visant à m'envoûter ou à m'enchaîner soit annulé par le feu du Saint-Esprit. Que tout pouvoir de la sorcellerie familiale qui retarde mes percées soit brisé ce soir par l'autorité du nom de Jésus-Christ. Je proclame que toute malédiction qui m'a été lancée durant la journée ou par des mots méchants soit brisée maintenant. Seigneur, purifie mes rêves. Que je ne sois pas en contact avec le royaume des ténèbres pendant mon sommeil. Esprit de confusion, esprit de blocage, esprit de peur, quitte ma vie maintenant au nom puissant de Jésus. Je proclame que mon sommeil sera paisible, restaurateur, et rempli de visions divines et de révélations célestes. Je prie contre toute visitation nocturne des esprits marins, des esprits d'époux ou d'épouses de nuit. Je vous chasse maintenant, au nom de Jésus, que toute porte spirituelle ouverte à l'ennemi soit fermée définitivement par le sang de Jésus. Je déclare que mes bénédictions sont relâchées dans les lieux célestes, que tout ce qui m'a été volé me soit restitué maintenant. Seigneur, je t'implore, expose tout ennemi caché dans mon entourage, qu'il soit dévoilé par ta lumière divine. Tout rêve maléfique qui a été programmé contre ma vie, je l'efface par le feu du Saint-Esprit. Toute malédiction de stagnation, de pauvreté, de célibat ou de maladie dans ma lignée familiale soit brisée maintenant au nom de Jésus. Je me lève spirituellement et j'annule toute incantation prononcée contre ma personne ou contre ma maison. Seigneur, renouvelle mes forces spirituelles pour que je ne sois pas affaibli face au combat de la nuit. Par la puissance du sang de Jésus, je me déconnecte de toute liaison spirituelle satanique contractée consciemment ou inconsciemment. Ô Seigneur, ordonne à mes bénédictions bloquées de localiser ma vie maintenant, sans plus de retard. Seigneur, visite les fondations de ma vie. Restaure tout ce que l'ennemi a détruit ou abîmé. Je récupère ma santé, mon travail, ma destinée, mes relations et mes finances, au nom de Jésus-Christ. Éternel, par ton esprit, révèle-moi les stratégies de l'ennemi contre moi, afin que je sois toujours en alerte. Père, que ta lumière éclaire chaque recoin de ma vie et expose toute œuvre des ténèbres. Je me déclare libre, délivré, purifié et sanctifié par le sang de l'agneau. Je brise les cycles de défaites répétées, de rejet, d'humiliation et de régression au nom de Jésus-Christ. Seigneur, déploie ton armée céleste pour entourer ma maison et établir une sécurité divine autour de moi. Que chaque mauvais rêve récurrent soit remplacé par des songes prophétiques de victoire et de percée. Que ton feu consume tous les objets spirituels placés dans ma maison pour m'espionner. Je refuse toute nourriture spirituelle empoisonnée reçue dans les rêves. Je l'anéantis maintenant au nom de Jésus. Seigneur, restaure mon étoile, ma lumière, ma destinée divine que l'ennemi avait ternie. Que tout ce qui a été enterré dans le monde spirituel pour nuire à ma vie soit déterré et détruit par le feu de l'Éternel. Seigneur, je t'implore, brise les murs qui entourent mes bénédictions, que les cieux s'ouvrent en ma faveur. Je renverse toute forteresse démoniaque érigée dans ma lignée pour bloquer la prospérité. Que toute dette spirituelle que mes ancêtres ont contractée soit effacée maintenant par la grâce et le sang de Jésus. Que toute force obscure qui me surveille cette nuit soit frappée d'aveuglement spirituel. Tout démon qui marche dans les ténèbres pour voler mes bénédictions, je déclare que tu échoues maintenant au nom puissant de Jésus-Christ. Seigneur, je détruis tout autel maléfique érigé contre ma destinée. Par le feu de Dieu, qu'il soit réduit en cendres. Toute alliance diabolique faite contre moi pendant mon sommeil ou dans mon ignorance, je la brise maintenant par le sang de Jésus. Que tout réseau de sorcellerie opérant contre moi cette nuit soit confondu, dispersé et détruit sans recours, au nom puissant de Jésus-Christ. Je déclare que ma chambre est une zone de sainteté, un lieu où la présence de Dieu règne. Aucun esprit impur ne peut s'en approcher. Toute voix occulte qui murmure contre ma vie ou celle de mes enfants soit réduite au silence éternel par le tonnerre de Dieu. Ô Seigneur, brise les chaînes invisibles qui me lient dans le domaine spirituel. Je refuse d'être emprisonné par les ténèbres. Toute flèche de la nuit lancée contre moi ou mes projets retourne à l'envoyeur maintenant, au nom de Jésus-Christ. Seigneur, envoie tes anges guerriers dans ma maison cette nuit. Qu'ils combattent pour moi et repoussent les esprits impurs. Je déclare la confusion dans le camp de mes ennemis spirituels, qu'ils se battent entre eux jusqu'à leur destruction totale. Que tout rêve satanique visant à m'envoûter ou à m'enchaîner soit annulé par le feu du Saint-Esprit. Que tout pouvoir de la sorcellerie familiale qui retarde mes percées soit brisé ce soir par l'autorité du nom de Jésus-Christ. Je proclame que toute malédiction qui m'a été lancée durant la journée ou par des mots méchants soit brisée maintenant. Seigneur, purifie mes rêves. Que je ne sois pas en contact avec le royaume des ténèbres pendant mon sommeil. Esprit de confusion, esprit de blocage, esprit de peur, quitte ma vie maintenant au nom puissant de Jésus. Je proclame que mon sommeil sera paisible, restaurateur et rempli de visions divines et de révélations célestes. Je prie contre toute visitation nocturne des esprits marins, des esprits d'époux ou d'épouses de nuit. Je vous chasse maintenant, au nom de Jésus, que toute porte spirituelle ouverte à l'ennemi soit fermée définitivement par le sang de Jésus. Je déclare que mes bénédictions sont relâchées dans les lieux célestes. Que tout ce qui m'a été volé me soit restitué maintenant. Seigneur, je t'implore. Expose tout ennemi caché dans mon entourage, qu'il soit dévoilé par ta lumière divine. Tout rêve maléfique qui a été programmé contre ma vie, je l'efface par le feu du Saint-Esprit. Toute malédiction de stagnation, de pauvreté, de célibat ou de maladie dans ma lignée familiale soit brisée maintenant au nom de Jésus. Je me lève spirituellement et j'annule toute incantation prononcée contre ma personne ou contre ma maison. Seigneur, renouvelle mes forces spirituelles pour que je ne sois pas affaibli face au combat de la nuit. Par la puissance du sang de Jésus, je me déconnecte de toute liaison spirituelle satanique contractée consciemment ou inconsciemment. Ô Seigneur, ordonne à mes bénédictions bloquées de localiser ma vie maintenant, sans plus de retard. Seigneur, visite les fondations de ma vie. Restaure tout ce que l'ennemi a détruit ou abîmé. Je récupère ma santé, mon travail, ma destinée, mes relations et mes finances. Au nom de Jésus-Christ, Éternel, par ton esprit, révèle-moi les stratégies de l'ennemi contre moi, afin que je sois toujours en alerte. Père, que ta lumière éclaire chaque recoin de ma vie et expose toute œuvre des ténèbres. Je me déclare libre, délivré, purifié et sanctifié par le sang de l'agneau. Je brise les cycles de défaites répétées, de rejet, d'humiliation et de régression au nom de Jésus-Christ. Seigneur, déploie ton armée céleste pour entourer ma maison et établir une sécurité divine autour de moi. Que chaque mauvais rêve récurrent soit remplacé par des songes prophétiques de victoire et de percée. Que ton feu consume tous les objets spirituels placés dans ma maison pour m'espionner ou me nuire. Je refuse toute nourriture spirituelle empoisonnée reçue dans les rêves. Je l'anéantis maintenant au nom de Jésus. Seigneur, restaure mon étoile, ma lumière, ma destinée divine que l'ennemi avait ternie. Que tout ce qui a été enterré dans le monde spirituel pour nuire à ma vie soit déterré et détruit par le feu de l'Éternel. Seigneur, je t'implore, brise les murs qui entourent mes bénédictions, que les cieux s'ouvrent en ma faveur. Je renverse toute forteresse démoniaque érigée dans ma lignée pour bloquer la prospérité. Que toute dette spirituelle que mes ancêtres ont contractée soit effacée maintenant par la grâce et le sang de Jésus. Seigneur, fais pleuvoir tes bénédictions sur ma maison pendant que je dors. Je déclare que mes enfants, mon foyer, mes projets et ma vie sont sous la couverture du Très-Haut. Toute autorité maléfique qui se réunit à minuit pour prononcer des jugements contre moi soit frappée par le feu de Dieu. Seigneur, que tout esprit méchant qui rôde autour de ma maison pour semer la peur, l'oppression ou la confusion soit consumé maintenant par le feu du Saint-Esprit. Dieu Tout-Puissant, lève-toi. Que tes ennemis soient dispersés. Que toute force obscure qui me surveille cette nuit soit frappée d'aveuglement spirituel. Tout démon qui marche dans les ténèbres pour voler mes bénédictions, je déclare que tu échoues maintenant au nom puissant de Jésus-Christ. Seigneur, je détruis tout autel maléfique érigé contre ma destinée. Par le feu de
1: tout
0: Dieu,
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0: Je la brise maintenant par le sang de Jésus. Que tout réseau de sorcellerie opérant contre moi cette nuit soit confondu, dispersé et détruit sans recours au nom puissant de Jésus-Christ. Je déclare que ma chambre est une zone de sainteté, un lieu où la présence de Dieu règne. Aucun esprit impur ne peut s'en approcher. Toute voix occulte qui murmure contre ma vie ou celle de mes enfants soit réduite au silence éternel par le tonnerre de Dieu. Ô Seigneur, brise les chaînes invisibles qui me lient dans le domaine spirituel. Je refuse d'être emprisonné par les ténèbres. Toute flèche de la nuit lancée contre moi ou mes projets retourne à l'envoyeur maintenant, au nom de Jésus-Christ. Seigneur, envoie tes anges guerriers dans ma maison cette nuit, qu'ils combattent pour moi et repoussent les esprits impurs. Je déclare la confusion dans le camp de mes ennemis spirituels, qu'ils se battent entre eux jusqu'à leur destruction totale. Que tout rêve satanique visant à m'envoûter ou à m'enchaîner soit annulé par le feu du Saint-Esprit. Que tout pouvoir de la sorcellerie familiale qui retarde mes percées soit brisé ce soir par l'autorité du nom de Jésus-Christ. Je proclame que toute malédiction qui m'a été lancée durant la journée ou par des mots méchants soit brisée maintenant. Seigneur, purifie mes rêves. Que je ne sois pas en contact avec le royaume des ténèbres pendant mon sommeil. Esprit de confusion, esprit de blocage, esprit de peur, quitte ma vie maintenant au nom puissant de Jésus. Je proclame que mon sommeil sera paisible, restaurateur, et rempli de visions divines et de révélations célestes. Je prie contre toute visitation nocturne des esprits marins, des esprits d'époux ou d'épouses de nuit. Je vous chasse maintenant, au nom de Jésus, que toute porte spirituelle ouverte à l'ennemi soit fermée définitivement par le sang de Jésus. Je déclare que mes bénédictions sont relâchées dans les lieux célestes, que tout ce qui m'a été volé me soit restitué maintenant. Seigneur, je t'implore, expose tout ennemi caché dans mon entourage, qu'il soit dévoilé par ta lumière divine. Tout rêve maléfique qui a été programmé contre ma vie, je l'efface par le feu du Saint-Esprit. Toute malédiction de stagnation, de pauvreté, de célibat ou de maladie dans ma lignée familiale soit brisée maintenant au nom de Jésus. Je me lève spirituellement et j'annule toute incantation prononcée contre ma personne ou contre ma maison. Seigneur, renouvelle mes forces spirituelles pour que je ne sois pas affaibli face au combat de la nuit. Par la puissance du sang de Jésus, je me déconnecte de toute liaison spirituelle satanique contractée consciemment ou inconsciemment. Ô Seigneur, ordonne à mes bénédictions bloquées de localiser ma vie maintenant, sans plus de retard. Seigneur, visite les fondations de ma vie. Restaure tout ce que l'ennemi a détruit ou abîmé. Je récupère ma santé, mon travail, ma destinée, mes relations et mes finances, au nom de Jésus-Christ. Seigneur, je détruis tout autel maléfique érigé contre ma destinée. Par le feu de Dieu, qu'il soit réduit en cendres. Toute alliance diabolique faite contre moi pendant mon sommeil ou dans mon ignorance, je la brise maintenant par le sang de Jésus. Que tout réseau de sorcellerie opérant contre moi cette nuit soit confondu, dispersé et détruit sans recours, au nom puissant de Jésus-Christ. Je déclare que ma chambre est une zone de sainteté, un lieu où la présence de Dieu règne. Aucun esprit impur ne peut s'en approcher. Toute voix occulte qui murmure contre ma vie ou celle de mes enfants soit réduite au silence éternel par le tonnerre de Dieu. Ô Seigneur, brise les chaînes invisibles qui me lient dans le domaine spirituel. Je refuse d'être emprisonné par les ténèbres. Toute flèche de la nuit lancée contre moi ou mes projets retourne à l'envoyeur maintenant, au nom de Jésus-Christ. Seigneur, envoie tes anges guerriers dans ma maison cette nuit, qu'ils combattent pour moi et repoussent les esprits impurs. Je déclare la confusion dans le camp de mes ennemis spirituels, qu'ils se battent entre eux jusqu'à leur destruction totale. Que tout rêve satanique visant à m'envoûter ou à m'enchaîner soit annulé par le feu du Saint-Esprit. Que tout pouvoir de la sorcellerie familiale qui retarde mes percées soit brisé ce soir par l'autorité du nom de Jésus-Christ. Je proclame que toute malédiction qui m'a été lancée durant la journée ou par des mots méchants soit brisée maintenant. Seigneur, purifie mes rêves. Que je ne sois pas en contact avec le royaume des ténèbres pendant mon sommeil. Esprit de confusion, esprit de blocage, esprit de peur, quitte ma vie maintenant au nom puissant de Jésus. Je proclame que mon sommeil sera paisible, restaurateur, et rempli de visions divines et de révélations célestes. Je prie contre toute visitation nocturne des esprits marins, des esprits d'époux ou d'épouses de nuit. Je vous chasse maintenant, au nom de Jésus, que toute porte spirituelle ouverte à l'ennemi soit fermée définitivement par le sang de Jésus. Je déclare que mes bénédictions sont relâchées dans les lieux célestes. Que tout ce qui m'a été volé me soit restitué maintenant. Seigneur, je t'implore. Expose tout ennemi caché dans mon entourage, qu'il soit dévoilé par ta lumière divine. Tout rêve maléfique qui a été programmé contre ma vie, je l'efface par le feu du Saint-Esprit. Toute malédiction de stagnation, de pauvreté, de célibat ou de maladie dans ma lignée familiale soit brisée maintenant au nom de Jésus. Je me lève spirituellement et j'annule toute incantation prononcée contre ma personne ou contre ma maison. Seigneur, renouvelle mes forces spirituelles pour que je ne sois pas affaibli face au combat de la nuit. Par la puissance du sang de Jésus, je me déconnecte de toute liaison spirituelle satanique contractée consciemment ou inconsciemment. Ô Seigneur, ordonne à mes bénédictions bloquées de localiser ma vie maintenant, sans plus de retard. Seigneur, visite les fondations de ma vie. Restaure tout ce que l'ennemi a détruit ou abîmé. Je récupère ma santé, mon travail, ma destinée, mes relations et mes finances, au nom de Jésus-Christ. Éternel, par ton esprit, révèle-moi les stratégies de l'ennemi contre moi, afin que je sois toujours en alerte. Père, que ta lumière éclaire chaque recoin de ma vie et expose toute œuvre des ténèbres. Je me déclare libre, délivré, purifié et sanctifié par le sang de l'agneau. Je brise les cycles de défaite répétées, de rejet, d'humiliation et de régression au nom de Jésus-Christ. Seigneur, déploie ton armée céleste pour entourer ma maison et établir une sécurité divine autour de moi. Que chaque mauvais rêve récurrent soit remplacé par des songes prophétiques de victoire et de percée. Que ton feu consume tous les objets spirituels placés dans ma maison pour m'espionner ou me nuire. Je refuse toute nourriture spirituelle empoisonnée reçue dans les rêves. Je l'anéantis maintenant au nom de Jésus. Seigneur, restaure mon étoile, ma lumière, ma destinée divine que l'ennemi avait ternie. Que tout ce qui a été enterré dans le monde spirituel pour nuire à ma vie soit déterré et détruit par le feu de l'Éternel. Seigneur, je t'implore, brise les murs qui entourent mes bénédictions, que les cieux s'ouvrent en ma faveur. Je renverse toute forteresse démoniaque érigée dans ma lignée pour bloquer la prospérité. Que toute dette spirituelle que mes ancêtres ont contractée soit effacée maintenant par la grâce et le sang de Jésus. Seigneur, fais pleuvoir tes bénédictions sur ma maison pendant que je dors. Je déclare que mes enfants, mon foyer, mes projets et ma vie sont sous la couverture du Très-Haut. Toute autorité maléfique qui se réunit à minuit pour prononcer des jugements contre moi soit frappée par le feu de Dieu. Seigneur, que tout esprit méchant qui rôde autour de ma maison pour semer la peur, l'oppression ou la confusion soit consumé maintenant par le feu du Saint-Esprit. Dieu Tout-Puissant, lève-toi. Que tes ennemis soient dispersés. Que toute force obscure qui me surveille cette nuit soit frappée d'aveuglement spirituel. Tout démon qui marche dans les ténèbres pour voler mes bénédictions, je déclare que tu échoues maintenant au nom puissant de Jésus-Christ. Seigneur, je détruis tout autel maléfique érigé contre ma destinée. Par le feu de Dieu, qu'il soit réduit en cendres. Toute alliance diabolique faite contre moi pendant mon sommeil ou dans mon ignorance, je la brise maintenant par le sang de Jésus. Que tout réseau de sorcellerie opérant contre moi cette nuit soit confondu, dispersé et détruit sans recours, au nom puissant de Jésus-Christ. Je déclare que ma chambre est une zone de sainteté, un lieu où la présence de Dieu règne. Aucun esprit impur ne peut s'en approcher. Toute voix occulte qui murmure contre ma vie ou celle de mes enfants soit réduite au silence éternel par le tonnerre de Dieu. Ô Seigneur, brise les chaînes invisibles qui me lient dans le domaine spirituel. Je refuse d'être emprisonné par les ténèbres. Toute flèche de la nuit lancée contre moi ou mes projets retourne à l'envoyeur maintenant, au nom de Jésus-Christ. Seigneur, envoie tes anges guerriers dans ma maison cette nuit, qu'ils combattent pour moi et repoussent les esprits impurs. Je déclare la confusion dans le camp de mes ennemis spirituels, qu'ils se battent entre eux jusqu'à leur destruction totale. Que tout rêve satanique visant à m'envoûter ou à m'enchaîner soit annulé par le feu du Saint-Esprit. Que tout pouvoir de la sorcellerie familiale qui retarde mes percées soit brisé ce soir.
2: Quand je suis abandonné, maltraité, découragé, humilié, j'écoute toujours
0: durant la journée ou par des mots méchants soit brisé maintenant. Seigneur, purifie mes rêves. Que je ne sois pas en contact avec le royaume des ténèbres pendant mon sommeil. Esprit de confusion, esprit de blocage, esprit de peur, quitte ma vie maintenant au nom puissant de Jésus. Je proclame que mon sommeil sera paisible, restaurateur, et rempli de visions divines et de révélations célestes. Je prie contre toute visitation nocturne des esprits marins, des esprits d'époux ou d'épouses de nuit. Je vous chasse maintenant. Au nom de Jésus, que toute porte spirituelle ouverte à l'ennemi soit fermée définitivement par le sang de Jésus. Je déclare que mes bénédictions sont relâchées dans les lieux célestes. Que tout ce qui m'a été volé me soit restitué maintenant. Seigneur, je t'implore, expose tout ennemi caché dans mon entourage, qu'il soit dévoilé par ta lumière divine. Tout rêve maléfique qui a été programmé contre ma vie, je l'efface par le feu du Saint-Esprit. Toute malédiction de stagnation, de pauvreté, de célibat ou de maladie dans ma lignée familiale soit brisée maintenant au nom de Jésus. Je me lève spirituellement et j'annule toute incantation prononcée contre ma personne ou contre ma maison. Seigneur, renouvelle mes forces spirituelles pour que je ne sois pas affaibli face au combat de la nuit. Par la puissance du sang de Jésus, je me déconnecte de toute liaison spirituelle satanique contractée consciemment ou inconsciemment. Ô Seigneur, ordonne à mes bénédictions bloquées de localiser ma vie maintenant, sans plus de retard. Seigneur, visite les fondations de ma vie. Restaure tout ce que l'ennemi a détruit ou abîmé. Je récupère ma santé, mon travail, ma destinée, mes relations et mes finances, au nom de Jésus-Christ. Éternel, par ton esprit, révèle-moi les stratégies de l'ennemi contre moi, afin que je sois toujours en alerte. Père, que ta lumière éclaire chaque recoin de ma vie et expose toute œuvre des ténèbres. Je me déclare libre, délivré, purifié et sanctifié par le sang de l'agneau. Je brise les cycles de défaites répétées, de rejet, d'humiliation et de régression au nom de Jésus-Christ. Seigneur, déploie ton armée céleste pour entourer ma maison et établir une sécurité divine autour de moi. Que chaque mauvais rêve récurrent soit remplacé par des songes prophétiques de victoire et de percée. Que ton feu consume tous les objets spirituels placés dans ma maison pour m'espionner ou me nuire. Je refuse toute nourriture spirituelle empoisonnée reçue dans les rêves. Je l'anéantis maintenant au nom de Jésus. Seigneur, restaure mon étoile, ma lumière, ma destinée divine que l'ennemi avait ternie. Que tout ce qui a été enterré dans le monde spirituel pour nuire à ma vie soit déterré et détruit par le feu de l'Éternel. Seigneur, je t'implore, brise les murs qui entourent mes bénédictions, que les cieux s'ouvrent en ma faveur. Je renverse toute forteresse démoniaque érigée dans ma lignée pour bloquer la prospérité. Que toute dette spirituelle que mes ancêtres ont contractée soit effacée maintenant par la grâce et le sang de Jésus. Que toute force obscure qui me surveille cette nuit soit frappée d'aveuglement spirituel. Tout démon qui marche dans les ténèbres pour voler mes bénédictions, je déclare que tu échoues maintenant au nom puissant de Jésus-Christ. Seigneur, je détruis tout autel maléfique érigé contre ma destinée. Par le feu de Dieu, qu'il soit réduit en cendres. Toute alliance diabolique faite contre moi pendant mon sommeil ou dans mon ignorance, je la brise maintenant par le sang de Jésus. Que tout réseau de sorcellerie opérant contre moi cette nuit soit confondu, dispersé et détruit sans recours, au nom puissant de Jésus-Christ. Je déclare que ma chambre est une zone de sainteté, un lieu où la présence de Dieu règne. Aucun esprit impur ne peut s'en approcher. Toute voix occulte qui murmure contre ma vie ou celle de mes enfants soit réduite au silence éternel par le tonnerre de Dieu. Ô Seigneur, brise les chaînes invisibles qui me lient dans le domaine spirituel. Je refuse d'être emprisonné par les ténèbres. Toute flèche de la nuit lancée contre moi ou mes projets retourne à l'envoyeur maintenant, au nom de Jésus-Christ. Seigneur, envoie tes anges guerriers dans ma maison cette nuit, qu'ils combattent pour moi et repoussent les esprits impurs. Je déclare la confusion.

On sommeille. Esprit de confusion, esprit de blocage, esprit de peur, quitte ma vie maintenant au nom puissant de Jésus. Je proclame que mon sommeil sera paisible, restaurateur et rempli de visions divines et de révélations célestes. Je prie contre toute visitation nocturne des esprits marins, des esprits d'époux ou d'épouses de nuit. Je vous chasse maintenant, au nom de Jésus, que toute porte spirituelle ouverte à l'ennemi soit fermée définitivement par le sang de Jésus. Je déclare que mes bénédictions sont relâchées dans les lieux célestes, que tout ce qui m'a été volé me soit restitué maintenant. Seigneur, je t'implore, expose tout ennemi caché dans mon entourage, qu'il soit dévoilé par ta lumière divine. Tout rêve maléfique qui a été programmé contre ma vie, je l'efface par le feu du Saint-Esprit. Toute malédiction de stagnation, de pauvreté, de célibat ou de maladie dans ma lignée familiale soit brisée maintenant au nom de Jésus. Je me lève spirituellement et j'annule toute incantation prononcée contre ma personne ou contre ma maison. Seigneur, renouvelle mes forces spirituelles pour que je ne sois pas affaibli face au combat de la nuit. Par la puissance du sang de Jésus, je me déconnecte de toute liaison spirituelle satanique contractée consciemment ou inconsciemment. Ô Seigneur, ordonne à mes bénédictions bloquées de localiser ma vie maintenant, sans plus de retard. Seigneur, visite les fondations de ma vie. Restaure tout ce que l'ennemi a détruit ou abîmé. Je récupère ma santé, mon travail, ma destinée, mes relations et mes finances, au nom de Jésus-Christ. Éternel, par ton esprit, révèle-moi les stratégies de l'ennemi contre moi, afin que je sois toujours en alerte. Père, que ta lumière éclaire chaque recoin de ma vie et expose toute œuvre des ténèbres. Je me déclare libre, délivré, purifié et sanctifié par le sang de l'agneau. Je brise les cycles de défaites répétées, de rejet, d'humiliation et de régression au nom de Jésus-Christ. Seigneur, déploie ton armée céleste pour entourer ma maison et établir une sécurité divine autour de moi. Que chaque mauvais rêve récurrent soit remplacé par des songes prophétiques de victoire et de percée. Que ton feu consume tous les objets spirituels placés dans ma maison pour m'espionner ou me nuire. Je refuse toute nourriture spirituelle empoisonnée reçue dans les rêves. Je l'anéantis maintenant au nom de Jésus. Seigneur, restaure mon étoile, ma lumière, ma destinée divine que l'ennemi avait ternie. Que tout ce qui a été enterré dans le monde spirituel pour nuire à ma vie soit déterré et détruit par le feu de l'Éternel. Seigneur, je t'implore, brise les murs qui entourent mes bénédictions, que les cieux s'ouvrent en ma faveur. Je renverse toute forteresse démoniaque érigée dans ma lignée pour bloquer la prospérité. Que toute dette spirituelle que mes ancêtres ont contractée soit effacée maintenant par la grâce et le sang de Jésus. Seigneur, fais pleuvoir tes bénédictions sur ma maison pendant que je dors. Je déclare que mes enfants, mon foyer, mes projets et ma vie sont sous la couverture du Très-Haut. Toute autorité maléfique qui se réunit à minuit pour prononcer des jugements contre moi soit frappée par le feu de Dieu. Seigneur, que tout esprit méchant qui rôde autour de ma maison pour semer la peur, l'oppression ou la confusion soit consumé maintenant par le feu du Saint-Esprit. Dieu Tout-Puissant, lève-toi. Que tes ennemis soient dispersés. Que toute force obscure qui me surveille cette nuit soit frappée d'aveuglement spirituel. Tout démon qui marche dans les ténèbres pour voler mes bénédictions, je déclare que tu échoues maintenant au nom puissant de Jésus-Christ. Seigneur, je détruis tout autel maléfique érigé contre ma destinée. Par le feu de Dieu, qu'il soit réduit en cendres. Toute alliance diabolique faite contre moi pendant mon sommeil ou dans mon ignorance, je la brise maintenant par le sang de Jésus. Que tout réseau de sorcellerie opérant contre moi cette nuit soit confondu, dispersé et détruit sans recours, au nom puissant de Jésus-Christ. Je déclare que ma chambre est une zone de sainteté, un lieu où la présence de Dieu règne. Aucun esprit impur ne peut s'en approcher. Toute voix occulte qui murmure contre ma vie ou celle de mes enfants soit réduite au silence éternel par le tonnerre de Dieu. Ô Seigneur,
brise les chaînes invisibles

et me lie dans le domaine spirituel. Je refuse d'être emprisonné par les ténèbres. Toute flèche de la nuit lancée contre moi ou mes projets retourne à l'envoyeur maintenant, au nom de Jésus-Christ. Seigneur, envoie tes anges guerriers dans ma maison cette nuit, qu'ils combattent pour moi et repoussent les esprits impurs. Je déclare la confusion dans le camp de mes ennemis spirituels, qu'ils se battent entre eux jusqu'à leur destruction totale. Que tout rêve satanique visant à m'envoûter ou à m'enchaîner soit annulé par le feu du Saint-Esprit. Que tout pouvoir de la sorcellerie familiale qui retarde mes percées soit brisé ce soir par l'autorité du nom de Jésus-Christ. Je proclame que toute malédiction qui m'a été lancée durant la journée ou par des mots méchants soit brisée maintenant. Seigneur, purifie mes rêves. Que je ne sois pas en contact avec le royaume des ténèbres pendant mon sommeil. Esprit de confusion, esprit de blocage, esprit de peur, quitte ma vie maintenant au nom puissant de Jésus. Je proclame que mon sommeil sera paisible, restaurateur, et rempli de visions divines et de révélations célestes. Je prie contre toute visitation nocturne des esprits marins, des esprits d'époux ou d'épouses de nuit. Je vous chasse maintenant, au nom de Jésus, que toute porte spirituelle ouverte à l'ennemi soit fermée définitivement par le sang de Jésus. Je déclare que mes bénédictions sont relâchées dans les lieux célestes, que tout ce qui m'a été volé me soit restitué maintenant. Seigneur, je t'implore, expose tout ennemi caché dans mon entourage, qu'il soit dévoilé par ta lumière divine. Tout rêve maléfique qui a été programmé contre ma vie, je l'efface par le feu du Saint-Esprit. Toute malédiction de stagnation, de pauvreté, de célibat ou de maladie dans ma lignée familiale soit brisée maintenant au nom de Jésus. Je me lève spirituellement et j'annule toute incantation prononcée contre ma personne ou contre ma maison. Seigneur, renouvelle mes forces spirituelles pour que je ne sois pas affaibli face au combat de la nuit. Par la puissance du sang de Jésus, je me déconnecte de toute liaison spirituelle satanique contractée consciemment ou inconsciemment. Ô Seigneur, ordonne à mes bénédictions bloquées de localiser ma vie maintenant, sans plus de retard. Seigneur, visite les fondations de ma vie. Restaure tout ce que l'ennemi a détruit ou abîmé. Je récupère ma santé, mon travail, ma destinée, mes relations et mes finances. Au nom de Jésus-Christ, Éternel, par ton esprit, révèle-moi les stratégies de l'ennemi contre moi, afin que je sois toujours en alerte. Père, que ta lumière éclaire chaque recoin de ma vie et expose toute œuvre des ténèbres. Je me déclare libre, délivré, purifié et sanctifié par le sang de l'agneau. Je brise les cycles de défaites répétées, de rejet, d'humiliation et de régression au nom de Jésus-Christ. Seigneur, déploie ton armée céleste pour entourer ma maison et établir une sécurité divine autour de moi. Que chaque mauvais rêve récurrent soit remplacé par des songes prophétiques de victoire et de percée. Que ton feu consume tous les objets spirituels placés dans ma maison pour m'espionner ou me nuire. Je refuse toute nourriture spirituelle empoisonnée reçue dans les rêves. Je l'anéantis maintenant au nom de Jésus. Seigneur, restaure mon étoile, ma lumière, ma destinée divine que l'ennemi avait ternie. Que tout ce qui a été enterré dans le monde spirituel pour nuire à ma vie soit déterré et détruit par le feu de l'Éternel. Seigneur, je t'implore, brise les murs qui entourent mes bénédictions, que les cieux s'ouvrent en ma faveur. Je renverse toute forteresse démoniaque érigée dans ma lignée pour bloquer la prospérité. Que toute dette spirituelle que mes ancêtres ont contractée soit effacée maintenant par la grâce et le sang de Jésus. Seigneur, fais pleuvoir tes bénédictions sur ma maison pendant que je dors. Je déclare que mes enfants, mon foyer, mes projets et ma vie sont sous la couverture du Très-Haut. Toute autorité maléfique qui se réunit à minuit pour prononcer des jugements contre moi soit frappée par le feu de Dieu. Seigneur, que mon sommeil devienne un chant de victoire et que je me réveille dans la gloire et la faveur divine. Merci Seigneur pour cette nuit de délivrance. Merci pour ton amour, ton secours et ta puissance. Je m'endors en paix, sachant que les anges combattent pour moi. Gloire à toi,
Seigneur Jésus. Amen. Père céleste, que tout esprit méchant qui rôde autour de ma maison pour semer la peur, l'oppression ou la confusion, soit consumé maintenant par le feu du Saint-Esprit. Dieu Tout-Puissant, lève-toi. Que tes ennemis soient dispersés. Que toute force obscure qui me surveille cette nuit soit frappée d'aveuglement spirituel. Tout démon qui marche dans les ténèbres pour voler mes bénédictions, je déclare que tu échoues maintenant au nom puissant de Jésus-Christ. Seigneur, je détruis tout autel maléfique érigé contre ma destinée. Par le feu de Dieu, qu'il soit réduit en cendres. Toute alliance diabolique faite contre moi pendant mon sommeil ou dans mon ignorance, je la brise maintenant par le sang de Jésus. Que tout réseau de sorcellerie opérant contre moi cette nuit soit confondu, dispersé et détruit sans recours, au nom puissant de Jésus-Christ. Je déclare que ma chambre est une zone de sainteté, un lieu où la présence de Dieu règne. Aucun esprit impur ne peut s'en approcher. Toute voix occulte qui murmure contre ma vie ou celle de mes enfants soit réduite au silence éternel par le tonnerre de Dieu. Ô Seigneur, brise les chaînes invisibles qui me lient dans le domaine spirituel. Je refuse d'être emprisonné par les ténèbres. Toute flèche de la nuit lancée contre moi ou mes projets retourne à l'envoyeur maintenant, au nom de Jésus-Christ. Seigneur, envoie tes anges guerriers dans ma maison cette nuit. Qu'ils combattent pour moi et repoussent les esprits impurs. Je déclare la confusion dans le camp de mes ennemis spirituels, qu'ils se battent entre eux jusqu'à leur destruction totale. Que tout rêve satanique visant à m'envoûter ou à m'enchaîner soit annulé par le feu du Saint-Esprit. Que tout pouvoir de la sorcellerie familiale qui retarde mes percées soit brisé ce soir par l'autorité du nom de Jésus-Christ. Je proclame que toute malédiction qui m'a été lancée durant la journée ou par des mots méchants soit brisée maintenant. Seigneur, purifie mes rêves. Que je ne sois pas en contact avec le royaume des ténèbres pendant mon sommeil. Esprit de confusion, esprit de blocage, esprit de peur, quitte ma vie maintenant au nom puissant de Jésus. Je proclame que mon sommeil sera paisible, restaurateur, et rempli de visions divines et de révélations célestes. Je prie contre toute visitation nocturne des esprits marins, des esprits d'époux ou d'épouses de nuit. Je vous chasse maintenant, au nom de Jésus, que toute porte spirituelle ouverte à l'ennemi soit fermée définitivement par le sang de Jésus. Je déclare que mes bénédictions sont relâchées dans les lieux célestes. Que tout ce qui m'a été volé me soit restitué maintenant. Seigneur, je t'implore, expose tout ennemi caché dans mon entourage, qu'il soit dévoilé par ta lumière divine. Tout rêve maléfique qui a été programmé contre ma vie, je l'efface par le feu du Saint-Esprit. Toute malédiction de stagnation, de pauvreté, de célibat ou de maladie dans ma lignée familiale soit brisée maintenant au nom de Jésus. Je me lève spirituellement et j'annule toute incantation prononcée contre ma personne ou contre ma maison. Seigneur, renouvelle mes forces spirituelles pour que je ne sois pas affaibli face au combat de la nuit. Par la puissance du sang de Jésus, je me déconnecte de toute liaison spirituelle satanique contractée consciemment ou inconsciemment. Ô Seigneur, ordonne à mes bénédictions bloquées de localiser ma vie maintenant, sans plus de retard. Seigneur, visite les fondations de ma vie. Restaure tout ce que l'ennemi a détruit ou abîmé. Je récupère ma santé, mon travail, ma destinée, mes relations et mes finances. Au nom de Jésus-Christ, Éternel, par ton esprit, révèle-moi les stratégies de l'ennemi contre moi, afin que je sois toujours en alerte. Père, que ta lumière éclaire chaque recoin de ma vie et expose toute œuvre des ténèbres. Je me déclare libre, délivré, purifié, et sanctifié par le sang de l'agneau. Je brise les cycles de défaites répétées, de restes. Seigneur, déploie ton armée céleste pour entourer ma maison et établir une sécurité divine autour de moi. Que chaque mauvais rêve récurrent soit remplacé par des songes prophétiques de victoire et de percée.
Que ton feu consume tous les objets spirituels placés dans ma maison pour m'espionner ou me nuire. Je refuse toute nourriture spirituelle empoisonnée reçue.

0: rêves. Je l'anéantis maintenant au nom de Jésus. Seigneur, restaure mon étoile, ma lumière, ma destinée divine que l'ennemi avait ternie. Que tout ce qui a été enterré dans le monde spirituel pour nuire à ma vie soit déterré et détruit par le feu de l'Éternel. Seigneur, je t'implore, brise les murs qui entourent mes bénédictions, que les cieux s'ouvrent en ma faveur. Je renverse toute forteresse démoniaque érigée dans ma lignée pour bloquer la prospérité. Que toute dette spirituelle que mes ancêtres ont contractée soit effacée maintenant par la grâce et le sang de Jésus. Seigneur, fais pleuvoir tes bénédictions sur ma maison pendant que je dors. Je déclare que mes enfants, mon foyer, mes projets et ma vie sont sous la couverture du Très-Haut. Toute autorité maléfique qui se réunit à minuit pour prononcer des jugements contre moi soit frappée par le feu de Dieu. Seigneur, que tout esprit méchant qui rôde autour de ma maison pour semer la peur, l'oppression ou la confusion soit consumé maintenant par le feu du Saint-Esprit. Dieu Tout-Puissant, lève-toi. Que tes ennemis soient dispersés. Que toute force obscure qui me surveille cette nuit soit frappée d'aveuglement spirituel. Tout démon qui marche dans les ténèbres pour voler mes bénédictions, je déclare que tu échoues maintenant au nom puissant de Jésus-Christ. Seigneur, je détruis tout autel maléfique érigé contre ma destinée. Par le feu de Dieu, qu'il soit réduit en cendres. Toute alliance diabolique faite contre moi pendant mon sommeil ou dans mon ignorance, je la brise maintenant par le sang de Jésus. Que tout réseau de sorcellerie opérant contre moi cette nuit soit confondu, dispersé et détruit sans recours, au nom puissant de Jésus-Christ. Je déclare que ma chambre est une zone de sainteté, un lieu où la présence de Dieu règne. Aucun esprit impur ne peut s'en approcher. Toute voix occulte qui murmure contre ma vie ou celle de mes enfants soit réduite au silence éternel par le tonnerre de Dieu. Ô Seigneur, brise les chaînes invisibles qui me lient dans le domaine spirituel. Je refuse d'être emprisonné par les ténèbres. Toute flèche de la nuit lancée contre moi ou mes projets retourne à l'envoyeur maintenant, au nom de Jésus-Christ. Seigneur, envoie tes anges guerriers dans ma maison cette nuit. Qu'ils combattent pour moi et repoussent les esprits impurs. Je déclare la confusion dans le camp de mes ennemis spirituels, qu'ils se battent entre eux jusqu'à leur destruction totale. Que tout rêve satanique visant à m'envoûter ou à m'enchaîner soit annulé par le feu du Saint-Esprit. Que tout pouvoir de la sorcellerie familiale qui retarde mes percées soit brisé ce soir par l'autorité du nom de Jésus-Christ. Je proclame que toute malédiction qui m'a été lancée durant la journée ou par des mots méchants soit brisée maintenant. Seigneur, purifie mes rêves. Que je ne sois pas en contact avec le royaume des ténèbres pendant mon sommeil. Esprit de confusion, esprit de blocage, esprit de peur, quitte ma vie maintenant au nom puissant de Jésus. Je proclame que mon sommeil sera paisible, restaurateur, et rempli de visions divines et de révélations célestes. Je prie contre toute visitation nocturne des esprits marins, des esprits d'époux ou d'épouses de nuit. Je vous chasse maintenant, au nom de Jésus, que toute porte spirituelle ouverte à l'ennemi soit fermée définitivement par le sang de Jésus. Je déclare que mes bénédictions sont relâchées dans les lieux célestes. Que tout ce qui m'a été volé me soit restitué maintenant. Seigneur, je t'implore, expose tout ennemi caché dans mon entourage, qu'il soit dévoilé par ta lumière divine. Tout rêve maléfique qui a été programmé contre ma vie, je l'efface par le feu du Saint-Esprit. Toute malédiction de stagnation, de pauvreté, de célibat ou de maladie dans ma lignée familiale soit brisée maintenant au nom de Jésus. Je me lève spirituellement et j'annule toute incantation prononcée contre ma personne ou contre ma maison. Seigneur, renouvelle mes forces spirituelles pour que je ne sois pas affaibli face au combat de la nuit. Par la puissance du sang de Jésus, je me déconnecte de toute liaison spirituelle satanique contractée consciemment ou inconsciemment. Ô Seigneur, ordonne à mes bénédictions bloquées de localiser ma vie maintenant, sans plus de retard. Seigneur, visite les fondations de ma vie. Restaure tout ce que l'ennemi a détruit ou abîmé. Je récupère ma santé, mon travail, ma destinée, mes relations et mes finances. Au nom de Jésus-Christ, Éternel, par ton esprit, révèle-moi les stratégies de l'ennemi contre moi, afin que je sois toujours en alerte. Père, que ta lumière éclaire chaque recoin de ma vie et expose toute œuvre des ténèbres. Je me déclare libre, délivré, purifié et sanctifié par le sang de l'agneau. Je brise les cycles de défaites répétées, de rejet, d'humiliation et de régression au nom de Jésus-Christ. Seigneur, déploie ton armée céleste pour entourer ma maison et établir une sécurité divine autour de moi. Que chaque mauvais rêve récurrent soit remplacé par des songes prophétiques de victoire et de percée. Que ton feu consume tous les objets spirituels placés dans ma maison pour m'espionner ou me nuire. Je refuse toute nourriture spirituelle empoisonnée reçue dans les rêves. Je l'anéantis maintenant au nom de Jésus. Seigneur, restaure mon étoile, ma lumière, ma destinée divine que l'ennemi avait ternie. Que tout ce qui a été enterré dans le monde spirituel pour nuire à ma vie soit déterré et détruit par le feu de l'Éternel. Seigneur,
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0: je t'implore,
1: bon
0: brise les murs qui entourent que les cieux s'ouvrent en ma faveur. Je renverse toute forteresse démoniaque érigée dans ma lignée pour bloquer la prospérité. Que toute dette spirituelle que mes ancêtres ont contractée soit effacée maintenant par la grâce et le sang de Jésus. Que toute force obscure qui me surveille cette nuit soit frappée d'aveuglement spirituel. Tout démon qui marche dans les ténèbres pour voler mes bénédictions, je déclare que tu échoues maintenant au nom puissant de Jésus-Christ. Seigneur, je détruis tout autel maléfique érigé contre ma destinée. Par le feu de Dieu, qu'il soit réduit en cendres. Toute alliance diabolique faite contre moi pendant mon sommeil ou dans mon ignorance, je la brise maintenant par le sang de Jésus. Que tout réseau de sorcellerie opérant contre moi cette nuit soit confondu, dispersé et détruit sans recours, au nom puissant de Jésus-Christ. Je déclare que ma chambre est une zone de sainteté, un lieu où la présence de Dieu règne. Aucun esprit impur ne peut s'en approcher. Toute voix occulte qui murmure contre ma vie ou celle de mes enfants soit réduite au silence éternel par le tonnerre de Dieu. Ô Seigneur, brise les chaînes invisibles qui me lient dans le domaine spirituel. Je refuse d'être emprisonné par les ténèbres. Toute flèche de la nuit lancée contre moi ou mes projets retourne à l'envoyeur maintenant, au nom de Jésus-Christ. Seigneur, envoie tes anges guerriers dans ma maison cette nuit. Qu'ils combattent pour moi et repoussent les esprits impurs. Je déclare la confusion dans le camp de mes ennemis spirituels, qu'ils se battent entre eux jusqu'à leur destruction totale. Que tout rêve satanique visant à m'envoûter ou à m'enchaîner soit annulé par le feu du Saint-Esprit. Que tout pouvoir de la sorcellerie familiale qui retarde mes percées soit brisé ce soir par l'autorité du nom de Jésus-Christ. Je proclame que toute malédiction qui m'a été lancée durant la journée ou par des mots méchants soit brisée maintenant. Seigneur, purifie mes rêves. Que je ne sois pas en contact avec le royaume des ténèbres pendant mon sommeil. Esprit de confusion, esprit de blocage, esprit de peur, quitte ma vie maintenant au nom puissant de Jésus. Je proclame que mon sommeil sera paisible, restaurateur, et rempli de visions divines et de révélations célestes. Je prie contre toute visitation nocturne des esprits marins, des esprits d'époux ou d'épouses de nuit. Je vous chasse maintenant, au nom de Jésus, que toute porte spirituelle ouverte à l'ennemi soit fermée définitivement par le sang de Jésus. Je déclare que mes bénédictions sont relâchées dans les lieux célestes. Que tout ce qui m'a été volé me soit restitué maintenant. Seigneur, je t'implore, expose tout ennemi caché dans mon entourage, qu'il soit dévoilé par ta lumière divine. Tout rêve maléfique qui a été programmé contre ma vie, je l'efface par le feu du Saint-Esprit. Toute malédiction de stagnation, de pauvreté, de célibat ou de maladie dans ma lignée familiale soit brisée maintenant au nom de Jésus. Je me lève spirituellement et j'annule toute incantation prononcée contre ma personne ou contre ma maison. Seigneur, renouvelle mes forces spirituelles pour que je ne sois pas affaibli face au combat de la nuit. Par la puissance du sang de Jésus, je me déconnecte de toute liaison spirituelle satanique contractée consciemment ou inconsciemment. Ô Seigneur, ordonne à mes bénédictions bloquées de localiser ma vie maintenant, sans plus de retard. Seigneur, visite les fondations de ma vie. Restaure tout ce que l'ennemi a détruit ou abîmé. Je récupère ma santé, mon travail, ma destinée, mes relations et mes finances. Au nom de Jésus-Christ, Éternel, par ton esprit, révèle-moi les stratégies de l'ennemi contre moi, afin que je sois toujours en alerte. Père, que ta lumière éclaire chaque recoin de ma vie et expose toute œuvre des ténèbres. Je me déclare libre, délivré, purifié et sanctifié par le sang de l'agneau. Je brise les cycles de défaite répétés, de rejet, d'humiliation et de régression au nom de Jésus-Christ. Seigneur, déploie ton armée céleste pour entourer ma maison et établir une sécurité divine autour de moi. Que chaque mauvais rêve récurrent soit remplacé par des songes prophétiques de victoire et de percée. Que ton feu consume tous les objets spirituels placés dans ma maison pour m'espionner ou me nuire. Je refuse toute nourriture spirituelle empoisonnée reçue dans les rêves. Je l'anéantis maintenant au nom de Jésus. Seigneur, restaure mon étoile, ma lumière, ma destinée divine que l'ennemi avait ternie. Que tout ce qui a été enterré dans le monde spirituel pour nuire à ma vie soit déterré et détruit par le feu de l'Éternel. Seigneur, je t'implore, brise les murs qui entourent mes bénédictions, que les cieux s'ouvrent en ma faveur. Je renverse toute forteresse démoniaque érigée dans ma lignée pour bloquer la prospérité. Que toute dette spirituelle que mes ancêtres ont contractée soit effacée maintenant par la grâce et le sang de Jésus. Seigneur, fais pleuvoir tes bénédictions sur ma maison pendant que je dors. Je déclare que mes enfants, mon foyer, mes projets et ma vie sont sous la couverture du Très-Haut. Toute autorité maléfique qui se réunit à minuit pour prononcer des jugements contre moi soit frappée par le feu de Dieu. Seigneur, que tout esprit méchant qui rôde autour de ma maison pour semer la peur, l'oppression ou la confusion soit consumé maintenant par le feu du Saint-Esprit. Dieu Tout-Puissant, lève-toi. Que tes ennemis soient dispersés. Que toute force obscure qui me surveille cette nuit soit frappé d'aveuglement spirituel. Tout démon qui marche dans les ténèbres pour voler mes bénédictions, je déclare que tu échoues maintenant au nom puissant de Jésus-Christ. Seigneur, je détruis tout autel maléfique érigé contre ma destinée. Par le feu de Dieu, qu'il soit réduit en cendres. Toute alliance diabolique faite contre moi pendant mon sommeil ou dans mon ignorance, je la brise maintenant par le sang de Jésus. Que tout réseau de sorcellerie opérant contre moi cette nuit soit confondu, dispersé et détruit sans recours, au nom puissant de Jésus-Christ. Je déclare que ma chambre est une zone de sainteté, un lieu où la présence de Dieu règne. Aucun esprit.
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0: Éternel, par le tonnerre de Dieu. Ô Seigneur, brise les chaînes invisibles qui me lient dans le domaine spirituel. Je refuse d'être emprisonné par les ténèbres. Toute flèche de la nuit lancée contre moi ou mes projets retourne à l'envoyeur maintenant, au nom de Jésus-Christ. Seigneur, envoie tes anges guerriers dans ma maison cette nuit, qu'ils combattent pour moi et repoussent les esprits impurs. Je déclare la confusion dans le camp de mes ennemis spirituels, qu'ils se battent entre eux jusqu'à leur destruction totale. Que tout rêve satanique visant à m'envoûter ou à m'enchaîner soit annulé par le feu du Saint-Esprit. Que tout pouvoir de la sorcellerie familiale qui retarde mes percées soit brisé ce soir par l'autorité du nom de Jésus-Christ. Je proclame que toute malédiction qui m'a été lancée durant la journée ou par des mots méchants soit brisée maintenant. Seigneur, purifie mes rêves. Que je ne sois pas en contact avec le royaume des ténèbres pendant mon sommeil. Esprit de confusion, esprit de blocage, esprit de peur, quitte ma vie maintenant au nom puissant de Jésus. Je proclame que mon sommeil sera paisible, restaurateur, et rempli de visions divines et de révélations célestes. Je prie contre toute visitation nocturne des esprits marins, des esprits d'époux ou d'épouses de nuit. Je vous chasse maintenant, au nom de Jésus. Que toute porte spirituelle ouverte à l'ennemi soit fermée définitivement par le sang de Jésus. Je déclare que mes bénédictions sont relâchées dans les lieux célestes. Que tout ce qui m'a été volé me soit restitué maintenant. Seigneur, je t'implore. Expose tout ennemi caché dans mon entourage, qu'il soit dévoilé par ta lumière divine. Tout rêve maléfique qui a été programmé contre ma vie, je l'efface par le feu du Saint-Esprit. Toute malédiction de stagnation, de pauvreté, de célibat ou de maladie dans ma lignée familiale soit brisée maintenant au nom de Jésus. Je me lève spirituellement et j'annule toute incantation prononcée contre ma personne ou contre ma maison. Seigneur, renouvelle mes forces spirituelles pour que je ne sois pas affaibli face au combat de la nuit. Par la puissance du sang de Jésus, je me déconnecte de toute liaison spirituelle satanique contractée consciemment ou inconsciemment. Ô Seigneur, ordonne à mes bénédictions bloquées de localiser ma vie maintenant, sans plus de retard. Seigneur, visite les fondations de ma vie. Restaure tout ce que l'ennemi a détruit ou abîmé. Je récupère ma santé, mon travail, ma destinée, mes relations et mes finances, au nom de Jésus-Christ. Seigneur, je détruis tout autel maléfique érigé contre ma destinée. Par le feu de Dieu, qu'il soit réduit en cendres. Toute alliance diabolique faite contre moi pendant mon sommeil ou dans mon ignorance, je la brise maintenant par le sang de Jésus. Que tout réseau de sorcellerie opérant contre moi cette nuit soit confondu, dispersé et détruit sans recours, au nom puissant de Jésus-Christ. Je déclare que ma chambre est une zone de sainteté, un lieu où la présence de Dieu règne. Aucun esprit impur ne peut s'en approcher. Toute voix occulte qui murmure contre ma vie ou celle de mes enfants soit réduite au silence éternel par le tonnerre de Dieu. Ô Seigneur, brise les chaînes invisibles qui me lient dans le domaine spirituel. Je refuse d'être emprisonné par les ténèbres. Toute flèche de la nuit lancée contre moi ou mes projets retourne à l'envoyeur maintenant, au nom de Jésus-Christ. Seigneur, envoie tes anges guerriers dans ma maison cette nuit, qu'ils combattent pour moi et repoussent les esprits impurs. Je déclare la confusion dans le camp de mes ennemis spirituels, qu'ils se battent entre eux jusqu'à leur destruction totale. Que tout rêve satanique visant à m'envoûter ou à m'enchaîner soit annulé par le feu du Saint-Esprit. Que tout pouvoir de la sorcellerie familiale qui retarde mes percées soit brisé ce soir par l'autorité du nom de Jésus-Christ. Je proclame que toute malédiction qui m'a été lancée durant la journée ou par des mots méchants soit brisée maintenant. Seigneur, purifie mes rêves. Que je ne sois pas en contact avec le royaume des ténèbres pendant mon sommeil. Esprit de confusion, esprit de blocage, esprit de peur, quitte ma vie maintenant au nom puissant de Jésus. Je proclame que mon sommeil sera paisible, restaurateur et rempli de visions divines et de révélations célestes. Je prie contre toute visitation nocturne des esprits marins, des esprits d'époux ou d'épouses de nuit. Je vous chasse maintenant, au nom de Jésus. Que toute porte spirituelle ouverte à l'ennemi soit fermée définitivement par le sang de Jésus. Je déclare que mes bénédictions sont relâchées dans les lieux célestes. Que tout ce qui m'a été volé me soit restitué maintenant. Seigneur, je t'implore. Expose tout ennemi caché dans mon entourage, qu'il soit dévoilé par ta lumière divine. Tout rêve maléfique qui a été programmé contre ma vie, je l'efface par le feu du Saint-Esprit. Toute malédiction de stagnation, de pauvreté, de célibat ou de maladie dans ma lignée familiale soit brisée maintenant au nom de Jésus. Je me lève spirituellement et j'annule toute incantation prononcée contre ma personne ou contre ma maison. Seigneur, renouvelle mes forces spirituelles pour que je ne sois pas affaibli face au combat de la nuit. Par la puissance du sang de Jésus, je me déconnecte de toute liaison spirituelle satanique contractée consciemment ou inconsciemment. Ô Seigneur, ordonne à mes bénédictions bloquées de localiser ma vie maintenant, sans plus de retard. Seigneur, visite les fondations de ma vie. Restaure tout ce que l'ennemi a détruit ou abîmé. Je récupère ma santé, mon travail, ma destinée, mes relations et mes finances, au nom de Jésus-Christ. Éternel, par ton esprit, révèle-moi les stratégies de l'ennemi contre moi, afin que je sois toujours en alerte. Père, que ta lumière éclaire chaque recoin de ma vie et expose toute œuvre des ténèbres. Je me déclare libre, délivré, purifié et sanctifié par le sang de l'agneau. Je brise les cycles de défaites répétées, de rejet, d'humiliation et de régression au nom de Jésus-Christ. Seigneur, déploie ton armée céleste pour entourer ma maison et établir une sécurité divine autour de moi. Que chaque mauvais rêve récurrent soit remplacé par des songes prophétiques de victoire et de percée. Que ton feu consume tous les objets spirituels placés dans ma maison pour m'espionner ou me nuire. Je refuse toute nourriture spirituelle empoisonnée reçue dans les rêves. Je l'anéantis maintenant au nom de Jésus. Seigneur, restaure mon étoile, ma lumière, ma destinée divine que l'ennemi avait ternie. Que tout ce qui a été enterré dans le monde spirituel pour nuire à ma vie soit déterré et détruit par le feu de l'Éternel. Seigneur, je t'implore, brise les murs qui entourent mes bénédictions, que les cieux s'ouvrent en ma faveur. Je renverse toute forteresse démoniaque érigée dans ma lignée pour bloquer la prospérité. Que toute dette spirituelle que mes ancêtres ont contractée soit effacée maintenant par la grâce et le sang de Jésus. Seigneur, fais pleuvoir tes bénédictions sur ma maison pendant que je dors. Je déclare que mes enfants, mon foyer, mes projets et ma vie sont sous la couverture du Très-Haut. Toute autorité maléfique qui se réunit à minuit pour prononcer des jugements contre moi soit frappée par le feu de Dieu. Seigneur, que tout esprit méchant qui rôde autour de ma maison pour semer la peur, l'oppression ou la confusion soit consumé maintenant par le feu du Saint-Esprit. Dieu Tout-Puissant, lève-toi. Que tes ennemis soient dispersés. Que toute force obscure qui me surveille cette nuit soit frappée d'aveuglement spirituel. Tout démon qui marche dans les ténèbres pour voler mes bénédictions, je déclare que tu échoues maintenant au nom puissant de Jésus-Christ. Seigneur, je détruis tout autel maléfique érigé contre ma destinée. Par le feu de Dieu, qu'il soit réduit en cendres. Toute alliance diabolique faite contre moi pendant mon sommeil ou dans mon ignorance, je la brise maintenant par le sang de Jésus. Que tout réseau de sorcellerie opérant contre moi cette nuit soit confondu, dispersé et détruit sans recours, au nom puissant de Jésus-Christ. Je déclare que ma chambre est une zone de sainteté, un lieu où la présence de Dieu règne. Aucun esprit impur ne peut s'en approcher. Toute voix occulte qui murmure contre ma vie ou celle de mes enfants soit réduite au silence éternel par le tonnerre de Dieu. Ô Seigneur, brise les chaînes invisibles qui me lient dans le domaine spirituel. Je refuse d'être emprisonné par les ténèbres. Toute flèche de la nuit lancée contre moi ou mes projets retourne à l'envoyeur maintenant, au nom de Jésus-Christ. Seigneur, envoie tes anges guerriers dans ma maison cette nuit. Qu'ils combattent pour moi et repoussent les esprits impurs. Je déclare la confusion dans le camp de mes ennemis spirituels, qu'ils se battent entre eux jusqu'à leur destruction totale. Que tout rêve satanique visant à m'envoûter ou à m'enchaîner soit annulé par le feu du Saint-Esprit. Que tout pouvoir de la sorcellerie familiale qui retarde mes percées soit brisé ce soir par l'autorité du nom de Jésus-Christ. Je proclame que toute malédiction qui m'a été lancée durant la journée ou par des mots méchants soit brisée maintenant. Seigneur, purifie mes rêves. Que je ne sois pas en contact avec le royaume des ténèbres pendant mon sommeil. Esprit de confusion, esprit de blocage, esprit de peur, quitte ma vie maintenant au nom puissant de Jésus. Je proclame que mon sommeil sera paisible.
2: Quand je suis abandonné, maltraité, découragé, humilié, j'écoute toujours.
0: Je prie contre toute visitation nocturne des esprits marins, des esprits d'époux ou d'épouses de nuit. Je vous chasse maintenant, au nom de Jésus, que toute porte spirituelle ouverte à l'ennemi soit fermée définitivement par le sang de Jésus. Je déclare que mes bénédictions sont relâchées dans les lieux célestes. Que tout ce qui m'a été volé me soit restitué maintenant. Seigneur, je t'implore. Expose tout ennemi caché dans mon entourage, qu'il soit dévoilé par ta lumière divine. Tout rêve maléfique qui a été programmé contre ma vie, je l'efface par le feu du Saint-Esprit. Toute malédiction de stagnation, de pauvreté, de célibat ou de maladie dans ma lignée familiale soit brisée maintenant au nom de Jésus. Je me lève spirituellement et j'annule toute incantation prononcée contre ma personne ou contre ma maison. Seigneur, renouvelle mes forces spirituelles pour que je ne sois pas affaibli face au combat de la nuit. Par la puissance du sang de Jésus, je me déconnecte de toute liaison spirituelle satanique contractée consciemment ou inconsciemment. Ô Seigneur, ordonne à mes bénédictions bloquées de localiser ma vie maintenant, sans plus de retard. Seigneur, visite les fondations de ma vie. Restaure tout ce que l'ennemi a détruit ou abîmé. Je récupère ma santé, mon travail, ma destinée, mes relations et mes finances, au nom de Jésus-Christ. Éternel, par ton esprit, révèle-moi les stratégies de l'ennemi contre moi, afin que je sois toujours en alerte. Père, que ta lumière éclaire chaque recoin de ma vie et expose toute œuvre des ténèbres. Je me déclare libre, délivré, purifié et sanctifié par le sang de l'agneau. Je brise les cycles de défaites répétées, de rejet, d'humiliation et de régression au nom de Jésus-Christ. Seigneur, déploie ton armée céleste pour entourer ma maison et établir une sécurité divine autour de moi. Que chaque mauvais rêve récurrent soit remplacé par des songes prophétiques de victoire et de percée. Que ton feu consume tous les objets spirituels placés dans ma maison pour m'espionner ou me nuire. Je refuse toute nourriture spirituelle empoisonnée reçue dans les rêves. Je l'anéantis maintenant au nom de Jésus. Seigneur, restaure mon étoile, ma lumière, ma destinée divine que l'ennemi avait ternie. Que tout ce qui a été enterré dans le monde spirituel pour nuire à ma vie soit déterré et détruit par le feu de l'Éternel. Seigneur, je t'implore, brise les murs qui entourent mes bénédictions, que les cieux s'ouvrent en ma faveur. Je renverse toute forteresse démoniaque érigée dans ma lignée pour bloquer la prospérité. Que toute dette spirituelle que mes ancêtres ont contractée soit effacée maintenant par la grâce et le sang de Jésus. Que toute force obscure qui me surveille cette nuit soit frappée d'aveuglement spirituel. Tout démon qui marche dans les ténèbres pour voler mes bénédictions, je déclare que tu échoues maintenant au nom puissant de Jésus-Christ. Seigneur, je détruis tout autel maléfique érigé contre ma destinée. Par le feu de Dieu, qu'il soit réduit en cendres. Toute alliance diabolique faite contre moi pendant mon sommeil ou dans mon ignorance, je la brise maintenant par le sang de Jésus. Que tout réseau de sorcellerie opérant contre moi cette nuit soit confondu, dispersé et détruit sans recours, au nom puissant de Jésus-Christ. Je déclare que ma chambre est une zone de sainteté, un lieu où la présence de Dieu règne. Aucun esprit impur ne peut s'en approcher. Toute voix occulte qui murmure contre ma vie ou celle de mes enfants soit réduite au silence éternel par le tonnerre de Dieu. Ô Seigneur, brise les chaînes invisibles qui me lient dans le domaine spirituel. Je refuse d'être emprisonné par les ténèbres. Toute flèche de la nuit lancée contre moi ou mes projets retourne à l'envoyeur maintenant, au nom de Jésus-Christ. Seigneur, envoie tes anges guerriers dans ma maison cette nuit, qu'ils combattent pour moi et repoussent les esprits impurs. Je déclare la confusion dans le camp de mes ennemis spirituels, qu'ils se battent entre eux jusqu'à leur destruction totale. Que tout rêve satanique visant à m'envoûter ou à m'enchaîner soit annulé par le feu du Saint-Esprit. Que tout pouvoir de la sorcellerie familiale qui retarde mes percées soit brisé ce soir par l'autorité du nom de Jésus-Christ. Je proclame que toute malédiction qui m'a été lancée durant la journée ou par des mots méchants soit brisée maintenant. Seigneur, purifie mes rêves. Que je ne sois pas en contact avec le royaume des ténèbres pendant mon sommeil. Esprit de confusion, esprit de blocage, esprit de peur, quitte ma vie maintenant au nom puissant de Jésus. Je proclame que mon sommeil sera paisible, restaurateur et rempli de visions divines et de révélations célestes. Je prie contre toute visitation nocturne des esprits marins, des esprits d'époux ou d'épouses de nuit. Je vous chasse maintenant, au nom de Jésus. Que toute porte spirituelle ouverte à l'ennemi soit fermée définitivement par le sang de Jésus. Je déclare que mes bénédictions sont relâchées dans les lieux célestes. Que tout ce qui m'a été volé me soit restitué maintenant. Seigneur, je t'implore. Expose tout ennemi caché dans mon entourage, qu'il soit dévoilé par ta lumière divine. Tout rêve maléfique qui a été programmé contre ma vie, je l'efface par le feu du Saint-Esprit. Toute malédiction de stagnation, de pauvreté, de célibat ou de maladie dans ma lignée familiale soit brisée maintenant au nom de Jésus. Je me lève spirituellement et j'annule toute incantation prononcée contre ma personne ou contre ma maison. Seigneur, renouvelle mes forces spirituelles pour que je ne sois pas affaibli face au combat de la nuit. Par la puissance du sang de Jésus, je me déconnecte de toute liaison spirituelle satanique contractée consciemment ou inconsciemment. Ô Seigneur, ordonne à mes bénédictions bloquées de localiser ma vie maintenant, sans plus de retard. Seigneur, visite les fondations de ma vie. Restaure tout ce que l'ennemi a détruit ou abîmé. Je récupère ma santé, mon travail, ma destinée, mes relations et mes finances. Au nom de Jésus-Christ, Éternel, par ton esprit, révèle-moi les stratégies de l'ennemi contre moi, afin que je sois toujours en alerte. Père, que ta lumière éclaire chaque recoin de ma vie et expose toute œuvre des ténèbres. Je me déclare libre, délivré, purifié et sanctifié par le sang de l'agneau. Je brise les cycles de défaites répétées, de rejet, d'humiliation et de régression au nom de Jésus-Christ. Seigneur, déploie ton armée céleste pour entourer ma maison et établir une sécurité divine autour de moi. Que chaque mauvais rêve récurrent soit remplacé par des songes prophétiques de victoire et de percée. Que ton feu consume tous les objets spirituels placés dans ma maison pour m'espionner ou me nuire. Je refuse toute nourriture spirituelle empoisonnée reçue dans les rêves. Je l'anéantis maintenant au nom de Jésus. Seigneur, restaure mon étoile, ma lumière, ma destinée divine que l'ennemi avait ternie. Que tout ce qui a été enterré dans le monde spirituel pour nuire à ma vie soit déterré et détruit par le feu de l'Éternel. Seigneur, je t'implore, brise les murs qui entourent mes bénédictions, que les cieux s'ouvrent en ma faveur. Je renverse toute forteresse démoniaque érigée dans ma lignée pour bloquer la prospérité. Que toute dette spirituelle que mes ancêtres ont contractée soit effacée maintenant par la grâce et le sang de Jésus. Seigneur, fais pleuvoir tes bénédictions sur ma maison pendant que je dors. Je déclare que mes enfants, mon foyer, mes projets et ma vie sont sous la couverture du Très-Haut. Toute autorité maléfique qui se réunit à minuit pour prononcer des jugements contre moi soit frappée par le feu de Dieu. Seigneur, que tout esprit méchant qui rôde autour de ma maison pour semer la peur, l'oppression ou la confusion soit consumé maintenant par le feu du Saint-Esprit. Dieu Tout-Puissant, lève-toi. Que tes ennemis soient dispersés. Que toute force obscure qui me surveille cette nuit soit frappée d'aveuglement spirituel. Tout démon qui marche dans les ténèbres pour voler mes bénédictions, je déclare que tu échoues maintenant au nom puissant de Jésus-Christ. Seigneur, je détruis tout autel maléfique érigé contre ma destinée. Par le feu de Dieu, qu'il soit réduit en cendres. Toute alliance diabolique faite contre moi pendant mon sommeil ou dans mon ignorance, je la brise maintenant par le sang de Jésus. Que tout réseau de sorcellerie opérant contre moi cette nuit soit confondu, dispersé et détruit sans recours, au nom puissant de Jésus-Christ. Je déclare que ma chambre est une zone de sainteté, un lieu où la présence de Dieu règne. Aucun esprit impur ne peut s'en approcher. Toute voix occulte qui murmure contre ma vie ou celle de mes enfants soit réduite au silence éternel par le tonnerre de Dieu. Ô Seigneur, brise les chaînes invisibles qui me lient dans le domaine spirituel. Je refuse d'être emprisonné par les ténèbres. Toute flèche de la nuit lancée contre moi ou mes projets retourne à l'envoyeur maintenant, au nom de Jésus-Christ. Seigneur, envoie tes anges guerriers dans ma maison cette nuit. Qu'ils combattent pour moi et repoussent les esprits impurs. Je déclare la confusion dans le camp de mes ennemis spirituels, qu'ils se battent entre eux jusqu'à leur destruction totale. Que tout rêve satanique visant à m'envoûter ou à m'enchaîner soit annulé par le feu du Saint-Esprit. Que tout pouvoir de la sorcellerie familiale qui retarde mes percées soit brisé ce soir par l'autorité du nom de Jésus-Christ. Je proclame que toute malédiction qui m'a été lancée durant la journée ou par des mots méchants soit brisée maintenant. Seigneur, purifie mes rêves. Que je ne sois pas en contact avec le royaume des ténèbres pendant mon sommeil. Esprit de confusion, esprit de blocage, esprit de peur, quitte ma vie maintenant au nom puissant de Jésus. Je proclame que mon sommeil sera paisible, restaurateur, et rempli de visions divines et de révélations célestes. Je prie contre toute visitation nocturne des esprits marins, des esprits d'époux ou d'épouses de nuit. Je vous chasse maintenant, au nom de Jésus, que toute porte spirituelle ouverte à l'ennemi soit fermée définitivement par le sang de Jésus. Je déclare que mes bénédictions sont relâchées dans les lieux célestes. Que tout ce qui m'a été volé me soit restitué maintenant. Seigneur, je t'implore. Expose tout ennemi caché dans mon entourage, qu'il soit dévoilé par ta lumière divine. Tout rêve maléfique qui a été programmé contre ma vie, je l'efface par le feu du Saint-Esprit. Toute malédiction de stagnation, de pauvreté, de célibat ou de maladie dans ma lignée familiale soit brisée maintenant au nom de Jésus. Je me lève spirituellement et j'annule toute incantation prononcée contre ma personne ou contre ma maison. Seigneur, renouvelle mes forces spirituelles pour que je ne sois pas affaibli face au combat de la nuit. Par la puissance du sang de Jésus, je me déconnecte de toute liaison spirituelle satanique contractée consciemment ou inconsciemment. Ô Seigneur, ordonne à mes bénédictions bloquées de localiser ma vie maintenant, sans plus de retard. Seigneur, visite les fondations de ma vie. Restaure tout ce que l'ennemi a détruit ou abîmé. Je récupère ma santé, mon travail, ma destinée, mes relations et mes finances. Au nom de Jésus-Christ, Éternel, par ton esprit, révèle-moi les stratégies de l'ennemi contre moi, afin que je sois toujours en alerte. Père, que ta lumière éclaire chaque recoin de ma vie et expose toute œuvre des ténèbres. Je me déclare libre, délivré, purifié et sanctifié par le sang de l'agneau. Je brise les cycles de défaites répétées, de rejet, d'humiliation et de régression au nom de Jésus-Christ. Seigneur, déploie ton armée céleste pour entourer ma maison et établir une sécurité divine autour de moi. Que chaque mauvais rêve récurrent soit remplacé par des songes prophétiques de victoire et de percée. Que ton feu consume tous les objets spirituels placés dans ma maison pour m'espionner ou me nuire. Je refuse toute nourriture spirituelle empoisonnée reçue dans les rêves. Je l'anéantis maintenant au nom de Jésus. Seigneur, restaure mon étoile, ma lumière, ma destinée divine que l'ennemi avait ternie. Que tout ce qui a été enterré dans le monde spirituel pour nuire à ma vie soit déterré et détruit par le feu de l'Éternel. Seigneur, je t'implore, brise les murs qui entourent mes bénédictions, que les cieux s'ouvrent en ma faveur. Je renverse toute forteresse démoniaque érigée dans ma lignée pour bloquer la prospérité. Que toute dette spirituelle que mes ancêtres ont contractée soit effacée maintenant par la grâce et le sang de Jésus. Seigneur, fais pleuvoir tes bénédictions sur ma maison pendant que je dors. Je déclare que mes enfants, mon foyer, mes projets et ma vie sont sous la couverture du Très-Haut. Toute autorité maléfique qui se réunit à minuit pour prononcer des jugements contre moi soit frappée par le feu de Dieu. Seigneur, que mon sommeil devienne un chant de victoire et que je me réveille dans la gloire et la faveur divine. Merci Seigneur pour cette nuit de délivrance. Merci pour ton amour, ton secours et ta puissance. Je m'endors en paix, sachant que les anges combattent pour moi. Gloire à toi, Seigneur Jésus. Amen. Père Céleste, que tout esprit méchant qui rôde autour de ma maison pour semer la peur, l'oppression ou la confusion soit consumé maintenant par le feu du Saint-Esprit. Dieu Tout-Puissant, lève-toi. Que tes ennemis soient dispersés. Que toute force obscure qui me surveille cette nuit soit frappé d'aveuglement spirituel. Tout démon qui marche dans les ténèbres pour voler mes bénédictions, je déclare que tu échoues maintenant au nom puissant de Jésus-Christ. Seigneur, je détruis tout autel maléfique érigé contre ma destinée. Par le feu de Dieu, qu'il soit réduit en cendres. Toute alliance diabolique faite contre moi pendant mon sommeil, dans mon ignorance, je la brise maintenant par le sang de Jésus. Que tout réseau de sorcellerie opérant contre moi cette nuit soit confondu, dispersé et détruit sans recours, au nom puissant de Jésus-Christ. Je déclare que ma chambre est une zone de sainteté, un lieu où la présence de Dieu règne. Aucun esprit impur ne peut s'en approcher. Toute voix occulte qui murmure contre ma vie ou celle de mes enfants soit réduite au silence éternel par le tonnerre de Dieu. Ô Seigneur, brise les chaînes invisibles qui me lient dans le domaine spirituel. Je refuse d'être emprisonné par les ténèbres. Toute flèche de la nuit lancée contre moi ou mes projets retourne à l'envoyeur maintenant, au nom de Jésus-Christ. Seigneur, envoie tes anges guerriers dans ma maison cette nuit. Qu'ils combattent pour moi et repoussent les esprits impurs. Je déclare la confusion dans le camp de mes ennemis spirituels, qu'ils se battent entre eux jusqu'à leur destruction totale. Que tout rêve satanique visant à m'envoûter ou à m'enchaîner soit annulé par le feu du Saint-Esprit. Que tout pouvoir de la sorcellerie familiale qui retarde mes percées soit brisé ce soir par l'autorité du nom de Jésus-Christ. Je proclame que toute malédiction qui m'a été lancée durant la journée ou par des mots méchants soit brisée maintenant. Seigneur, purifie mes rêves. Que je ne sois pas en contact avec le royaume des ténèbres pendant mon sommeil. Esprit de confusion, esprit de blocage, esprit de peur, quitte ma vie maintenant au nom puissant de Jésus. Je proclame que mon sommeil sera paisible, restaurateur, et rempli de visions divines et de révélations célestes. Je prie contre toute visitation nocturne des esprits marins, des esprits d'époux ou d'épouses de nuit. Je vous chasse maintenant, au nom de Jésus, que toute porte spirituelle ouverte à l'ennemi soit fermée définitivement par le sang de Jésus. Je déclare que mes bénédictions sont relâchées dans les lieux célestes, que tout ce qui m'a été volé me soit restitué maintenant. Seigneur, je t'implore, expose tout ennemi caché dans mon entourage, qu'il soit dévoilé par ta lumière divine. Tout rêve maléfique qui a été programmé contre ma vie, je l'efface par le feu du Saint-Esprit. Toute malédiction de stagnation, de pauvreté, de célibat ou de maladie dans ma lignée familiale soit brisée maintenant au nom de Jésus. Je me lève spirituellement et j'annule toute incantation prononcée contre ma personne ou contre ma maison. Seigneur, renouvelle mes forces spirituelles pour que je ne sois pas affaibli face au combat de la nuit. Par la puissance du sang de Jésus, je me déconnecte de toute liaison spirituelle satanique contractée consciemment ou inconsciemment. Ô Seigneur, ordonne à mes bénédictions bloquées de localiser ma vie maintenant, sans plus de retard. Seigneur, visite les fondations de ma vie. Restaure tout ce que l'ennemi a détruit ou abîmé. Je récupère ma santé, mon travail, ma destinée, mes relations et mes finances. Au nom de Jésus-Christ, Éternel, par ton esprit, révèle-moi les stratégies de l'ennemi contre moi, afin que je sois toujours en alerte. Père, que ta lumière éclaire chaque recoin de ma vie et expose toute œuvre des ténèbres. Je me déclare libre, délivré, purifié, et sanctifié par le sang de l'agneau. Je brise les cycles de défaites répétées, de rejet, d'humiliation et de régression au nom de Jésus-Christ. Seigneur, déploie ton armée céleste pour entourer ma maison et établir une sécurité divine autour de moi. Que chaque mauvais rêve récurrent soit remplacé par des songes prophétiques de victoire et de percée. Que ton feu consume tous les objets spirituels placés dans ma maison pour m'espionner ou me nuire. Je refuse toute nourriture spirituelle empoisonnée reçue dans les rêves. Je l'anéantis maintenant au nom de Jésus. Seigneur, restaure mon étoile, ma lumière, ma destinée divine que l'ennemi avait ternie. Que tout ce qui a été enterré dans le monde spirituel pour nuire à ma vie soit déterré et détruit par le feu de l'Éternel. Seigneur, je t'implore, Brise les murs qui entourent mes bénédictions. Que les cieux s'ouvrent en ma faveur qui entourent mes bénédictions.

feu du Saint-Esprit. Dieu Tout-Puissant, lève-toi. Que tes ennemis soient dispersés. Que toute force obscure qui me surveille cette nuit soit frappée d'aveuglement spirituel. Tout démon qui marche dans les ténèbres pour voler mes bénédictions, je déclare que tu échoues maintenant au nom puissant de Jésus-Christ. Seigneur, je détruis tout autel maléfique érigé contre ma destinée. Par le feu de Dieu, qu'il soit réduit en cendres. Toute alliance diabolique faite contre moi pendant mon sommeil ou dans mon ignorance, je la brise maintenant par le sang de Jésus. Que tout réseau de sorcellerie opérant contre moi cette nuit soit confondu, dispersé et détruit sans recours, au nom puissant de Jésus-Christ. Je déclare que ma chambre est une zone de sainteté, un lieu où la présence de Dieu règne. Aucun esprit impur ne peut s'en approcher. Toute voix occulte qui murmure contre ma vie ou celle de mes enfants soit réduite au silence éternel par le tonnerre de Dieu. Ô Seigneur, brise les chaînes invisibles qui me lient dans le domaine spirituel. Je refuse d'être emprisonné par les ténèbres. Toute flèche de la nuit lancée contre moi ou mes projets retourne à l'envoyeur maintenant, au nom de Jésus-Christ. Seigneur, envoie tes anges guerriers dans ma maison cette nuit, qu'ils combattent pour moi et repoussent les esprits impurs. Je déclare la confusion dans le camp de mes ennemis spirituels, qu'ils se battent entre eux jusqu'à leur destruction totale. Que tout rêve satanique visant à m'envoûter ou à m'enchaîner soit annulé par le feu du Saint-Esprit. Que tout pouvoir de la sorcellerie familiale qui retarde mes percées soit brisé ce soir par l'autorité du nom de Jésus-Christ. Je proclame que toute malédiction qui m'a été lancée durant la journée ou par des mots méchants soit brisée maintenant. Seigneur, purifie mes rêves. Que je ne sois pas en contact avec le royaume des ténèbres pendant mon sommeil. Esprit de confusion, esprit de blocage, esprit de peur, quitte ma vie maintenant au nom puissant de Jésus. Je proclame que mon sommeil sera paisible, restaurateur, et rempli de visions divines et de révélations célestes. Je prie contre toute visitation nocturne des esprits marins, des esprits d'époux ou d'épouses de nuit. Je vous chasse maintenant, au nom de Jésus, que toute porte spirituelle ouverte à l'ennemi soit fermée définitivement par le sang de Jésus. Je déclare que mes bénédictions sont relâchées dans les lieux célestes. Que tout ce qui m'a été volé me soit restitué maintenant. Seigneur, je t'implore. Expose tout ennemi caché dans mon entourage, qu'il soit dévoilé par ta lumière divine. Tout rêve maléfique qui a été programmé contre ma vie, je l'efface par le feu du Saint-Esprit. Toute malédiction de stagnation, de pauvreté, de célibat ou de maladie dans ma lignée familiale soit brisée maintenant au nom de Jésus. Je me lève spirituellement et j'annule toute incantation prononcée contre ma personne ou contre ma maison. Seigneur, renouvelle mes forces spirituelles pour que je ne sois pas affaibli face au combat de la nuit. Par la puissance du sang de Jésus, je me déconnecte de toute liaison spirituelle satanique contractée consciemment ou inconsciemment. Ô Seigneur, ordonne à mes bénédictions bloquées de localiser ma vie maintenant, sans plus de retard. Seigneur, visite les fondations de ma vie. Restaure tout ce que l'ennemi a détruit ou abîmé. Je récupère ma santé, mon travail, ma destinée, mes relations et mes finances, au nom de Jésus-Christ. Éternel, par ton esprit, révèle-moi les stratégies de l'ennemi contre moi, afin que je sois toujours en alerte. Père, que ta lumière éclaire chaque recoin de ma vie et expose toute œuvre des ténèbres. Je me déclare libre, délivré, purifié et sanctifié par le sang de l'agneau. Je brise les cycles de défaites répétées, de rejet, d'humiliation et de régression au nom de Jésus-Christ. Seigneur, déploie ton armée céleste pour entourer ma maison et établir une sécurité divine autour de moi. Que chaque mauvais rêve récurrent soit remplacé par des songes prophétiques de victoire et de percée. Que ton feu consume tous les objets spirituels placés dans ma maison pour m'espionner ou me nuire. Je refuse toute nourriture spirituelle empoisonnée reçue dans les rêves. Je l'anéantis maintenant au nom de Jésus. Seigneur, restaure mon étoile, ma lumière, ma destinée divine que l'ennemi avait ternie, que tout ce qui a été

0: et enterré dans le monde spirituel pour nuire à ma vie, soit déterré et détruit par le feu de l'Éternel. Seigneur, je t'implore, brise les murs qui entourent mes bénédictions, que les cieux s'ouvrent en ma faveur. Je renverse toute forteresse démoniaque érigée dans ma lignée pour bloquer la prospérité. Que toute dette spirituelle que mes ancêtres ont contractée soit effacée maintenant par la grâce et le sang de Jésus. Que toute force obscure qui me surveille cette nuit soit frappée d'aveuglement spirituel. Tout démon qui marche dans les ténèbres pour voler mes bénédictions, je déclare que tu échoues maintenant, ô puissant Jésus-Christ. Seigneur, je détruis tout autel maléfique érigé contre ma destinée. Par le feu de Dieu, qu'il soit réduit en cendres. Toute alliance diabolique faite contre moi pendant mon sommeil ou dans mon ignorance, je la brise maintenant par le sang de Jésus. Que tout réseau de sorcellerie opérant contre moi cette nuit soit confondu, dispersé et détruit sans recours, au nom puissant de Jésus-Christ. Je déclare que ma chambre est une zone de sainteté, un lieu où la présence de Dieu règne. Aucun esprit impur ne peut s'en approcher. Toute voix occulte qui murmure contre ma vie ou celle de mes enfants soit réduite au silence éternel par le tonnerre de Dieu. Ô Seigneur, brise les chaînes invisibles qui me lient dans le domaine spirituel. Je refuse d'être emprisonné par les ténèbres. Toute flèche de la nuit lancée contre moi ou mes projets retourne à l'envoyeur maintenant, au nom de Jésus-Christ. Seigneur, envoie tes anges guerriers dans ma maison cette nuit. Qu'ils combattent pour moi et repoussent les esprits impurs. Je déclare la confusion dans le camp de mes ennemis spirituels, qu'ils se battent entre eux jusqu'à leur destruction totale. Que tout rêve satanique visant à m'envoûter ou à m'enchaîner soit annulé par le feu du Saint-Esprit. Que tout pouvoir de la sorcellerie familiale qui retarde mes percées soit brisé ce soir par l'autorité du nom de Jésus-Christ. Je proclame que toute malédiction qui m'a été lancée durant la journée ou par des mots méchants soit brisée maintenant. Seigneur, purifie mes rêves. Que je ne sois pas en contact avec le royaume des ténèbres pendant mon sommeil. Esprit de confusion, esprit de blocage, esprit de peur, quitte ma vie maintenant au nom puissant de Jésus. Je proclame que mon sommeil sera paisible, restaurateur, et rempli de visions divines et de révélations célestes. Je prie contre toute visitation nocturne des esprits marins, des esprits d'époux ou d'épouses de nuit. Je vous chasse maintenant, au nom de Jésus, que toute porte spirituelle ouverte à l'ennemi soit fermée définitivement par le sang de Jésus. Je déclare que mes bénédictions sont relâchées dans les lieux célestes. Que tout ce qui m'a été volé me soit restitué maintenant. Seigneur, je t'implore, expose tout ennemi caché dans mon entourage, qu'il soit dévoilé par ta lumière divine. Tout rêve maléfique qui a été programmé contre ma vie, je l'efface par le feu du Saint-Esprit. Toute malédiction de stagnation, de pauvreté, de célibat ou de maladie dans ma lignée familiale soit brisée maintenant au nom de Jésus. Je me lève spirituellement et j'annule toute incantation prononcée contre ma personne ou contre ma maison. Seigneur, renouvelle mes forces spirituelles pour que je ne sois pas affaibli face au combat de la nuit. Par la puissance du sang de Jésus, je me déconnecte de toute liaison spirituelle satanique contractée consciemment ou inconsciemment. Ô Seigneur, ordonne à mes bénédictions bloquées de localiser ma vie maintenant, sans plus de retard. Seigneur, visite les fondations de ma vie. Restaure tout ce que l'ennemi a détruit ou abîmé. Je récupère ma santé, mon travail, ma destinée, mes relations et mes finances. Au nom de Jésus-Christ, Éternel, par ton esprit, révèle-moi les stratégies de l'ennemi contre moi, afin que je sois toujours en alerte. Père, que ta lumière éclaire chaque recoin de ma vie et expose toute œuvre des ténèbres. Je me déclare libre, délivré, purifié et sanctifié par le sang de l'agneau. Je brise les cycles de défaites répétées, de rejet, d'humiliation et de régression au nom de Jésus-Christ. Seigneur, déploie ton armée céleste pour entourer ma maison et établir une sécurité divine autour de moi. Que chaque mauvais rêve récurrent soit remplacé par des songes prophétiques de victoire et de percée. Que ton feu consume tous les objets spirituels placés dans ma maison pour m'espionner ou me nuire. Je refuse toute nourriture spirituelle empoisonnée reçue dans les rêves. Je l'anéantis maintenant au nom de Jésus. Seigneur, restaure mon étoile, ma lumière, ma destinée divine que l'ennemi avait ternie. Que tout ce qui a été enterré dans le monde spirituel pour nuire à ma vie soit déterré et détruit par le feu de l'Éternel. Seigneur, je t'implore, brise les murs qui entourent mes bénédictions, que les cieux s'ouvrent en ma faveur. Je renverse toute forteresse démoniaque érigée dans ma lignée pour bloquer la prospérité. Que toute dette spirituelle que mes ancêtres ont contractée soit effacée maintenant par la grâce et le sang de Jésus. Seigneur, fais pleuvoir tes bénédictions sur ma maison pendant que je dors. Je déclare que mes enfants, mon foyer, mes projets et ma vie sont sous la couverture du Très-Haut. Toute autorité maléfique qui se réunit à minuit pour prononcer des jugements contre moi soit frappée par le feu de Dieu. Seigneur, que tout esprit méchant qui rôde autour de ma maison pour semer la peur, l'oppression ou la confusion soit consumé maintenant par le feu du Saint-Esprit. Dieu Tout-Puissant, lève-toi. Que tes ennemis soient dispersés. Que toute force obscure qui me surveille cette nuit soit frappée d'aveuglement spirituel. Tout démon qui marche dans les ténèbres pour voler mes bénédictions, je déclare que tu échoues maintenant au nom puissant de Jésus-Christ. Seigneur, je détruis tout autel maléfique érigé contre ma destinée. Par le feu de Dieu, qu'il soit réduit en cendres. Toute alliance diabolique faite contre moi pendant mon sommeil ou dans mon ignorance, je la brise maintenant par le sang de Jésus. Que tout réseau de sorcellerie opérant contre moi cette nuit soit confondu, dispersé et détruit sans recours, au nom puissant de Jésus-Christ. Je déclare que ma chambre est une zone de sainteté, un lieu où la présence de Dieu règne. Aucun esprit impur ne peut s'en approcher. Toute voix occulte qui murmure contre ma vie ou celle de mes enfants soit réduite au silence éternel par le tonnerre de Dieu. Ô Seigneur, brise les chaînes invisibles qui me lient dans le domaine spirituel. Je refuse d'être emprisonné par les ténèbres. Toute flèche de la nuit lancée contre moi ou mes projets retourne à l'envoyeur maintenant, au nom de Jésus-Christ.
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0: Je déclare la confusion dans le camp de mes ennemis spirituels, qu'ils se battent entre eux jusqu'à leur destruction totale. Que tout rêve satanique visant à m'envoûter ou à m'enchaîner soit annulé par le feu du Saint-Esprit. Que tout pouvoir de la sorcellerie familiale qui retarde mes percées soit brisé ce soir, par l'autorité du nom de Jésus-Christ. Je proclame que toute malédiction qui m'a été lancée durant la journée ou par des mots méchants soit brisée maintenant. Seigneur, purifie mes rêves. Que je ne sois pas en contact avec le royaume des ténèbres pendant mon sommeil. Esprit de confusion, esprit de blocage, esprit de peur, quitte ma vie maintenant au nom puissant de Jésus. Je proclame que mon sommeil sera paisible, restaurateur, et rempli de visions divines et de révélations célestes. Je prie contre toute visitation nocturne des esprits marins, des esprits d'époux ou d'épouses de nuit. Je vous chasse maintenant, au nom de Jésus, que toute porte spirituelle ouverte à l'ennemi soit fermée définitivement par le sang de Jésus. Je déclare que mes bénédictions sont relâchées dans les lieux célestes. Que tout ce qui m'a été volé me soit restitué maintenant. Seigneur, je t'implore, expose tout ennemi caché dans mon entourage, qu'il soit dévoilé par ta lumière divine. Tout rêve maléfique qui a été programmé contre ma vie, je l'efface par le feu du Saint-Esprit. Toute malédiction de stagnation, de pauvreté, de célibat ou de maladie dans ma lignée familiale soit brisée maintenant au nom de Jésus. Je me lève spirituellement et j'annule toute incantation prononcée contre ma personne ou contre ma maison. Seigneur, renouvelle mes forces spirituelles pour que je ne sois pas affaibli face au combat de la nuit. Par la puissance du sang de Jésus, je me déconnecte de toute liaison spirituelle satanique contractée consciemment ou inconsciemment. Ô Seigneur, Ordonne à mes bénédictions bloquées de localiser ma vie maintenant, sans plus de retard. Seigneur, visite les fondations de ma vie. Restaure tout ce que l'ennemi a détruit ou abîmé. Je récupère ma santé, mon travail, ma destinée, mes relations et mes finances, au nom de Jésus-Christ. Seigneur, je détruis tout autel maléfique érigé contre ma destinée. Par le feu de Dieu, qu'il soit réduit en cendres. Toute alliance diabolique faite contre moi pendant mon sommeil ou dans mon ignorance, je la brise maintenant par le sang de Jésus. Que tout réseau de sorcellerie opérant contre moi cette nuit soit confondu, dispersé et détruit sans recours, au nom puissant de Jésus-Christ. Je déclare que ma chambre est une zone de sainteté, un lieu où la présence de Dieu règne. Aucun esprit impur ne peut s'en approcher. Toute voix occulte qui murmure contre ma vie ou celle de mes enfants soit réduite au silence éternel par le tonnerre de Dieu. Ô Seigneur, brise les chaînes invisibles qui me lient dans le domaine spirituel. Je refuse d'être emprisonné par les ténèbres. Toute flèche de la nuit lancée contre moi ou mes projets retourne à l'envoyeur maintenant, au nom de Jésus-Christ. Seigneur, envoie tes anges guerriers dans ma maison cette nuit, qu'ils combattent pour moi et repoussent les esprits impurs. Je déclare la confusion dans le camp de mes ennemis spirituels, qu'ils se battent entre eux jusqu'à leur destruction totale. Que tout rêve satanique visant à m'envoûter ou à m'enchaîner soit annulé par le feu du Saint-Esprit. Que tout pouvoir de la sorcellerie familiale qui retarde mes percées soit brisé ce soir par l'autorité du nom de Jésus-Christ. Je proclame que toute malédiction qui m'a été lancée durant la journée ou par des mots méchants soit brisée maintenant. Seigneur, purifie mes rêves. Que je ne sois pas en contact avec le royaume des ténèbres pendant mon sommeil. Esprit de confusion, esprit de blocage, esprit de peur, quitte ma vie maintenant au nom puissant de Jésus. Je proclame que mon sommeil sera paisible, restaurateur, et rempli de visions divines et de révélations célestes. Je prie contre toute visitation nocturne des esprits marins, des esprits d'époux ou d'épouses de nuit. Je vous chasse maintenant, au nom de Jésus, que toute porte spirituelle ouverte à l'ennemi soit fermée définitivement par le sang de Jésus. Je déclare que mes bénédictions sont relâchées dans les lieux célestes. Que tout ce qui m'a été volé me soit restitué maintenant. Seigneur, je t'implore. Expose tout ennemi caché dans mon entourage, qu'il soit dévoilé par ta lumière divine. Tout rêve maléfique qui a été programmé contre ma vie, je l'efface par le feu du Saint-Esprit. Toute malédiction de stagnation, de pauvreté, de célibat ou de maladie dans ma lignée familiale soit brisée maintenant au nom de Jésus. Je me lève spirituellement et j'annule toute incantation prononcée contre ma personne ou contre ma maison. Seigneur, renouvelle mes forces spirituelles pour que je ne sois pas affaibli face au combat de la nuit. Par la puissance du sang de Jésus, je me déconnecte de toute liaison spirituelle satanique contractée consciemment ou inconsciemment. Ô Seigneur, ordonne à mes bénédictions bloquées de localiser ma vie maintenant, sans plus de retard. Seigneur, visite les fondations de ma vie. Restaure tout ce que l'ennemi a détruit ou abîmé. Je récupère ma santé, mon travail, ma destinée, mes relations et mes finances, au nom de Jésus-Christ. Éternel, par ton esprit, révèle-moi les stratégies de l'ennemi contre moi, afin que je sois toujours en alerte. Père, que ta lumière éclaire chaque recoin de ma vie et expose toute œuvre des ténèbres. Je me déclare libre, délivré, purifié et sanctifié par le sang de l'agneau. Je brise les cycles de défaites répétées, de rejet, d'humiliation et de régression au nom de Jésus-Christ. Seigneur, déploie ton armée céleste pour entourer ma maison et établir une sécurité divine autour de moi. Que chaque mauvais rêve récurrent soit remplacé par des songes prophétiques de victoire et de percée. Que ton feu consume tous les objets spirituels placés dans ma maison pour m'espionner ou me nuire. Je refuse toute nourriture spirituelle empoisonnée reçue dans les rêves. Je l'anéantis maintenant au nom de Jésus. Seigneur, restaure mon étoile, ma lumière, ma destinée divine que l'ennemi avait ternie. Que tout ce qui a été enterré dans le monde spirituel pour nuire à ma vie soit déterré et détruit par le feu de l'Éternel. Seigneur, je t'implore, brise les murs qui entourent mes bénédictions, que les cieux s'ouvrent en ma faveur. Je renverse toute forteresse démoniaque érigée dans ma lignée pour bloquer la prospérité. Que toute dette spirituelle que mes ancêtres ont contractée soit effacée maintenant par la grâce et le sang de Jésus. Seigneur, fais pleuvoir tes bénédictions sur ma maison pendant que je dors. Je déclare que mes enfants, mon foyer, mes projets et ma vie sont sous la couverture du Très-Haut. Toute autorité maléfique qui se réunit à minuit pour prononcer des jugements contre moi soit frappée par le feu de Dieu. Seigneur, que tout esprit méchant qui rôde autour de ma maison pour semer la peur, l'oppression ou la confusion soit consumé maintenant par le feu du Saint-Esprit. Dieu Tout-Puissant, lève-toi. Que tes ennemis soient dispersés. Que toute force obscure qui me surveille cette nuit soit frappée d'aveuglement spirituel. Tout démon qui marche dans les ténèbres pour voler mes bénédictions, je déclare que tu échoues maintenant au nom puissant de Jésus-Christ. Seigneur, je détruis tout autel maléfique érigé contre ma destinée. Par le feu de Dieu, qu'il soit réduit en cendres. Toute alliance diabolique faite contre moi pendant mon sommeil ou dans mon ignorance, je la brise maintenant par le sang de Jésus. Que tout réseau de sorcellerie opérant contre moi cette nuit soit confondu, dispersé et détruit sans recours, au nom puissant de Jésus-Christ. Je déclare que ma chambre est une zone de sainteté, un lieu où la présence de Dieu règne. Aucun esprit impur ne peut s'en approcher. Toute voix occulte qui murmure contre ma vie ou celle de mes enfants soit réduite au silence éternel par le tonnerre de Dieu. Ô Seigneur, brise les chaînes invisibles qui me lient dans le domaine spirituel. Je refuse d'être emprisonné par les ténèbres. Toute flèche de la nuit lancée contre moi ou mes projets retourne à l'envoyeur maintenant, au nom de Jésus-Christ. Seigneur, envoie tes anges guerriers dans ma maison cette nuit. Qu'ils combattent pour moi et repoussent les esprits impurs. Je déclare la confusion dans le camp de mes ennemis spirituels, qu'ils se battent entre eux jusqu'à leur destruction totale. Que tout rêve satanique visant à m'envoûter ou à m'enchaîner soit annulé par le feu du Saint-Esprit. Que tout pouvoir de la sorcellerie familiale qui retarde mes percées soit brisé ce soir par l'autorité du nom de Jésus-Christ. Je proclame que toute malédiction qui m'a été lancée durant la journée ou par des mots méchants soit brisée maintenant. Seigneur, purifie mes rêves. Que je ne sois pas en contact avec le royaume des ténèbres pendant mon sommeil. Esprit de confusion, esprit de blocage, esprit de peur, quitte ma vie maintenant au nom puissant de Jésus. Je proclame que mon sommeil sera paisible, restaurateur, et rempli de visions divines et de révélations célestes. Je prie contre toute visitation nocturne des esprits marins, des esprits d'époux ou d'épouses de nuit. Je vous chasse maintenant, au nom de Jésus, que toute porte spirituelle ouverte à l'ennemi soit fermée définitivement par le sang de Jésus. Je déclare que mes bénédictions sont relâchées dans les lieux célestes. Que tout ce qui m'a été volé,
2: quand je suis abandonné, maltraité, découragé, humilié,
0: expose tout ennemi caché dans mon ouvrage, qu'il soit dévoilé par ta lumière divine. Tout rêve maléfique qui a été programmé contre ma vie, je l'efface par le feu du Saint-Esprit. Toute malédiction de stagnation, de pauvreté, de célibat ou de maladie dans ma lignée familiale soit brisée maintenant au nom de Jésus. Je me lève spirituellement et j'annule toute incantation prononcée contre ma personne ou contre ma maison. Seigneur, renouvelle mes forces spirituelles pour que je ne sois pas affaibli face au combat de la nuit. Par la puissance du sang de Jésus, je me déconnecte de toute liaison spirituelle satanique contractée consciemment ou inconsciemment. Ô Seigneur, ordonne à mes bénédictions bloquées de localiser ma vie maintenant, sans plus de retard. Seigneur, visite les fondations de ma vie. Restaure tout ce que l'ennemi a détruit ou abîmé. Je récupère ma santé, mon travail, ma destinée, mes relations et mes finances. Au nom de Jésus-Christ, Éternel, par ton Esprit, Révèle-moi les stratégies de l'ennemi contre moi, afin que je sois toujours en alerte. Père, que ta lumière éclaire chaque recoin de ma vie et expose toute œuvre des ténèbres. Je me déclare libre, délivré, purifié et sanctifié par le sang de l'agneau. Je brise les cycles de défaites répétées, de rejet, d'humiliation et de régression au nom de Jésus-Christ. Seigneur, déploie ton armée céleste pour entourer ma maison et établir une sécurité divine autour de moi. Que chaque mauvais rêve récurrent soit remplacé par des songes prophétiques de victoire et de percée. Que ton feu consume tous les objets spirituels placés dans ma maison pour m'espionner ou me nuire. Je refuse toute nourriture spirituelle empoisonnée reçue dans les rêves. Je l'anéantis maintenant au nom de Jésus. Seigneur, restaure mon étoile, ma lumière, ma destinée divine que l'ennemi avait ternie. Que tout ce qui a été enterré dans le monde spirituel pour nuire à ma vie soit déterré et détruit par le feu de l'Éternel. Seigneur, je t'implore, brise les murs qui entourent mes bénédictions, que les cieux s'ouvrent en ma faveur. Je renverse toute forteresse démoniaque érigée dans ma lignée pour bloquer la prospérité. Que toute dette spirituelle que mes ancêtres ont contractée soit effacée maintenant par la grâce et le sang de Jésus. Seigneur, fais pleuvoir tes bénédictions sur ma maison pendant que je dors. Je déclare que mes enfants, mon foyer, mes projets et ma vie sont sous la couverture du Très-Haut. Toute autorité maléfique qui se réunit à minuit pour prononcer des jugements contre moi soit frappée par le feu de Dieu. Seigneur, que mon sommeil devienne un chant de victoire et que je me réveille dans la gloire et la faveur divine. Merci Seigneur pour cette nuit de délivrance. Merci pour ton amour, ton secours et ta puissance. Je m'endors en paix, sachant que les anges combattent pour moi. Gloire à toi, Seigneur Jésus. Amen.
3: Tout combat invisible sera gagné. Prépare ton esprit. Aujourd'hui, tu ne dors pas pour perdre, tu dors pour régner. Avant d'aller plus loin, écris maintenant dans les commentaires. Je reçois la victoire. Active ta foi dès maintenant. Et si tu crois que Dieu agit même pendant ton sommeil, abonne-toi et reste jusqu'à la fin. Et partage cette prière avec quelqu'un qui a besoin de victoire à partir d'aujourd'hui. Cette prière peut transformer tes nuits. Écoute-moi très attentivement. La nuit n'est pas vide. La nuit est un territoire spirituel. Pendant que ton corps dort, ton esprit reste actif. Beaucoup de personnes se réveillent fatiguées, oppressées, troublées, non pas parce qu'elles ont mal dormi, mais parce qu'elles ont combattu sans le savoir. Et selon Job 33, il y a des rêves qui viennent de Dieu, il y a des rêves qui viennent de ton âme, et il y a des rêves qui sont des attaques. La Bible dit que pendant que les hommes dormaient, l'ennemi est venu semer l'ivraie. Pendant que les hommes dormaient, tu comprends? Si tu n'as pas d'autorité spirituelle, la nuit devient un terrain d'attaque. Mais quand un enfant de Dieu prie, la nuit devient un terrain de victoire. Ce soir, tu ne vas pas seulement dormir. Tu vas entrer dans le sommeil avec autorité. Tu ne vas plus subir des rêves. Tu vas dominer dans tes rêves. Là où tu étais poursuivi, tu vas poursuivre. Là où tu étais vaincu, tu vas vaincre. Là où tu étais oppressé, tu vas régner. Parce que quand Dieu est avec toi, même dans l'invisible, tu es invincible. Prépare ton esprit. La prière que nous allons faire ne va pas seulement protéger ton sommeil. Elle va transformer le monde spirituel autour de toi. Ferme les yeux maintenant et prie avec autorité. Seigneur Jésus, par ton sang, je pénètre le monde de mes rêves. Je détruis toute trace, toute empreinte de l'ennemi déposée dans mes nuits. Par le sang de l'agneau, j'efface les contrats signés dans le sommeil. Je renverse les alliances invisibles. J'annule toute transaction démoniaque faite dans mes rêves. Que le feu du Saint-Esprit brûle les images sataniques, les visages familiers, les serpents, les ombres et toute projection diabolique. Je déclare que ma chambre est un autel de feu. Aucun démon ne peut y entrer sans être consumé. Je couvre mes yeux spirituels du sang de Jésus, qu'ils ne voient que la lumière de Dieu. Je couvre mes oreilles spirituelles du sang de Jésus, qu'elles n'entendent plus la voix des sorciers dans mes rêves. Je couvre ma bouche spirituelle du sang de Jésus, qu'aucune parole de peur ou de mort ne sorte plus de moi. Si tu rêves souvent que tu es enfermé dans une prison, une cage ou un lieu clos, sache que ton âme est ciblée par un esprit de captivité. Ces rêves signifient que ton progrès est bloqué, que ta liberté spirituelle est enfermée. Prie avec moi par la foi, aujourd'hui, par le sang de Jésus. Je brise les barreaux de fer, j'ouvre les portes de bronze et je déclare, je sors de toute prison invisible. Que tout cachot où mon étoile a été enfermée s'ouvre maintenant. Par le sang de Jésus. Le sang de Jésus fait éclater tous les verrous de fer et brise toute prison maléfique de la sorcellerie. Seigneur, envoie tes anges de délivrance comme à Pierre dans Actes 12, que les chaînes tombent, que les portes s'ouvrent d'elles-mêmes par le puissant nom de Jésus. Je marche hors de ma cage par le puissant nom de Jésus. Je quitte le territoire de captivité et je déclare, je suis libre par le sang de l'agneau. Bien-aimé, si tu vois des serpents dans tes rêves ou si tu te fais mordre, sache que le serpent est le symbole de la ruse, du venin et de la malédiction. Mais il est écrit, « Voici, je vous ai donné le pouvoir de marcher sur les serpents et les scorpions. » Luc 10, 19. Par le sang de Jésus, je neutralise tout venin spirituel maléfique dans mon corps et dans ma vie. Je détruis toute attaque du serpent ancien. Je détruis toute attaque du serpent de la sorcellerie. Tout serpent de malédiction soit détruit par le sang puissant de Jésus. Tout serpent de pauvreté soit détruit par le sang puissant de Jésus. Tout serpent de rejet soit détruit par le sang puissant de Jésus. Tout serpent de maladie soit détruit par le sang puissant de Jésus. Tout serpent d'échec et d'échec au seuil du miracle soit détruit par le sang puissant de Jésus-Christ. Serpent maléfique, tu recules et tu quittes sous l'influence du sang de Jésus. Brûle maintenant au nom de Jésus. Brûle maintenant au nom de Jésus. Que le feu du Saint-Esprit envahisse mes rêves et consume toute trace du serpent. Que la semence du serpent soit écrasée par le talon du Christ. Je déclare, plus aucun serpent ne rampera dans mes nuits, car le sang de Jésus a écrasé la tête du dragon. Certains rêvent qu'ils montent une colline, mais ne parviennent jamais à atteindre le sommet. D'autres voient des montagnes qui barrent leur chemin. Ces rêves signifient résistance spirituelle et empêchement de destinée. Mais Jésus a dit, « Si vous avez la foi comme un grain de sénevé, vous direz à cette montagne, ôte-toi de là. Prie avec moi, par le sang de Jésus, je parle à toute montagne dressée dans mon sommeil. Disparaît. Montagne, disparaît. Quitte le chemin de ma destinée par le sang de Jésus. Que les montagnes de retard, de blocage, d'échec, de stérilité se renversent maintenant. Que les montagnes d'humiliation se brisent maintenant par le sang puissant de Jésus. Que les montagnes d'humiliation se brisent maintenant par le sang puissant de Jésus. Oui, que les montagnes d'humiliation se brisent maintenant par le sang puissant de Jésus. Seigneur, donne-moi des pieds comme ceux des biches pour gravir mes hauteurs. Je monte au sommet de ma destinée. J'atteins le but pour lequel tu m'as créé. Rien ne m'arrêtera, car le sang de Jésus trace un chemin de victoire. Si tu rêves souvent que tu es perdu, que tu ne trouves plus ton chemin, ou que tu erres dans un lieu inconnu, c'est le signe d'un désalignement spirituel. L'ennemi cherche à troubler ta vision et ta direction. Mais Jésus a dit, « Je suis le chemin, la vérité et la vie. Prie avec moi. Seigneur, par ton sang, restaure ma direction divine. Que mon esprit retrouve le chemin du trône. Je refuse l'esprit de confusion. Je refuse de tourner en rond dans ma destinée. Je refuse de toujours repartir à zéro par le sang de Jésus. » Écris en commentaire, « J'avance par le sang de Jésus. Je décrète, je marche dans la lumière de Christ. Ma destinée est claire, ma voie est tracée. Ma route est illuminée. Toute brume spirituelle se dissipe maintenant par le feu du sang de Jésus. Esprit de confusion, lâche ma destinée par le sang de Jésus. Esprit de frustration maléfique, quitte ma vie par le sang de Jésus. Si tu te retrouves souvent dans une forêt, un marécage ou un lieu désert et sombre, cela révèle une captivité territoriale. Ton âme errante a été emmenée loin du lieu de ta destinée prophétique. Mais il est écrit, « Je ramènerai ton âme de loin. Par le sang de Jésus, je rappelle mon âme du territoire de confusion. Je quitte toute forêt spirituelle. Je sors de tout brouillard démoniaque. Saint-Esprit, localise-moi à nouveau. Restaure mon âme dans le pays de la promesse. Je décrète, je ne suis plus un fugitif spirituel par le sang de l'agneau. Mon esprit rentre à la maison de la lumière. Si tu rêves souvent des ordures, des excréments ou des lieux nauséabonds, cela indique un esprit de honte, d'humiliation et d'impureté. Mais le sang de Jésus te lave, il t'enlève du fumier et te fait asseoir avec les princes. 1 Samuel 2:8. Seigneur, lave-moi de toute souillure spirituelle, que tout vêtement sale soit remplacé par un vêtement de gloire. Je décrète, toute odeur spirituelle repoussante disparaît maintenant. Que ma vie exhale le parfum de Christ. Je sors du dépotoir de l'ennemi. Je quitte les lieux d'humiliation. Je monte vers le trône de grâce. Si tu rêves de relations intimes dans ton sommeil, avec des inconnus, des visages familiers ou des entités, ce sont des mariages spirituels qui t'enchaînent à des autels impurs. Mais aujourd'hui, par le sang de Jésus-Christ, je détruis toute alliance conclue dans les rêves, tout esprit mari de nuit, femme de nuit, tout démon qui cherche à voler mon énergie, mon mariage ou ma fécondité. Brûle maintenant. Je coupe le lien du cordon spirituel. J'efface la signature du pacte nocturne. Seigneur, restaure ma pureté et ma lumière, libre pour aimer, prier, adorer et prospérer. Je proclame. Mon corps appartient à Christ. Mon lit est sanctifié par le sang de Jésus. À partir d'aujourd'hui, je dors seul avec le Saint-Esprit. Aucun démon ne m'approchera dans la nuit. Si tu te vois souvent poursuivi par des animaux dans tes rêves, ou même des bêtes étranges, ce ne sont pas de simples rêves. Ce sont des esprits familiers, des esprits de peur et de contrôle qui cherchent à te maintenir sous la domination spirituelle. La parole déclare dans Psaume 91, « Tu marcheras sur le lion et sur l'aspic, tu fouleras le lionceau et le dragon. Par le sang de Jésus, je marche maintenant sur tout esprit animal envoyé contre ma vie. Tout esprit de poursuite brûle au nom de Jésus. Tout chien spirituel aboyant la peur et la terreur, sois lié et chassé par le feu du Saint-Esprit. Seigneur, par ton sang, je refuse d'être la proie. Je deviens le chasseur spirituel. C'est moi maintenant qui poursuis mes ennemis jusqu'à leur destruction. Que tout rêve de fuite soit renversé. Je ne fuis plus, je triomphe. Je ne me cache plus, je règne. Par le sang de Jésus, je détruis la racine de ces rêves. Je brise les chaînes de peur, de panique et d'intimidation. Seigneur, dresse une muraille de feu autour de mes nuits. Que ton sang efface toute trace spirituelle qui permettait à ces bêtes de me localiser. Je déclare avec autorité. Aucun animal démoniaque ne traversera le sang de Jésus. Ma nuit est une forteresse de lumière. Mon sommeil devient un territoire de victoire et de paix. Si dans tes rêves tu tombes toujours d'un lieu élevé, si tu es paralysé, incapable de parler ou de bouger, sache que ce n'est pas un simple cauchemar, c'est une attaque contre ton autorité spirituelle et ta stabilité. Ces rêves indiquent qu'un autel cherche à renverser ta position spirituelle ou à t'empêcher d'agir dans le monde de l'esprit. Mais la parole de Dieu déclare dans Psaume 18, « L'Éternel me soutient, il me fait sortir au large, il me délivre parce qu'il m'aime. Par le sang de Jésus, je me relève de toute chute spirituelle, toute force maléfique qui me tire vers le bas, soit consumée maintenant au nom de Jésus. Je déclare, je ne tomberai plus. Je me tiens debout sur le roc qu'est Christ. Toute puissance qui veut m'immobiliser, me paralyser, m'empêcher de prier ou d'avancer, soit détruite par le feu du Saint-Esprit. Seigneur, restaure mes jambes spirituelles, redonne vigueur à mes pas et puissance à ma voix. Par ton sang, je me libère de tout esprit d'oppression nocturne, de suffocation ou de paralysie dans le sommeil. Que le feu descende sur tout démon incubé, sur toute main invisible qui me bloque dans la nuit. Je proclame avec foi, le sang de Jésus me relève, le sang de Jésus me fortifie, le sang de Jésus m'établit sur le chemin de la victoire. Toutefois que je dors en puissance et non en faiblesse. Je règne dans mes songes, je triomphe dans mes rêves. Seigneur, par ton esprit, transforme chaque rêve de chute en rêve d'élévation, chaque rêve de paralysie en rêve de puissance. Je déclare, mon sommeil devient une arène de victoire. Et je me réveille chaque matin plus fort, plus stable, plus rempli de feu. Bien-aimé, si tu rêves souvent de la mort, si tu vois des funérailles, des cercueils ou des personnes décédées, ce ne sont pas des songes anodins, c'est l'esprit de mort et de destruction qui rôde autour de ta destinée. La Bible dit dans Jean 10:10, « Le voleur ne vient que pour dérober, égorger et détruire. Moi, je suis venu afin que mes brebis aient la vie et qu'elles l'aient en abondance. Par le sang de Jésus, je rejette toute alliance avec la mort. Je refuse les funérailles spirituelles. Je refuse les projets de mort prématurés. Seigneur, lève-toi et combat pour moi. Que le sang de l'agneau annule tout verdict de mort. Que tout cercueil spirituel préparé pour moi soit consumé par le feu. Tout vêtement de deuil brûle maintenant. Tout chant funèbre élevé dans le monde occulte contre ma vie soit réduit au silence par la voix du sang de Jésus. Il est écrit dans Ésaïe 25, 8. Il anéantira la mort pour toujours. Le Seigneur l'Éternel essuiera les larmes de tous les visages. Seigneur, anéantis la mort dans mes rêves, dans mes pensées, dans mon environnement. Que la vie du Christ se lève dans mon sommeil. Je déclare avec puissance, je ne mourrai pas. Je vivrai et je raconterai les œuvres de l'Éternel. Psaume 118, 17. Par le sang de Jésus, je ferme toute porte ouverte à la mort spirituelle ou physique. Je coupe les liens avec l'esprit de cimetière, les autels de mort et les malédictions générationnelles. Seigneur, libère ton feu dans mes rêves. Fais disparaître tout cercueil, toute tombe, tout voile noir. Que la lumière de la résurrection remplisse mes nuits. Que la vie du Christ circule dans mes os, dans mon esprit, dans mon sang. Je proclame, le sang de Jésus parle vie. Le sang de Jésus parle résurrection. Le sang de Jésus parle victoire. Je déclare que mon sommeil devient un sanctuaire de vie. Je dors sous le sang de l'agneau. Et quand je me réveille, je porte la gloire du ressuscité. Seigneur, scelle cette victoire par ton feu. Et que désormais, tout rêve de mort se transforme en rêve de gloire et d'élévation. Je vis, je règne et je triomphe dans mes rêves au nom de Jésus-Christ. Seigneur Jésus, merci pour ton sang qui parle plus fort que celui d'Abel. Merci pour la victoire que tu me donnes en ce jour sur les mauvais rêves. Je proclame, je dors dans ta paix. Les mauvais rêves ne me toucheront plus. Les autels maléfiques sont renversés. Je suis scellé par le sang de l'agneau. Je suis caché dans les blessures du Christ. Je suis gardé par la main du Père. Écris en commentaire, je suis vivant dans mes rêves. Je bénis ma maison. Qu'elle soit remplie de ta présence. Je bénis mon sommeil. Qu'il soit inondé de révélations. Je bénis mes rêves. Qu'ils soient porteurs de ta voix. Et je déclare, aucun démon ne reprendra ce que tu as rendu libre ce soir. Je marche dans la victoire de Christ. Seigneur, mets ta main sur ceux qui écoutent cette prière. Que ton feu descende dans leurs rêves. Qu'ils soient couverts par ton sang chaque nuit. Que le sang de Jésus soit présent dans tous leurs rêves. Je scelle cette victoire au nom puissant de Jésus-Christ. C'est dans le puissant et glorieux nom de Jésus-Christ que nous avons ainsi prié et nous croyons que tu nous as exaucés. Amen. Amen. Amen. Si tu as prié avec foi, alors tes nuits ne seront plus comme les autres. Les rêves changeront, les combats s'inverseront et la victoire s'installera. Tu ne te réveilleras plus oppressé, mais tu te réveilleras renforcé. Maintenant, écris en commentaire. Je reçois la victoire dans mes rêves. Abonne-toi si tu veux continuer à déclarer la victoire chaque nuit. Partage cette prière avec quelqu'un qui a besoin de protection pendant son sommeil. Et souviens-toi, pendant que tu dors, Dieu agit. Ici, nous passons du temps de qualité dans la présence de Dieu. Nous prions pour renverser les autels maléfiques, pour libérer les captifs, pour renforcer la foi avec la parole vivante de Dieu et pour construire ta destinée divine. À très bientôt pour un nouvel épisode prophétique. Shalom sur toi et que le feu du Saint-Esprit t'accompagne. Cette nuit, quelque chose change. Si tu fais des mauvais rêves, si tu te réveilles oppressé, si tu ressens des combats pendant ton sommeil, écoute-moi bien. Tu ne vas plus subir la nuit. Pendant que ton corps repose, Dieu combat pour toi. Cette prière va activer la victoire dans tes rêves. Toute attaque nocturne sera renversée. Tout combat invisible sera gagné. Prépare ton esprit. Aujourd'hui, tu ne dors pas pour perdre, tu dors pour régner. Avant d'aller plus loin, écris maintenant dans les commentaires « Je reçois la victoire ». Active ta foi dès maintenant. Et si tu crois que Dieu agit même pendant ton sommeil, abonne-toi et reste jusqu'à la fin. Et partage cette prière avec quelqu'un qui a besoin de victoire à partir d'aujourd'hui. Cette prière peut transformer tes nuits. Écoute-moi très attentivement, la nuit n'est pas vide. La nuit est un territoire spirituel. Pendant que ton corps dort, ton esprit reste actif. Beaucoup de personnes se réveillent fatiguées, oppressées, troublées, non pas parce qu'elles ont mal dormi, mais parce qu'elles ont combattu sans le savoir. Et selon Job 33, il y a des rêves qui viennent de Dieu, il y a des rêves qui viennent de ton âme, et il y a des rêves qui sont des attaques. La Bible dit que pendant que les hommes dormaient, l'ennemi est venu semer l'ivraie. Pendant que les hommes dormaient, tu comprends? Si tu n'as pas d'autorité spirituelle, la nuit devient un terrain d'attaque. Mais quand un enfant de Dieu prie, la nuit devient un terrain de victoire. Ce soir, tu ne vas pas seulement dormir. Tu vas entrer dans le sommeil avec autorité. Tu ne vas plus subir des rêves. Tu vas dominer dans tes rêves. Là où tu étais poursuivi, tu vas poursuivre. Là où tu étais vaincu, tu vas vaincre. Là où tu étais oppressé, tu vas régner. Parce que quand Dieu est avec toi, même dans l'invisible, tu es invincible. Prépare ton esprit. La prière que nous allons faire ne va pas seulement protéger ton sommeil. Elle va transformer le monde spirituel autour de toi. Ferme les yeux maintenant. Et prie avec autorité, Seigneur Jésus. Par ton sang, je pénètre le monde de mes rêves. Je détruis toute trace, toute empreinte de l'ennemi déposée dans mes nuits. Par le sang de l'agneau, j'efface les contrats signés dans le sommeil. Je renverse les alliances invisibles. J'annule toute transaction démoniaque faite dans mes rêves. Que le feu du Saint-Esprit brûle les images sataniques, les visages familiers, les serpents, les ombres et toute projection diabolique. Je déclare que ma chambre est un autel de feu. Aucun démon ne peut y entrer sans être consumé. Je couvre mes yeux spirituels du sang de Jésus, qu'ils ne voient que la lumière de Dieu. Je couvre mes oreilles spirituelles du sang de Jésus, qu'elles n'entendent plus la voix des sorciers dans mes rêves. Je couvre ma bouche spirituelle du sang de Jésus, qu'aucune parole de peur ou de mort ne sorte plus de moi. Si tu rêves souvent que tu es enfermé dans une prison, une cage ou un lieu clos, sache que ton âme est ciblée par un esprit de captivité. Ces rêves signifient que ton progrès est bloqué, que ta liberté spirituelle est enfermée. Prie avec moi par la foi, aujourd'hui, par le sang de Jésus. Je brise les barreaux de fer, j'ouvre les portes de bronze et je déclare, je sors de toute prison invisible. Que tout cachot où mon étoile a été enfermée s'ouvre maintenant. Par le sang de Jésus. Le sang de Jésus fait éclater tous les verrous de fer et brise toute prison maléfique de la sorcellerie. Seigneur, envoie tes anges de délivrance comme à Pierre dans Actes 12. Que les chaînes tombent, que les portes s'ouvrent d'elles-mêmes par le puissant nom de Jésus. Je marche hors de ma cage par le puissant nom de Jésus. Je quitte le territoire de captivité et je déclare, je suis libre par le sang de l'agneau. Bien-aimé, si tu vois des serpents dans tes rêves, ou si tu te fais mordre, sache que le serpent est le symbole de la ruse, du venin et de la malédiction. Mais il est écrit, « Voici, je vous ai donné le pouvoir de marcher sur les serpents et les scorpions. » Luc 10, 19. Par le sang de Jésus, je neutralise tout venin spirituel maléfique dans mon corps et dans ma vie. Je détruis toute attaque du serpent ancien. Je détruis toute attaque du serpent de la sorcellerie. Tout serpent de malédiction soit détruit par le sang puissant de Jésus. Tout serpent de pauvreté soit détruit par le sang puissant de Jésus. Tout serpent de rejet soit détruit par le sang puissant de Jésus. Tout serpent de maladie soit détruit par le sang puissant de Jésus. Tout serpent d'échec et d'échec au seuil du miracle soit détruit par le sang puissant de Jésus-Christ. Serpent maléfique, tu recules et tu quittes sous l'influence du sang de Jésus. Brûle maintenant au nom de Jésus. Brûle maintenant au nom de Jésus. Que le feu du Saint-Esprit envahisse mes rêves et consume toute trace du serpent. Que la semence du serpent soit écrasée par le talon du Christ. Je déclare, plus aucun serpent ne rampera dans mes nuits, car le sang de Jésus a écrasé la tête du dragon. Certains rêvent qu'ils montent une colline, mais ne parviennent jamais à atteindre le sommet. D'autres voient des montagnes qui barrent leur chemin. Ces rêves signifient résistance spirituelle et empêchement de destinée. Mais Jésus a dit, « Si vous avez la foi comme un grain de sénevé, vous direz à cette montagne, ôte-toi de là. Prie avec moi, par le sang de Jésus, je parle à toute montagne dressée dans mon sommeil. Disparais. Montagne, disparais. Quitte le chemin de ma destinée par le sang de Jésus. Que les montagnes de retard, de blocage, d'échec, de stérilité se renversent maintenant. Que les montagnes d'humiliation se brisent maintenant par le sang puissant de Jésus. Que les montagnes d'humiliation se brisent maintenant par le sang puissant de Jésus. Oui, que les montagnes d'humiliation se brisent maintenant par le sang puissant de Jésus. Seigneur, donne-moi des pieds comme ceux des biches pour gravir mes hauteurs. Je monte au sommet de ma destinée. J'atteins le but pour lequel tu m'as créé. Rien ne m'arrêtera, car le sang de Jésus trace un chemin de victoire. Si tu rêves souvent que tu es perdu, que tu ne trouves plus ton chemin ou que tu erres dans un lieu inconnu, c'est le signe d'un désalignement spirituel. L'ennemi cherche à troubler ta vision et ta direction. Mais Jésus a dit, « Je suis le chemin, la vérité et la vie. Prie avec moi. Seigneur, par ton sang, restaure ma direction divine. Que mon esprit retrouve le chemin du trône. Je refuse l'esprit de confusion. Je refuse de tourner en rond dans ma destinée. Je refuse de toujours repartir à zéro par le sang de Jésus. » Écris en commentaire, « J'avance par le sang de Jésus. Je décrète, je marche dans la lumière de Christ. Ma destinée est claire, ma voie est tracée, ma route est illuminée. Toute brume spirituelle se dissipe maintenant par le feu du sang de Jésus. Esprit de confusion, lâche ma destinée par le sang de Jésus. Esprit de frustration maléfique, quitte ma vie par le sang de Jésus. Si tu te retrouves souvent dans une forêt, un marécage ou un lieu désert et sombre, cela révèle une captivité territoriale. Ton âme errante a été emmenée loin du lieu de ta destinée prophétique. Mais il est écrit, « Je ramènerai ton âme de loin. Par le sang de Jésus, je rappelle mon âme du territoire de confusion. Je quitte toute forêt spirituelle. Je sors de tout brouillard démoniaque. Saint-Esprit, localise-moi à nouveau. Restaure mon âme dans le pays de la promesse. Je décrète, je ne suis plus un fugitif spirituel par le sang de l'agneau. Mon esprit rentre à la maison de la lumière. Si tu rêves souvent des ordures, des excréments ou des lieux nauséabonds, cela indique un esprit de honte, d'humiliation et d'impureté. Mais le sang de Jésus te lave, il t'enlève du fumier et te fait asseoir avec les princes. 1 Samuel 2:8. Seigneur, lave-moi de toute souillure spirituelle. Que tout vêtement sale soit remplacé par un vêtement de gloire. Je décrète, toute odeur spirituelle repoussante disparaît maintenant. Que ma vie exhale le parfum de Christ. Je sors du dépotoir de l'ennemi. Je quitte les lieux d'humiliation. Je monte vers le trône de grâce. Si tu rêves de relations intimes dans ton sommeil, avec des inconnus, des visages familiers ou des entités, ce sont des mariages spirituels qui t'enchaînent à des autels impurs. Mais aujourd'hui, par le sang de Jésus-Christ, je détruis toute alliance conclue dans les rêves, tout esprit mari de nuit, femme de nuit, tout démon qui cherche à voler mon énergie, mon mariage ou ma fécondité. Brûle maintenant. Je coupe le lien du cordon spirituel. J'efface la signature du pacte nocturne. Seigneur, restaure ma pureté et ma lumière, libre pour aimer, prier, adorer et prospérer. Je proclame, mon corps appartient à Christ. Mon lit est sanctifié par le sang de Jésus. À partir d'aujourd'hui, je dors seul avec le Saint-Esprit. Aucun démon ne m'approchera dans la nuit. Si tu te vois souvent poursuivi par des animaux dans tes rêves, ou même des bêtes étranges, ce ne sont pas de simples rêves, ce sont des esprits familiers, des esprits de peur et de contrôle qui cherchent à te maintenir sous la domination spirituelle. La parole déclare dans Psaume 91, « Tu marcheras sur le lion et sur l'aspic, tu fouleras le lionceau et le dragon. » Par le sang de Jésus, je marche maintenant sur tout esprit animal envoyé contre ma vie. Tout esprit de poursuite brûle au nom de Jésus. Tout chien spirituel aboyant la peur et la terreur, sois lié et chassé par le feu du Saint-Esprit. Seigneur, par ton sang, je refuse d'être la proie. Je deviens le chasseur spirituel. C'est moi maintenant qui poursuis mes ennemis jusqu'à leur destruction. Que tout rêve de fuite soit renversé. Je ne fuis plus, je triomphe. Je ne me cache plus, je règne. Par le sang de Jésus, je détruis la racine de ces rêves. Je brise les chaînes de peur, de panique et d'intimidation. Seigneur, dresse une muraille de feu autour de mes nuits. Que ton sang efface toute trace spirituelle qui permettait à ces bêtes de me localiser. Je déclare avec autorité. Aucun animal démoniaque ne traversera le sang de Jésus. Ma nuit est une forteresse de lumière. Mon sommeil devient un territoire de victoire et de paix. Si dans tes rêves tu tombes toujours d'un lieu élevé, si tu es paralysé, incapable de parler ou de bouger, sache que ce n'est pas un simple cauchemar, c'est une attaque contre ton autorité spirituelle et ta stabilité. Ces rêves indiquent qu'un autel cherche à renverser ta position spirituelle ou à t'empêcher d'agir dans le monde de l'esprit. Mais la parole de Dieu déclare dans Psaume 18, « L'Éternel me soutient, il me fait sortir au large, il me délivre, parce qu'il m'aime, par le sang de Jésus. Je me relève de toute chute spirituelle, toute force maléfique qui me tire vers le bas, soit consumée maintenant au nom de Jésus. Je déclare, je ne tomberai plus.
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3: toute puissance qui veut m'immobiliser, me paralyser, m'empêcher de prier et d'avancer, soit détruite par le feu du Saint-Esprit. Seigneur, restaure mes jambes spirituelles. Redonne vigueur à mes pas et puissance à ma voix. Par ton sang, je me libère de tout esprit d'oppression nocturne, de suffocation ou de paralysie dans le sommeil. Que le feu descende sur tout démon incubu, sur toute main invisible qui me bloque dans la nuit. Je proclame avec foi, le sang de Jésus me relève. Le sang de Jésus me fortifie. Le sang de Jésus m'établit sur le chemin de la victoire. Toutefois que je dors en puissance et non en faiblesse. Je règne dans mes songes, je triomphe dans mes rêves. Seigneur, par ton esprit, transforme chaque rêve de chute en rêve d'élévation, chaque rêve de paralysie en rêve de puissance. Je déclare, mon sommeil devient une arène de victoire. Et je me réveille chaque matin plus fort, plus stable, plus rempli de feu. Bien-aimé, si tu rêves souvent de la mort, si tu vois des funérailles, des cercueils ou des personnes décédées. Ce ne sont pas des songes anodins, c'est l'esprit de mort et de destruction qui rôde autour de ta destinée. La Bible dit dans Jean 10:10, « Le voleur ne vient que pour dérober, égorger et détruire. Moi, je suis venu afin que mes brebis aient la vie et qu'elles l'aient en abondance. Par le sang de Jésus, je rejette toute alliance avec la mort. Je refuse les funérailles spirituelles. Je refuse les projets de mort prématurés. Seigneur, lève-toi et combat pour moi. Que le sang de l'agneau annule tout verdict de mort. Que tout cercueil spirituel préparé pour moi soit consumé par le feu. Tout vêtement de deuil brûle maintenant. Tout chant funèbre élevé dans le monde occulte contre ma vie. soit réduit au silence par la voix du sang de Jésus. Il est écrit dans Ésaïe 25, 8. Il anéantira la mort pour toujours. Le Seigneur l'Éternel essuiera les larmes de tous les visages. Seigneur, anéantis la mort dans mes rêves.

circule dans mes os, dans mon esprit, dans mon sang. Je proclame, le sang de Jésus parle vie. Le sang de Jésus parle résurrection. Le sang de Jésus parle victoire. Je déclare que mon sommeil devient un sanctuaire de vie. Je dors sous le sang de l'agneau. Et quand je me réveille, je porte la gloire du ressuscité. Seigneur, scelle cette victoire par ton feu. Et que désormais, tout rêve de mort se transforme en rêve de gloire et d'élévation. Je vis, je règne et je triomphe dans mes rêves au nom de Jésus-Christ. Seigneur Jésus, merci pour ton sang qui parle plus fort que celui d'Abel. Merci pour la victoire que tu me donnes en ce jour sur les mauvais rêves. Je proclame, je dors dans ta paix. Les mauvais rêves ne me toucheront plus. Les autels maléfiques sont renversés. Je suis scellé par le sang de l'agneau. Je suis caché dans les blessures du Christ. Je suis gardé par la main du Père. Écris en commentaire, je suis vivant dans mes rêves. Je bénis ma maison, qu'elle soit remplie de ta présence. Je bénis mon sommeil, qu'il soit inondé de révélations. Je bénis mes rêves, qu'ils soient porteurs de ta voix. Et je déclare, aucun démon ne reprendra ce que tu as rendu libre ce soir. Je marche dans la victoire de Christ. Seigneur, mets ta main sur ceux qui écoutent cette prière. Que ton feu descende dans leurs rêves, qu'ils soient couverts par ton sang chaque nuit. Que le sang de Jésus soit présent dans tous leurs rêves. Je scelle cette victoire au nom puissant de Jésus-Christ. C'est dans le puissant et glorieux nom de Jésus-Christ que nous avons ainsi prié et nous croyons que tu nous as exaucés. Amen. Amen. Amen. Si tu as prié avec foi, alors tes nuits ne seront plus comme les autres. Les rêves changeront, les combats s'inverseront et la victoire s'installera. Tu ne te réveilleras plus oppressé, mais tu te réveilleras renforcé. Maintenant, écris en commentaire. Je reçois la victoire dans mes rêves. Abonne-toi si tu veux continuer à déclarer la victoire chaque nuit. Partage cette prière avec quelqu'un qui a besoin de protection pendant son sommeil. Et souviens-toi, pendant que tu dors, Dieu agit. Ici, nous passons du temps de qualité dans la présence de Dieu. Nous prions pour renverser les autels maléfiques, pour libérer les captifs, pour renforcer la foi avec la parole vivante de Dieu et pour construire ta destinée divine. À très bientôt pour un nouvel épisode prophétique. Shalom sur toi et que le feu du Saint-Esprit t'accompagne. Cette nuit, quelque chose change. Si tu fais des mauvais rêves, si tu te réveilles oppressé, si tu ressens des combats pendant ton sommeil, écoute-moi bien. Tu ne vas plus subir la nuit. Pendant que ton corps repose, Dieu combat pour toi. Cette prière va activer la victoire dans tes rêves. Toute attaque nocturne sera renversée. Tout combat invisible sera gagné. Prépare ton esprit. Aujourd'hui, tu ne dors pas pour perdre, tu dors pour régner. Avant d'aller plus loin, écris maintenant dans les commentaires. Je reçois la victoire. Active ta foi dès maintenant. Et si tu crois que Dieu agit même pendant ton sommeil, abonne-toi et reste jusqu'à la fin. Et partage cette prière avec quelqu'un qui a besoin de victoire à partir d'aujourd'hui. Cette prière peut transformer tes nuits. Écoute-moi très attentivement, la nuit n'est pas vide. La nuit est un territoire spirituel. Pendant que ton corps dort, ton esprit reste actif. Beaucoup de personnes se réveillent fatiguées, oppressées, troublées, non pas parce qu'elles ont mal dormi, mais parce qu'elles ont combattu sans le savoir. Et selon Job 33, il y a des rêves qui viennent de Dieu, il y a des rêves qui viennent de ton âme, et il y a des rêves qui sont des attaques. La Bible dit que pendant que les hommes dormaient, l'ennemi est venu semer l'ivraie. Pendant que les hommes dormaient, tu comprends? Si tu n'as pas d'autorité spirituelle, la nuit devient un terrain d'attaque. Mais quand un enfant de Dieu prie, la nuit devient un terrain de victoire. Ce soir, tu ne vas pas seulement dormir. Tu vas entrer dans le sommeil avec autorité. Tu ne vas plus subir des rêves

0: là où tu étais oppressé, tu vas régner. Parce que quand Dieu est avec toi, même dans l'invisible, tu es invincible. Prépare ton esprit. La prière que nous allons faire ne va pas seulement protéger ton sommeil. Elle va transformer le monde spirituel autour de toi.
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0: Ferme les yeux maintenant et prie avec autorité. Seigneur Jésus, par ton sang, je pénètre le monde de mes rêves. Je détruis toute trace, toute empreinte de l'ennemi déposée dans mes nuits. Par le sang de l'agneau, j'efface les contrats signés dans le sommeil. Je renverse les alliances invisibles. J'annule toute transaction démoniaque faite dans mes rêves. Que le feu du Saint-Esprit brûle les images sataniques, les visages familiers, les serpents, les ombres et toute projection diabolique. Je déclare que ma chambre est un autel de feu. Aucun démon ne peut y entrer sans être consumé. Je couvre mes yeux spirituels du sang de Jésus, qu'ils ne voient que la lumière de Dieu. Je couvre mes oreilles spirituelles du sang de Jésus, qu'elles n'entendent plus la voix des sorciers dans mes rêves. Je couvre ma bouche spirituelle du sang de Jésus. Qu'aucune parole de peur ou de mort ne sorte plus de moi. Si tu rêves souvent que tu es enfermé dans une prison, une cage ou un lieu clos, sache que ton âme est ciblée par un esprit de captivité. Ces rêves signifient que ton progrès est bloqué, que ta liberté spirituelle est enfermée. Prie avec moi par la foi, aujourd'hui, par le sang de Jésus. Je brise les barreaux de fer, j'ouvre les portes de bronze et je déclare: je sors de toute prison invisible. Que tout cachot où mon étoile a été enfermée s'ouvre maintenant. Par le sang de Jésus. Le sang de Jésus fait éclater tous les verrous de fer et brise toute prison maléfique de la sorcellerie. Seigneur, envoie tes anges de délivrance comme à Pierre dans Actes 12. Que les chaînes tombent, que les portes s'ouvrent d'elles-mêmes par le puissant nom de Jésus. Je marche hors de ma cage. Par le puissant nom de Jésus, je quitte le territoire de captivité et je déclare: je suis libre par le sang de l'agneau. Bien-aimé, si tu vois des serpents dans tes rêves ou si tu te fais mordre, sache que le serpent est le symbole de la ruse, du venin et de la malédiction. Mais il est écrit: voici, je vous ai donné le pouvoir de marcher sur les serpents et les scorpions. Luc 10, 19. Par le sang de Jésus, je neutralise tout venin spirituel maléfique dans mon corps et dans ma vie. Je détruis toute attaque du serpent ancien. Je détruis toute attaque du serpent de la sorcellerie. Tout serpent de malédiction soit détruit par le sang puissant de Jésus. Tout serpent de pauvreté soit détruit par le sang puissant de Jésus. Tout serpent de rejet soit détruit par le sang puissant de Jésus. Tout serpent de maladie soit détruit par le sang puissant de Jésus. Tout serpent d'échec et d'échec au seuil du miracle soit détruit par le sang puissant de Jésus-Christ. Serpent maléfique, tu recules et tu quittes sous l'influence du sang de Jésus. Brûle maintenant au nom de Jésus. Brûle maintenant au nom de Jésus. Que le feu du Saint-Esprit envahisse mes rêves et consume toute trace du serpent. Que la semence du serpent soit écrasée par le talon du Christ. Je déclare: plus aucun serpent ne rampera dans mes nuits, car le sang de Jésus a écrasé la tête du dragon. Certains rêvent qu'ils montent une colline, mais ne parviennent jamais à atteindre le sommet. D'autres voient des montagnes qui barrent leur chemin. Ces rêves signifient résistance spirituelle et empêchement de destinée. Mais Jésus a dit: si vous avez la foi comme un grain de sénevé, vous direz à cette montagne: ôte-toi de là. Prie avec moi, par le sang de Jésus. Je parle à toute montagne dressée dans mon sommeil: disparaît. Montagne, disparaît. Quitte le chemin de ma destinée par le sang de Jésus. Que les montagnes de retard, de blocage, d'échec, de stérilité se renversent maintenant. Que les montagnes d'humiliation se brisent maintenant par le sang puissant de Jésus. Que les montagnes d'humiliation se brisent maintenant par le sang puissant de Jésus. Oui, que les montagnes d'humiliation se brisent maintenant par le sang puissant de Jésus. Seigneur, donne-moi des pieds comme ceux des biches pour gravir mes hauteurs. Je monte au sommet de ma destinée. J'atteins le but pour lequel tu m'as créé. Rien ne m'arrêtera, car le sang de Jésus trace un chemin de victoire.

Si tu rêves souvent que tu es perdu, que tu ne trouves plus ton chemin ou que tu erres dans un lieu inconnu, c'est le signe d'un désalignement spirituel. L'ennemi cherche à troubler ta vision et ta direction. Mais Jésus a dit « Je suis le chemin, la vérité et la vie. Prie avec moi. Seigneur, par ton sang, restaure ma direction divine. Que mon esprit retrouve le chemin du trône. Je refuse l'esprit de confusion. Je refuse de tourner en rond dans ma destinée. Je refuse de toujours repartir à zéro par le sang de Jésus. » Écris en commentaire « J'avance par le sang de Jésus. Je décrète, je marche dans la lumière de Christ. Ma destinée est claire, ma voie est tracée, ma route est illuminée. Toute brume spirituelle se dissipe maintenant par le feu du sang de Jésus. Esprit de confusion, lâche ma destinée par le sang de Jésus. Esprit de frustration maléfique, quitte ma vie par le sang de Jésus. Si tu te retrouves souvent dans une forêt, un marécage ou un lieu désert et sombre, cela révèle une captivité territoriale. Ton âme errante a été emmenée loin du lieu de ta destinée prophétique. Mais il est écrit, « Je ramènerai ton âme de loin. Par le sang de Jésus, je rappelle mon âme du territoire de confusion. Je quitte toute forêt spirituelle. Je sors de tout brouillard démoniaque. Saint-Esprit, localise-moi à nouveau. Restaure mon âme dans le pays de la promesse. Je décrète, je ne suis plus un fugitif spirituel par le sang de l'agneau. Mon esprit rentre à la maison de la lumière. Si tu rêves souvent des ordures, des excréments ou des lieux nauséabonds, cela indique un esprit de honte, d'humiliation et d'impureté. Mais le sang de Jésus te lave, il t'enlève du fumier et te fait asseoir avec les princes. 1 Samuel 2:8. Seigneur, lave-moi de toute souillure spirituelle, que tout vêtement sale soit remplacé par un vêtement de gloire. Je décrète, toute odeur spirituelle repoussante disparaît maintenant. Que ma vie exhale le parfum de Christ. Je sors du dépotoir de l'ennemi. Je quitte les lieux d'humiliation. Je monte vers le trône de grâce. Si tu rêves de relations intimes dans ton sommeil, avec des inconnus, des visages familiers ou des entités, ce sont des mariages spirituels qui t'enchaînent à des autels impurs. Mais aujourd'hui, par le sang de Jésus-Christ, je détruis toute alliance conclue dans les rêves, tout esprit mari de nuit, femme de nuit, tout démon qui cherche à voler mon énergie, mon mariage ou ma fécondité, brûle maintenant. Je coupe le lien du cordon spirituel, j'efface la signature du pacte nocturne. Seigneur, restaure ma pureté et ma lumière, libre pour aimer, prier, adorer et prospérer. Je proclame, mon corps appartient à Christ. Mon lit est sanctifié par le sang de Jésus. À partir d'aujourd'hui, je dors seul avec le Saint-Esprit. Aucun démon ne m'approchera dans la nuit. Si tu te vois souvent poursuivi par des animaux dans tes rêves, ou même des bêtes étranges, ce ne sont pas de simples rêves. Ce sont des esprits familiers, des esprits de peur et de contrôle qui cherchent à te maintenir sous la domination spirituelle. La parole déclare dans Psaume 91, tu marcheras sur le lion et sur l'aspic, tu fouleras le lionceau et le dragon. Par le sang de Jésus, je marche maintenant sur tout esprit animal envoyé contre ma vie. Tout esprit de poursuite brûle au nom de Jésus. Tout chien spirituel aboyant la peur et la terreur, sois lié et chassé par le feu du Saint-Esprit. Seigneur, par ton sang, je refuse d'être la proie. Je deviens le chasseur spirituel. C'est moi maintenant qui poursuis mes ennemis jusqu'à leur destruction. Que tout rêve de fuite soit renversé. Je ne fuis plus, je triomphe. Je ne me cache plus, je règne. Par le sang de Jésus, je détruis la racine de ces rêves. Je brise les chaînes de peur, de panique et d'intimidation. Seigneur, dresse une muraille de feu autour de mes nuits. Que ton sang efface toute trace spirituelle qui permettait à ces bêtes de me localiser. Je déclare avec autorité. Aucun animal démoniaque ne traversera le sang de Jésus. Ma nuit est une forteresse de lumière. Mon sommeil devient un territoire de victoire et de paix. Si dans tes rêves tu tombes toujours d'un lieu élevé, si tu es paralysé, incapable de parler ou de bouger, sache que ce n'est pas un simple cauchemar, c'est une attaque contre ton autorité spirituelle et ta stabilité. Ces rêves indiquent qu'un autel cherche à renverser ta position spirituelle ou à t'empêcher d'agir.

Jésus pire. 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

Lève les mains, mon Dieu. 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

Déclarer Haïti libéré. Déclarer Haïti libéré. Alléluia.

le sang versé de Jésus. On déclare que Haïti est libéré. Que Haïti est libéré. Au nom de Jésus. Au nom de Jésus. Au nom de Jésus. Demandez-nous, nous avons fait un digital. Nous allons partager deux témoignages avec nous.

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0: de Jésus. À nous crier gloire. À nous crier gloire. À nous crier gloire. Béni soit l'Éternel.
1: Béni soit l'Éternel.
0: Le Dieu tout-puissant.
1: Le Dieu créateur.
0: Du ciel et de la terre. Que le roi de gloire passe son entrée. Que pour le prendre place dans la vie nous. La vie tout le monde que nous connaissons. Au nom de Jésus. L'église de Chita. Matthieu 25. 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Jésus, non. 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Il était arrivé, il était fait deux groupes. 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
0: 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Nous qu'à comprendre, nous tous avons besoin, nous, c'est très bien. Nous, là, aujourd'hui, il faut que nous ayons un côté pour nous habiter. Il faut que nous ayons un pile de bagages qui a passé de positif dans la vie. C'est très bien. Mais là, aider en l'autre, ou aider Jésus. Aujourd'hui, je vous invite à faire un volte-face. Font halte là. commencer à vivre pour Jésus. Les mêmes qui t'est venu pour le sauver. Je dis, on m'a rappelé que aujourd'hui, c'est le jour du salut. Aujourd'hui, c'est journée pour nous camper, pour nous bailler, pour nous commencer à changer la vie. Nous. Commencer à changer le fusil nous, d'épaule pour nous dire, aujourd'hui, ma fond bagaille, que Seigneur, Sauveur, ta content avec lui. Et nous-mêmes qui là, qui dit, bon, bah, Jésus la vie déjà. Mais est-ce que comportement est en accord à ça, Jésus dit? Parce que Jésus est sauveur, mais est-ce que Jésus c'est Seigneur? Pendant que nous tous baissons, nous prenons un moment ça, un moment spécial ça, pour nous inviter un monde qui n'a pas qu'on à vivre pour Jésus, pour lui commencer. 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

0: 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Et pour apprendre bon Dieu direction. Pour apprendre Saint-Esprit pour le bon direction. Nous pourrons prier Ésaïe 30, verset 21. Ésaïe 30, verset 21. Alléluia. On nous lit ensemble. 1, 2 et 3. Ésaïe 30, verset 21. Tes oreilles entendront derrière ta croix la voix qui dira: voici le chemin, marchez-y, car vous irez à droite et vous irez à gauche. Au nom de Jésus. L'offre dans des paroles là, Saint-Esprit de Dieu. Tes oreilles, mes chemins, c'est par les oreilles. Marchez là-dedans, c'est pour marcher. Dis-c'est pour marcher. Dis-c'est pour marcher. Au nom de Jésus de Nazareth. Avec la parole de Dieu, on n'a pas besoin d'un miracle. Parce que l'Éternel porte direction. C'est pour sûr de côté de bon Dieu par la parole. Et bon Dieu qui résout tout problème pour bon bon. 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Cet esprit-là, vous la prenez. 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Jérémie chapitre 33. Jérémie chapitre 33, verset 3. 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Dis Seigneur, invoque-moi. Et je te répondrai. Je t'annoncerai de grandes choses, des choses cachées que tu ne connais pas. 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
0: 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Bye mon Dieu gloire. Continue, bye mon Dieu gloire. Avec mon esprit de prière.
2: Alléluia. Alléluia.

dire, mon Dieu, lui-même seul qui méritait toute louange, lui-même seul qui méritait toute adoration. Balance tes mains en prière, alléluia.

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suivre le sang de Jésus.

0: victoire. Déclarez victoire. 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
2: jours de jeûne.
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1: To pray for my work situation.
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1: But by the second day.
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1: by the second day,
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1: and asked me,
0: si m disponible pour travail,
1: if I'm available for work,
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1: and when would I like to start?
0: Compagnie ça,
1: this company,
0: qui t'a écrit non,
1: that wrote to me,
0: moi t'ai passé une interview avec lui déjà,
1: I already had an interview with them
0: li
1: before,
0: lui t'a refusé.
1: But they refused me.
0: Et même te prend un autre monde pour place travail là.
1: And even hired somebody else for that position.
0: Kounye ya.
1: Now,
0: bon Dieu lui-même,
1: God himself,
0: li fait yo prend,
1: He made them hire me
4: sans interview technique.
1: Without a technical interview.
4: Li dit c'est seul bon Dieu qui te ka fait ça.
1: Only God can do that.
4: Moi dit sans interview technique.
1: I said without a technical interview.
4: Parce que
1: because
4: moi c'est un système engineer and computation.
1: Because I'm a systems engineer and computation.
4: Qui a travaillé dans software quality assurance engineer.
1: And I'm working in software quality and assurance engineering.
4: Position ça.
1: And this position,
4: yo pas jam pran moun la dan.
1: There's no way to get a job there.
4: Sans interview technique.
1: Without a technical interview.
4: Mais durant 3 jours de jeûne à gloire.
1: And during this 3 days of fasting,
4: Dieu fait mon exception.
1: God made me an exception.
4: Et moi déclarer c'est pour bon Dieu faire une exception. C'est pour bon Dieu faire une exception. C'est pour exception de la
1: règle.
4: Moi c'est pour bon Dieu faire une exception.
1: Make you an exception.
4: Déclarer moi son exception.
1: I'm an exception.
4: Côté l'autre monde pas qu'à passer ou passer. Côté l'autre monde pas qu'à passer ou passer. Déclarons son exception. Vous soyez exception.

0: Jesus.
1: Il y a deux démons.
0: There's some demons.
1: Il y a deux montagnes.
0: There's some mountains.
1: C'est dans le jeûne et la prière.
0: That only through fasting and prayer.
1: Frère Félix, te prend trois jours de l'eau.
0: Brother Felix took the 3 days of fasting.
1: Et bon Dieu déplacer montagne ça.
0: And God moved this mountain.
1: Et bon Dieu fait de lui une exception.
0: And God made him an exception.
1: Que bon Dieu fait de lui une exception.
0: May God make you an exception.
1: Durant ces 40 jours de jeûne.
0: During these 40 days of fasting.
1: Nous gagnons sur Nathanael.
0: We have Sister Nathanael
1: de Port-au-Prince.
0: From Port-